0: dette haute. En refusant notre argent, il nous disait que lui et sa famille n'étaient ni des singes dans un zoo, ni des mendiants. Simplement, les travailleurs qui n'avaient pas besoin de nous pour vivre. Des travailleurs dignes et fiers, qui voulaient simplement nous faire plaisir. N'oublie pas, en respectant un être, on rend hommage à travers lui à la vie dans tout ce qu'elle a de beau, de merveilleux, de différent, d'inattendu. On témoigne du respect pour soi-même en traitant les autres dignement. C'est une citation de Tahar Ben Jelloul. Et votre prochaine chronique a pour titre « De Tolstoï au clochard de Harlem ».
1: Cette chronique de John Graz est extraite de son livre « Réussir en 2 minutes chrono » aux éditions Vie et Santé.
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2: Alors je suis aujourd'hui en présence d'Evelyne qui va nous partager son témoignage.
3: Bonjour, donc je m'appelle Evelyne, j'ai 80 ans et quand je regarde en arrière dans ma vie, je suis émerveillée de voir comment Dieu m'a portée. Vous vous souvenez peut-être de cette image de pas dans le sable et quelqu'un qui dit « Mais Seigneur, j'étais tout seul, regarde ses pas ». Le Seigneur lui dit à l'oreille « Mais non, c'est moi qui te portais, c'est pour ça qu'il n'y avait que des pas ». Et c'est ce que je me dis en regardant en arrière dans ma vie. J'ai passé des moments difficiles, mais comme chaque personne vit des moments difficiles dans sa vie. Et par exemple, je me suis retrouvée toute seule au Burundi, dans un pays en guerre civile. Mon mari était décédé, mais là, j'étais entourée. Et là, j'ai trouvé des personnes qui ont été les mains, les pieds de Dieu pour que je ne me trouve pas seule et qui m'ont accompagnée. En Tunisie, c'est pareil, je me suis retrouvée seule pour le bureau Adra. Et là, j'ai eu le privilège d'avoir avec moi une gentille jeune femme tunisienne, médecin, avec laquelle j'ai travaillé. Et c'était aussi un ange de Dieu pour pouvoir faire ce travail d'amour auprès des gens en Tunisie.
2: Est-ce que tu peux peut-être juste nous expliquer ce que c'est qu'ADRA ?
3: Alors ADRA, c'est l'agence de développement et de secours de l'Église adventiste. Et là, j'étais responsable du bureau pour des projets de développement en Tunisie. Et donc, je ne connaissais pas la langue. Je ne connaissais pas la culture, je débarque. Et voilà que vient, frappe à ma porte, une jeune femme qui me dit « Est-ce que je peux travailler avec vous ?» J'ai dit « Bien sûr, je suis médecin », dit-elle. Bon, alors, on a travaillé ensemble. On a fait un travail magnifique et elle était extraordinaire. J'ai gardé des relations avec elle et c'était une musulmane. Donc, mais nous partageons beaucoup, beaucoup de choses toutes les deux. Donc, c'était encore une personne que le Seigneur m'a envoyée. Et puis, pendant tout ce travail, les gens en Tunisie ont été merveilleux aussi de compréhension. Je me suis très bien adaptée là-bas. Et puis, j'ai eu la douleur aussi de vivre avec une fille qui était malade, schizophrène. Mais là, encore une fois, que ce soit au Burundi, que ce soit en Tunisie, j'étais accompagnée. J'étais jamais seule. Là encore, le Seigneur a envoyé des personnes pour me soutenir. Et puis, quand je suis arrivée en France, après 40 ans hors de France, je suis arrivée à l'église d'Annemasse. Mais là, je connaissais presque personne. Mais quand même, il y avait quelques personnes que je connaissais d'autrefois. Et là aussi, je me suis insérée dans l'église. Et encore une fois, je suis entourée. Et puis, j'ai aussi eu un cancer au sein, il y a 2 ans. Eh bien, le Seigneur m'a portée. J'ai pris la chose en disant, bon, c'est une nouvelle expérience nouvelle. Et puis, ça s'est bien passé aussi. J'ai pas eu la chimiothérapie, heureusement, mais voilà. Et voilà, encore une fois, donc, quand je regarde en arrière, ce ne sont pas des choses extraordinaires

0: des miracles, entre guillemets, que j'ai vécu, mais j'ai été portée tout le temps. Et grâce au Seigneur, ce sont des personnes que Dieu a mises sur ma route, comme des anges, pour m'aider à arriver jusqu'où je suis maintenant. Et j'avance, donc, comme je dis, j'ai 80 ans, mais je n'ai pas peur de l'avenir. Je sais que le Seigneur prendra soin de moi, d'une manière ou d'une autre. J'ai une fille, j'ai des petits-enfants que j'aime et qui m'aiment. Et voilà, je suis encore en santé et je remercie Dieu pour pouvoir encore servir. Puisque j'ai encore la force, je le sers de tout mon cœur.
1: Merci. Qu'est-ce que tu pourrais, quel encouragement tu pourrais transmettre à des jeunes qui passent peut-être en ce moment par des périodes difficiles ?
0: Mais de faire confiance, de dire que Dieu est là, même si vous ne le voyez pas, ayez cette confiance qu'il est là et qu'il vous porte. Et ne l'oubliez jamais, parce que c'est lui qui peut tout faire pour vous, même si vous n'en avez pas l'impression, même si vous ne le voyez pas, mais il est là. Et vous vous en rendrez compte quelques années après qu'il était avec vous.
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1: Bienvenue à notre post-it. J'aimerais te poser une question. Est-ce que tu sais quelle est la direction que tu as pris pour ta vie? Alors, si tu te sens interpellé par cette question, il faut vraiment écouter ce post-it jusqu'à la fin. Le texte que je propose aujourd'hui, c'est un texte qui se trouve dans l'Épître aux Hébreux, chapitre 2 et le verset 1er. Il dit comme ça, le texte biblique. C'est pourquoi nous devons prêter une attention d'autant plus vive à ce que nous avons entendu, de peur d'aller à la dérive. Moi, j'ai jamais été à la dérive dans un bateau. Et c'est vrai que pour qu'un bateau soit à la dérive, il faut qu'il y ait certaines choses qui ne fonctionnent pas, notamment la voile, le moteur, le gouvernail, entre autres choses. Dans ce moment-là, quand il n'y a pas toutes ces conditions, mais quand un bateau est à la dérive, il prend une direction complètement aléatoire et on ne peut pas prévoir où est-ce que le bateau ira. Pareil aussi pour notre vie. Si on est à la dérive, c'est qu'on n'a pas vraiment une direction et c'est qu'on va aussi dans l'aléatoire. Ça peut être des bonnes choses, ça peut être des mauvaises choses. Mais en tout cas, on n'a pas de direction. Et ce texte est en train de nous dire qu'on devrait prêter attention à ce qu'on a entendu. Et si on lit le verset d'avant, on voit que ce qu'ils avaient entendu, c'était le salut. Le salut, c'était la direction que Dieu avait proposée. Et pour nous tous, êtres humains, c'est là que le Seigneur aimerait nous amener en bateau, en fait. Pour qu'on puisse vivre dans un monde où il n'y a plus d'injustice, où on n'a plus de mort, il n'y a plus de souffrance. Ça, c'est la direction que le Seigneur avait prévue pour nous. Mais c'est vrai que des fois, quand on n'entend pas sa parole, quand on décide de faire par nous-mêmes, on se trouve un peu à la dérive. Alors, l'idée d'aujourd'hui, ça serait ça. Ne plus être à la dérive. Essayer de chercher ce gouvernail avec le Seigneur pour qu'il me puisse donner une direction vers le salut. Et j'en suis sûr que là, on serait beaucoup plus content de ce qu'on est aujourd'hui, même si on est toujours dans la tempête. Fais cette prière aujourd'hui. Demande au Seigneur vraiment de donner la direction du salut dans ta vie. Et j'en suis sûr que tu regretteras jamais cette décision.
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0: très important, puisque c'était le premier du monde aux États-Unis. En fait, c'est un groupe d'intermédiaires. Donc, les grands risques, ils étaient pris par les assureurs et les réassureurs, pas par nous, même si on en prenait. Mais dans toute entreprise, vous prenez des risques. Et moi, je crois qu'il n'y a pas de progrès possible sans prise de risque, intelligent, calculé, vu, mais qui vous permettent de progresser. Et il y a aussi, inévitablement, un certain nombre de choses qu'on s'empressera d'oublier et qui ont été des risques peut-être un peu trop forts et où là, on s'est planté.
1: On parle foi et business aujourd'hui dans C'est vous l'histoire. Bonjour. Vincent Rédier a été un patron heureux et ce ne sont pas les risques du métier qui lui ont fait peur. Son père était déjà dans les assurances, le fils a repris l'affaire, le cabinet de courtage Leblanc de Nicolet. Vincent Rédier est ensuite devenu PDG de la filiale française du premier groupe mondial de réassurance. Au micro de François Sergi, notre invité confie ses convictions chrétiennes bien ancrées, des convictions confrontées au dur monde du travail.
2: Vincent Rédier, bonjour.
0: Bonjour.
2: Vous êtes l'auteur d'un ouvrage qui s'intitule « Patron, nom de Dieu ».« Patron, nom de Dieu ». Alors, c'est un titre assez osé. Est-ce que c'est un clin d'œil à l'ouvrage de Maurice Clavel « Dieu est Dieu, nom de Dieu ». C'est osé. Vous êtes donc catholique pratiquant, chrétien. Franchement, c'est du le blasphème est d'actualité.
0: C'est pas du tout du blasphème. Non. Bien évidemment, c'est un espèce de pirouette, un peu accrocheur, c'est vrai. J'ai pas du tout pensé à Clavel à ce moment-là. J'ai pensé que c'était important de lier très fortement ce mot de patron avec le Seigneur, parce que je déteste par contre l'expression qui avait été des titres proposés, des expressions patron chrétien. On n'est pas patron chrétien, on est patron et on est chrétien. J'ai jamais entendu dire un commerçant chrétien, patron chrétien. Donc je trouvais que c'était mieux de mettre comme ça, et ça accrochait quand même pas mal, ça choquait. J'ai même eu un peu peur que les autorités religieuses n'apprécient pas. On verra bien.
2: Qu'est-ce qu'ils ont, les patrons, pour que vous les... cette interpellation aux patrons, pourquoi ?
0: J'ai toujours été très impressionné par les conversations que je pouvais avoir avec un certain nombre de mes amis qui étaient responsables d'entreprise et qui me disaient toujours « Bon, je suis croyant, mais ma vie, elle est divisée. J'ai ma vie de famille, ma vie religieuse, ma vie sportive et ma vie professionnelle. » Et ça, c'est une des questions qui s'est énormément posée à moi en me disant « Je ne ferai jamais ça. Je ne peux pas supporter, de ne pas avoir qu'une vie. » Et mon but dans ce livre, mon but, c'est de montrer comment on peut unifier sa vie d'une façon cohérente, en étant, en même temps, on est peut-être patron, on peut être autre chose, mais en étant d'abord chrétien.
2: Vous avez sans doute eu un modèle ou des modèles, enfin un modèle familial en la personne de votre grand-père maternel, Léon Chapuis.
0: Ça a été un modèle pour moi, en même temps que je ne l'ai pas connu. Il était mort quand je suis né, mais j'avais toujours été très frappé, chaque fois qu'on m'en parlait, de son ouverture d'esprit, de son ouverture sociale qui était considérable, puisqu'il a mis en place un nombre de choses très fortes comme les congés payés, les congés de maternité, bien avant que la loi n'intervienne là-dedans, et qu'il avait donc cet esprit, espèce de joie de vivre en même temps qu'il était patron. Alors, il était bien sûr un monsieur du siècle dernier, je dirais presque, oui, du siècle dernier de toute façon, et même peut-être un petit bout de celui d'avant, qui vivait une vie religieuse extrêmement classique, puisque c'était l'époque où, dans la vie sociale, on était en même temps catho et on allait à la messe ce dimanche. Mais il a toujours eu des comportements profondément ouverts. Il avait une très belle situation, il avait monté des usines importantes et tout, et il n'a jamais mis en place une vie de luxe comme on pouvait l'avoir à cette époque pour ses filles. Il avait 7 filles qui ont eu des vies très simples et qui donc nous ont transmis une ouverture d'esprit formidable de sa part.
2: Est-ce que votre foi est intervenue dans votre façon de vivre votre vie professionnelle ou pas?
0: Oui, bien sûr. J'ai un tempérament qui est plutôt ouvert, qui m'est venu de mon père.
2: Extraverti, vous écrivez
0: Je suis très extraverti, mais en même temps, ça m'est venu forcément de mes engagements religieux, où je ne pouvais pas ne pas voir en face de moi des hommes et des femmes, et non pas des employés.
2: Vous avez aussi une particularité dans votre parcours professionnel, c'est que vous aimez le risque. Vous avez travaillé en fait dans un groupe d'assurance, de réassurance, donc c'est la gestion aussi des risques, et vous aimez ça.
0: Pourquoi? Oui, alors d'abord moi,

0: métier m'en a pas donné beaucoup parce que j'étais ce groupe très important, puisque c'était le premier du monde aux États-Unis, à partir de celui, le deuxième groupe. En fait, c'est un groupe d'intermédiaires. Donc, les grands risques, ils étaient pris par les assureurs et les réassureurs, pas par nous. Même si on en prenait. Mais dans toute entreprise, vous prenez des risques. Et moi, je crois qu'il n'y a pas de progrès possible sans prise de risque, intelligent, calculé, vu, mais qui vous permettent de progresser. Et il y a aussi, inévitablement, un certain nombre de choses qu'on s'empressera d'oublier et qui ont été des risques peut-être un peu trop forts et qui, où là, on s'est planté.
1: Et là aussi, vous vous inspirez de votre vie chrétienne, finalement. La vie de foi, c'est aussi une vie de... où il y a du risque, où on va un peu à l'aventure.
0: Oui,
1: c'est ça, dans la confiance en Dieu. Mais...
0: Oui, on va à l'aventure. Surtout, il y a des moments où on ne sait vraiment pas ce qui nous arrive. On ne comprend pas. Et on est obligé de faire confiance en disant, bon, ben, je verrai bien plus tard. Mais de toute façon, si vous voulez, ce qui me paraît très important, c'est que, en fait, dans une vie de foi, ça vous colle à la peau. Alors, même quand vous n'y pensez pas, vos réactions sont quand même très profondément marquées par vos engagements. Donc vous pouvez pas, vous pouvez y échapper en disant non, mais vous êtes complètement pris par votre engagement de fond.
1: Entre risque et sécurité, il y a un bon équilibre tout de même à avoir.
0: Bien sûr. D'abord les gens qu'on engage. On n'engage pas que soi. On a des collaborateurs, on a des employés, on a des gens qui travaillent dans l'entreprise et on a le devoir de véritablement protéger leur emploi et faire le maximum pour qu'il n'y ait pas de problème. Voilà. Mais il y a des cas de conscience très importants, vous savez, parce que moi j'étais dans un groupe très prospère, donc on rachetait des affaires, donc on avait des plans sociaux parce qu'on ne pouvait pas avoir 3 directions financières et 2 DRH. Donc il y avait vraiment des actes qu'il fallait poser qui n'étaient pas forcément très compatibles avec l'amour des autres.
1: Oui, parce que c'était un groupe, combien ? Plus de 1000
0: Non, le groupe dans le monde faisait 55 000 employés. En France, on était 1500. Et sur l'Europe, parce qu'en réassurance, je m'occupais de toute l'Europe, on était 6 000.

0: Donc vous êtes responsable, répondre devant les autres et devant Dieu. Vous aviez conscience d'agir aussi sous le regard de Dieu.
1: Oui, et puis de toute façon, si je la perdais, cette conscience, il y avait des gens pour me le rappeler. Parce que vous savez, l'indulgence n'étant pas la marque de Française la Première, vous savez, moi, il m'est arrivé de recevoir des lettres, parfois pas justifiées, mais où il y avait pour un diacre, bravo. Et là, vous êtes moyen, vous sentez moyen. Vous regardez, vous dites, est-ce que vraiment je suis dans la bonne ligne ? C'est pas obsessionnel, hein. On se laisse porter, puis les autres sont là, hein. Vous savez, on fait rien pour soi, on fait rien seul. On est entouré de tas de gens, et ces gens vous rappellent, même si eux ne s'en rendent pas compte, ils vous rappellent à l'ordre.
0: Dans la Bible, il y a une épître dont on parle assez peu, c'est l'épître à Philémon. On voit que Onésime, l'esclave, et Philémon, le patron, Paul demande à ce qu'il agisse au nom de la fraternité chrétienne, oui. Etc. Est-ce que ce genre de situation, vous avez pu rencontrer des employés ou des cadres où vous êtes senti des liens de fraternité spirituelle aussi,
1: oui.
0: Ou pas?
1: Oui, oui. Alors,
0: et que ça change les rapports du coup.
1: Au niveau de la direction de ma boîte, moi j'ai eu la grâce, c'était une vraie grâce, de pouvoir embaucher des gens qui était engagé, mais je ne le savais pas au moment où ils sont rentrés. Et notamment, j'avais un directeur général, donc mon numéro 2 pendant des années, qui était un garçon qui était un protestant extrêmement convaincu et pratiquant, mais qui pensait, c'est vous dire comment était la société française il y a de nombreuses années, qui pensait qu'il valait mieux pas qu'il le dise, parce que ça risquait de lui poser des problèmes. Quand il m'en a parlé beaucoup plus tard, il m'a dit, vous comprenez, je me disais, s'il y a un cambriolage, un vol ou des détournements dans la boîte, on va aller chercher le parpaillot, on va dire c'est lui. Parce que comme la direction de la maison était assez calotine, donc il se disait ça. Et en fait, j'ai rendu grâce en me disant, au fond, je n'ai jamais eu autour de moi que des gens, que des chrétiens, coup de bol, donc avec qui j'ai partagé la même conception du management. J'ai eu ensuite un autre directeur général que j'aimais profondément, qui était un garçon qui était lui aussi très engagé, catholique, qui est mort malheureusement, il aurait dû me succéder dans la boîte, qui était un type extraordinaire. Donc moi, quand je parlais avec eux, je me sentais en confiance. Et d'ailleurs, ça, c'est une de mes caractéristiques de patron. Je n'ai jamais pu travailler avec des gens en qui je n'avais pas une confiance absolue, parce que je leur disais beaucoup de choses, je partageais beaucoup.
2: Avant de refermer cette page de l'histoire de Vincent Rédier, notre invité revient sur son livre Inclassable. Il nous raconte pourquoi.
0: Patron nom de Dieu, donc je rappelle le titre de votre ouvrage, avec un titre un peu provocateur, mais qui est plutôt un hommage. On rend à César ce qui est à César et à Dieu ce qui est à Dieu, hein, c'est ça?
1: Oui, c'est une forme de témoignage. En fait, mon livre, l'autre jour, il y a quelqu'un qui m'a dit qu'il avait été l'acheter à la procure. Alors d'abord, il est arrivé, il a dit, je voudrais le dernier livre de Vincent Rédier qui s'appelle « Patron, nom de Dieu, est-ce que vous l'avez ?» Alors le vendeur lui dit, oui, on l'a, mais je ne sais pas où il est, je ne sais pas dans quel rayon il est classé. Et alors, il a gueulé d'un bout à l'autre de la procure, qui est quand même une grande boutique, il crie à son copain, Ludovic, ou je ne sais pas quoi, Ludovic, où est patron, nom de Dieu ? Il paraît que ça a jeté un froid dans la boutique. Ça a fait rire un certain nombre de gens. Et il l'avait classé dans les livres de témoignages chrétiens. Et finalement, ça pouvait être pas mal. C'est une forme de témoignage plutôt sur la façon de gouverner, sur la façon même d'élever les enfants. Et j'en parle parce que les enfants de gens très religieux sont souvent, ils disent, les parents nous cassent les pieds avec leurs histoires de Jésus, et ils sont plutôt dans le sens inverse. Moi, j'ai eu la chance que mes enfants aient suivi une ligne de ce genre-là, pas la même du tout, mais soient vraiment, aient reçu cet héritage et l'aient accepté.
0: Merci beaucoup.
1: Merci beaucoup d'être venu jusqu'à moi.
0: Je vous en prie.

0: Vincent Rédier écrit dans son ouvrage, je cite, « Tout s'organise autour d'une priorité, Dieu. Oui, Dieu est une priorité, il n'est pas toujours facile de la respecter. Chaque fois que je le laisse faire, j'éprouve le sentiment puissant que mon chemin devient cohérent, qu'il s'enrichit et se simplifie à la fois. » C'est sur ces paroles que nous nous quittons. On se retrouve tout bientôt pour un prochain C'est vous l'histoire. Vous pouvez nous retrouver sur parole.fm ainsi que sur les réseaux sociaux où nous sommes présents. À très bientôt.
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1: Bienvenue à toutes et à tous, heureux de vous retrouver pour cette nouvelle émission de Petits Sujets Psychologiques. Éléonore Tarlet, bonjour.
2: Bonjour Oscar.
1: Merci de nous rejoindre et aujourd'hui vous nous proposez une nouvelle série ou mini-série consacrée au couple. Mais avant de parler communication, émotion ou même conflit, vous allez nous parler de biologie. Et alors donc, pourquoi commencer par la biologie ? Parce qu'il faut comprendre qu'il y a une réelle différence entre l'homme et la femme.
2: Et voilà, effectivement, on va commencer par poser les bases. XX et XY, c'est pas la même chose. Alors, je me base sur les ouvrages du professeur René Cochard, qui est médecin épidémiologiste, professeur émérite à l'université Claude Bernard de Lyon, spécialiste en biostatistique et de biologie de la reproduction, et il milite pour une écologie humaine avec son épouse. Donc c'est quelqu'un que j'ai la chance de rencontrer et ses ouvrages sont vraiment très intéressants. Il vulgarise particulièrement bien justement les différences hommes-femmes avec un prisme neurologique. Voilà.
1: Et alors donc, quand on parle de différence homme-femme, on parle de chromosomes en fait.
2: Voilà, alors les chromosomes, qu'est-ce que c'est ? C'est-à-dire que dans toutes nos cellules, dans nos organes, il y a des espèces de commandes en fait, hein, comme des petits logiciels qui permettent de fabriquer tout ce qui est nécessaire pour les cellules, et ça s'appelle les gènes. Les gènes, ils se présentent un petit peu comme des cordons qui sont connectés les uns aux autres, l'un mis bout à l'autre, et là on va parler du coup de 23 paires de chromosomes. Donc dans notre organisme, dans chaque être humain, il y a 23 paires de chromosomes. Il y a une paire qui vient du père, il y a une paire qui vient de la mère. Et donc ces brins qui sont enroulés sont déjà d'emblée obligés de communiquer entre eux. La partie de la mère, la partie du père sont obligés de discuter pour s'entendre sur, par exemple, la couleur de peau de leur enfant, la couleur d'yeux, la texture des cheveux. C'est intéressant de voir que déjà, au démarrage, il y a une espèce de communication dans notre patrimoine génétique qui vient déjà de deux êtres différents.
1: Et alors, est-ce qu'on peut dire où on retrouve ces paires de chromosomes dans le corps ?
2: Voilà, les chromosomes, donc c'est 23 paires. Parmi les 23, il y a 22 paires qui ne sont pas spécifiques, hein, qu'on appelle autosomes, qui ne sont pas spécialement liés au sexe. Et il y a une paire, la dernière, la 23e, qui est liée au sexe, qu'on appelle gonosome.
1: Et alors donc, chaque cellule est composée de ces chromosomes, c'est ça, hein ?
2: Chaque cellule, alors, ce chromosome XY ou XX, c'est-à-dire qu'en fonction qu'on a voilà, du père, le X ou le Y, et de la mère, on aura forcément le X, vont être obligés de communiquer ensemble et vont avoir un impact finalement sur tout le corps, sur tous nos organes, toutes nos cellules, et pas uniquement sur la définition des organes sexuels. C'est-à-dire que tous nos organes, par exemple le cerveau, il est formaté en fonction de si on est XX ou XY. On ne va pas avoir la même façon de percevoir l'environnement, la même façon de traiter les données au niveau de notre cerveau, si on est un homme ou une femme. Par exemple, l'amygdale qui est au cœur du cerveau, dont je parle souvent, hein, qui est au cœur du cerveau limbique, on parle du cerveau des émotions, n'a pas la même dimension et ne va pas être utilisée de la même façon que le soit un homme ou une femme.
1: Donc ce que vous voulez nous faire comprendre, Éléonore, c'est que la 23e paire qui détermine en quelque sorte le sexe, n'est pas la seule à influer sur l'ensemble du corps, et on retrouve aussi ces notions de homme-femme dans les 22 autres paires de chromosomes.
2: Exactement. Les autres qui ne sont pas spécifiquement liés au sexe vont être quand même un peu teintés.
1: Des influenceurs ou des influenceuses.
2: Mais exactement, c'est un petit peu ça, tout à fait, c'est une bonne image.
1: D'accord.
2: Alors ensuite, XY, donc ce petit Y, c'est le Y, qui est lié à l'homme. On parle d'un petit parce qu'il contient seulement 45 gènes contre les 1500-1400 gènes qu'il y avait il y a 300 millions d'années. Et donc, il y a un petit débat actuellement où on dit que le gène Y est amené à disparaître. Or, non. Pas du tout, puisqu'en fait, il s'est, au fur et à mesure du temps, il s'est spécialisé. C'est-à-dire, c'est comme s'il s'était débarrassé de toute une partie qui n'était plus nécessaire ou dont il n'avait plus besoin en fonction de l'évolution de la société et de la spécialisation de l'homme. Mmh. Donc, il est petit, spécialisé, moins de gènes, mais très costaud et très résistant dans le temps. C'est-à-dire que ça fait comme 6 millions d'années qu'il n'a pas perdu un seul gène, ce chromosome Y.
1: Et alors, donc, aujourd'hui, ça voudrait dire que la science est en train de nous montrer qu'il y aurait encore plus de différences entre les hommes et les femmes qu'on aurait pu le penser jusqu'à maintenant ?
2: Oui, tout à fait. La recherche scientifique montre que, alors c'est à peu près depuis les années 90-2000, que toutes les recherches scientifiques montrent que finalement, nous serions beaucoup plus différents que ce que nous avions pensé au démarrage. Et le professeur René Cochard disait, il ne se passe plus un mois sans qu'il y ait de nouvelles découvertes scientifiques qui vont dans ce sens de cette différence. Cette différence, c'est cette complémentarité, hein, bien sûr. Mmh. Mais cette différence, et il y a même, depuis le milieu des années 2000, une obligation, quand on fait des publications scientifiques, de spécifier si dans notre étude, il y a des hommes et des femmes, nous devons rendre des conclusions avec une colonne qui concerne les hommes et une colonne qui concerne les femmes. Puisque, par exemple, dans le cas de la médecine, on ne va pas prendre en charge et on ne va pas guérir de la même façon les hommes et les femmes. Et vraiment, les publications scientifiques confirment de plus en plus cette tendance et ces résultats.
1: Alors donc, nous arrivons déjà à la fin de cette émission Petit Sujet Psychologique. Éléonore Tarlé, apparemment, il est important de poser certaines bases, et notamment des bases biologiques, pour ensuite entamer les questions liées au couple et voir comment les relations peuvent fonctionner entre un homme et une femme.
2: Voilà, l'idée, c'est de mieux comprendre le logiciel de l'un et de l'autre, hein, puisque quand on dit les hommes viennent de Mars et les femmes viennent de Vénus, bien quelque part, c'est un petit peu vrai, mais heureusement, il peut y avoir un mode d'emploi qui nous permette de mieux nous comprendre et de mieux fonctionner ensemble.
1: Eh bien voilà, on se donne rendez-vous pour une prochaine émission de Petits Sujets Psychologiques, lors de laquelle vous reviendrez sur ces notions de couple.
2: Avec grand plaisir, Oscar.
1: À très vite, au revoir.
2: À très vite, au revoir.
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0: 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Il est 5h.
1: 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Chaque concert sera précédé du chœur Gospel Mars avec Magali Ponsada. 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

0: Éric de Nimal, dans le livre Jésus-Christ pour les nuls, nous sommes, je dirais presque, arrivés enfin à Jésus-Christ, puisque nous avons parlé de contexte, d'histoire, de précurseurs également avec Jean-Baptiste. S'il y a les précurseurs, il y a aussi les suiveurs, si on peut parler ainsi, oui, quand on parle des 12 disciples.
1: Jésus va effectivement constituer une équipe pour travailler avec eux. S'il cherche des gars autour de lui pour travailler, d'abord pour les enseigner, c'est parce qu'il sait très bien qu'il va falloir transmettre, diffuser, et que lui n'est pas là pour longtemps. Et je pense qu'il en a complètement conscience. Il sait très bien que très vite, il est en danger. L'exemple qu'il a sous les yeux, c'est celui de son cousin, Jean-Baptiste, qui, disant trop la vérité, s'est retrouvé en prison. Et de la prison, il s'est retrouvé la tête coupée. Donc, quand Jean-Baptiste meurt, c'est pas simplement un cousin qui meurt, c'est pas simplement un prophète qui meurt, c'est aussi une préfiguration de la destinée de Jésus. Jésus est trop proche de Jean-Baptiste, il est trop identique à Jean-Baptiste. Son message ne sera pas très différent de celui de Jean-Baptiste. Donc il sait très bien qu'il finira par déranger et qu'il finira peut-être la tête coupée comme Jean-Baptiste. Bon, nous on connaît l'histoire, on sait que il va mourir, mais pas de cette façon-là. Cela dit, Jésus va constituer une équipe, comme tout prédicateur, comme tout prophète, même les prophètes de l'Ancien Testament avaient autour d'eux un certain nombre de personnes qui répercutaient aussi le message, parce qu'on n'avait pas des enregistrements, on n'avait pas des émissions de radio pour diffuser un peu plus loin. Il fallait vraiment que quelqu'un entende et transmette en faisant quelques kilomètres plus loin. Donc, Jésus va chercher 12 gars. Les premiers qu'il va trouver, ce sont des gens qu'il connaît. Certains sont aussi des cousins. Les fils de Zébédée, Jacques et Jean, sont des cousins, puisqu'on sait que les mères étaient aussi cousines. Donc voilà, il y a des liens de parenté, il y a des gens qui sont du même village, donc ils ont grandi ensemble. Je ne dis pas qu'ils ont fait les 400 coups ensemble, mais en tout cas, ils ont grandi ensemble. Et ça va être les premiers qui vont répondre à l'appel. Il n'y a pas nécessairement quelque chose d'un peu magique ou d'un peu spirituel à outrance. Jésus rencontre quelqu'un, lui dit « Tiens, toi, suis-moi. » Et puis la personne subjuguée, transcendée, le suit. Il avait déjà sa petite réputation. Je pense que les gens qui l'ont suivi savaient déjà plus ou moins qui il était, s'ils ne savaient pas exactement à quoi ils allaient s'engager.
0: Il va donc y avoir l'appel des 12 disciples, les 12 suiveurs. Pourquoi 12 ?
1: Alors 12, c'est un chiffre symbolique. Il faut bien prendre conscience aussi que très souvent dans la Bible d'ailleurs, et dans le Nouveau Testament aussi, et dans les évangiles, les chiffres ont souvent un sens, un double sens. C'est pas simplement, voilà, il se trouve qu'ils étaient 12. Bon, 12 fait naturellement référence à un certain nombre de choses, et dans différentes civilisations, le 12 a toujours été important. Dans la Bible, 12 est un chiffre qui est parfait, parce que il est pas simplement les 12 tribus d'Israël, dont on parlera, mais c'est une évidence. C'est simplement aussi la conjugaison, si j'ose dire, de deux autres chiffres qui sont importants. Le 3 qui représente la divinité, la Trinité, le Dieu, le Père, le Fils et le Saint-Esprit, mais aussi le 3 étant un chiffre parfait. Et puis le 4 qui représente dans la Bible à la fois le chiffre de l'humain et en même temps la totalité, les quatre coins de l'horizon. Le 4 voulant dire aussi une espèce de globalité.
0: La totalité du monde.
1: La totalité, voilà, c'est ça. Donc là, on est en face du 3 que l'on multiplie par 4, puisqu'on a une conjugaison, une association. Si c'est simplement une addition, on a le 7 qui est aussi un chiffre important, aussi un chiffre symbolique. Mais si on le multiplie, donc on enrichit encore davantage, on arrive à 12. Avec le 12 qui va donc représenter les tribus d'Israël, et puis les 12 qu'on va retrouver avec les 12 disciples. On retrouvera aussi le 12 fréquemment répété dans le livre de l'Apocalypse lorsque les choses se règlent à la fin de tout. Donc le 12 est un chiffre assez important, et c'est ainsi que l'équipe va être constituée. Alors la particularité, c'est qu'on aurait pu penser éventuellement qu'il y avait 12 disciples parce qu'il y avait 12 tribus d'Israël, et à ce moment-là, ce serait impeccable. Mais alors, il aurait fallu que chacun des disciples appartienne à une des tribus d'Israël pour représenter la totalité des tribus. Ce n'est pas le cas. On dit rarement à quelle tribu appartient tel ou tel disciple. Il y en a qui sont peut-être même juifs encore, mais juifs de loin, hein, parce que Philippe, par exemple, c'est un un prénom grec, et donc manifestement c'est un ancien juif, ou c'est un juif un peu métissé, c'est un juif qui a connu toutes sortes de mélanges. Donc on n'est pas dans la représentation pure et dure des 12 tribus d'Israël.
0: Mais est-ce qu'on sait qu'il y avait beaucoup de pêcheurs, je pense, dans les disciples de Jésus? Comment s'est fait, entre parenthèses, le choix ou le tri, en quelque sorte? Je ne pense pas qu'on nous le dise, mais...
1: Je pense que dans un premier temps, Jésus a cherché des gens qu'il connaissait un peu. Et puis, il y a cette capacité que pouvait avoir Jésus, c'est-à-dire de discerner les talents et les dons et les capacités de chacun. Lorsqu'il va rencontrer Nathanaël, par exemple, qui est là-bas sous un arbre où on ne fait pas trop attention à lui, il va dire, mais moi j'ai vu chez lui quelque chose d'important, j'ai vu que c'est un vrai fils d'Israël. Comment l'a-t-il vu? Comment l'a-t-il perçu? Quelle est sa capacité de discernement? J'en sais rien. Mais en tout cas, quand il choisit, même quand il choisit Pierre, qui est un type qui n'est pas facile à vivre, hein, c'est quand même un type qui est bourré de potentiel. Donc ça, il le sait. C'est peut-être au début, il est peut-être brut de décoffrage. Mais après, on va travailler avec ça. Et il faut des personnes qui soient des personnalités. Parce que la mission qu'il va transmettre n'est pas une mission facile. Donc il faut qu'il est quand même des gens qui soient solides, quoi.
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0: Bonjour à tous. La France a connu hier sa journée la plus chaude jamais enregistrée. Il a fait en moyenne sur le pays 29,8 degrés. C'est plus que les précédents records du 25 juillet 2019 et du 5 août 2003. 135 records absolus, tous mois confondus, ont même été battus. La maximale a été enregistrée à Pissos, dans les Landes, où il a fait à 44,3 degrés. Plus de 43 degrés également à la Couronne en Charente ou encore à Saintes. Et ça ne devrait pas s'améliorer. 58 départements seront en vigilance rouge aujourd'hui. Une alerte maximale étendue au département de l'Aisne, de la Somme, du Nord et du Pas-de-Calais. 31 autres sont en orange. Et face à la canicule qui dure, Sébastien Lecornu a déclenché hier le plan Orsan au niveau 2 sur 4. Il permet notamment de renforcer les capacités de régulation médicale afin d'assurer le fonctionnement de l'hôpital. Le Premier ministre qui a également alerté sur les risques de noyade. 40 personnes sont mortes depuis le 18 juin pendant des baignades. Les victimes sont essentiellement des jeunes. Enfin, ces fortes chaleurs favorisent également les incendies. Dans le Lot-et-Garonne notamment, deux incendies de forêt à proximité l'un de l'autre ont parcouru respectivement 5 hectares pour le premier, désormais fixé, et 87 hectares pour le second. Dans le reste de l'actualité, vers une Corse autonome dans la République, les députés ont approuvé hier la réforme constitutionnelle visant à accorder à l'île des pouvoirs dérogatoires au nom de ses spécificités. Le texte doit désormais être examiné par le Sénat où les débats s'annoncent plus tendus. Marc Bloch et son épouse Simone Vidal ont fait leur entrée au Panthéon hier soir. Un hommage à l'historien et résistant assassiné par la Gestapo voulu par Emmanuel Macron qui a présidé cette cérémonie. Le président a salué un défenseur ardent et inlassable de la laïcité. Cité, tout en évoquant lors de son discours ses enseignements qui nous obligent. Et puis Didier Deschamps rentre en France. Le sélectionneur des Bleus a appris le décès de sa mère au lendemain de la victoire contre l'Irak à la Coupe du Monde. Didier Deschamps ne sera donc pas sur le banc vendredi pour le match face à la Norvège. Guy Stéphan, son adjoint, assurera l'intérim. Excellent début de journée à tous.
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0: Docteur Jean Lindsay, bonjour.
1: Bonjour Oscar.
0: Bienvenue pour cette émission Sentez-vous bien, merci de nous retrouver. Alors vous allez nous parler aujourd'hui de santé comme vous avez l'habitude de le faire à ce micro. Et aujourd'hui vous venez nous parler du tabac parce qu'il y a du nouveau concernant le tabac.
1: Il y a du nouveau et des clarifications.
0: Oui.
1: Sur la méthode à adopter pour obtenir un sevrage du tabac.
0: Alors déjà, on peut revenir sur les statistiques nationales.
1: En France, nous avons en moyenne 27% de la population qui fume chez les 18-75 ans.
0: Oui.
1: Et avec une petite disparité régionale, hein, on observe davantage de fumeurs dans le sud, hein, puisqu'on a en PACA 32%, en Occitanie 30%, et puis on a aussi les Hauts-de-France qui sont à 30%. Par contre, fume moins l'Ouest, et puis l'Île-de-France.
0: On s'aperçoit aussi qu'il y a encore un pourcentage assez élevé de femmes qui fument pendant la grossesse.
1: Par exemple, en Bretagne, on a 28% des femmes enceintes qui fument. Et il y a quand même trop de femmes qui continuent à fumer pendant leur grossesse, oui.
0: Oui, parce qu'il faut rappeler que le tabac pendant la grossesse, c'est vraiment à éviter.
1: Ça c'est sûr. Au troisième trimestre de grossesse en France, on a 16% de femmes qui fument. Là où c'est le plus marqué, c'est dans les Hauts-de-France et en Normandie.
0: Ah oui.
1: Et surtout en Bretagne, 28%, 24% en Normandie, 23% en Hauts-de-France, dans les Hauts-de-France.
0: Et alors les fumeurs d'aujourd'hui, docteur Jean Lindsay, seraient plus accros que ceux des générations précédentes?
1: Alors oui, c'est un très bon article du professeur Dotzenberg.
0: Et alors pourquoi est-ce que les fumeurs d'aujourd'hui sont plus accros?
1: Parce que la dépendance physique à la nicotine est beaucoup plus forte qu'il y a 30 ans, parce que la plupart des fumeurs ont commencé à fumer à l'adolescence, quand la plasticité cérébrale est forte, et ça provoque la prolifération des récepteurs nicotiniques et une très forte dépendance à la nicotine.
0: Et alors donc ça devient d'autant plus difficile de s'arrêter?
1: Oui, mais on a des techniques qui peuvent y arriver. Alors évidemment, le rêve, ce serait déjà de passer le message qu'il ne faut jamais mettre de fumée dans un poumon.
0: Il faut commencer par le début.
1: Surtout pas avant 30 ans. Hein. Mmh. Jamais avant 30 ans. Bon, mais pour ceux qui malheureusement se sont fait piéger par les artifices de l'industrie du tabac, qui, je vous le rappelle, est l'industrie, une des industries les plus concentrées au monde, puisqu'il n'y a plus que 3 gros fabricants de tabac au monde. Et ces industries qui rapportent un argent énorme, colossal, n'ont aucun scrupule et utilisent tous les subterfuges. Du reste, c'est l'industrie du tabac qui a inventé le lobbying, hein, avant-guerre, en faisant fumer les femmes. Ils étaient très tristes, les gens qui vendent du tabac, parce qu'il y avait la moitié de l'humanité qui leur échappait, puisque les femmes ne fumaient pas. Et donc avec Bernays, le neveu de Freud, ils ont mis au point des techniques de communication pour arriver à faire fumer les femmes.
0: Docteur Jean Lindsay, aujourd'hui, une meilleure connaissance du fonctionnement du cerveau et justement de l'action du tabac sur le cerveau permet des méthodes plus efficaces pour arrêter de fumer?
1: Il y a deux types de tabagiques. Il y a les tabagiques qui sont très dépendants et les tabagiques qui ne sont pas très dépendants. Pour les tabagiques qui ne sont pas très dépendants, les techniques comportementales peuvent suffire.
0: D'accord.
1: Et du reste, il y a beaucoup de gens qui arrêtent tout seuls dans leur coin sans symptômes de sevrage. C'est-à-dire que à partir du moment où le patient a bien pris conscience qu'il fallait arrêter de fumer, il arrive un moment où, en somme, le cortex, la raison, reprend la main sur le cerveau émotionnel. Et ça, c'est très fascinant à voir. C'est très plaisant. Les patients vous racontent que, j'ai arrêté du jour au lendemain.
0: Facilement, comme ça.
1: Et facilement. Mmh. Du reste, il y en a même qui disent, si j'avais su, j'aurais arrêté plus tôt.
0: D'accord.
1: Et donc, je leur dis toujours, tentez le truc. Hein. Ça, c'est vraiment pas dangereux. Sauf qu'avec le tabac, il y a une bonne nouvelle. C'est que plus on essaye, plus la probabilité pour que la N plus 1, la nouvelle tentative,
0: finisse par fonctionner,
1: soit bonne, augmente. Ah. Plus vous essayez, plus ça marche.
0: D'accord.
1: Donc alors que souvent, ils se disent, quand ils échouent, ils disent « Ah, zut, j'ai pas réussi, je vais pas y arriver ». Non, c'est pas vrai, c'est le contraire.
0: Donc c'est bien de retenter le coup jusqu'au bout.
1: Plus vous échouez, plus ça risque de marcher.
0: Bon. Et alors pour ceux qui ont plus de difficultés?
1: Alors pour ceux qui ont plus de difficultés, il suffit de mettre en place une stratégie de substitution forte.
0: C'est-à-dire?
1: Les noyaux gris de la base du crâne sont en hyponicotinémie, manque de nicotine chez ces gens-là, parce qu'il y a plein de récepteurs qui ont été plantés pendant l'adolescence, pendant la jeunesse, et qui réclament leur nicotine. Et le sujet n'est plus maître de lui. C'est son vieux cerveau qui est le maître chez lui. Il n'est plus maître chez lui, en somme. Donc, on va lui donner de la nicotine en patch, en pastille, en chewing-gum, en spray, jusqu'à saturer ses récepteurs. Alors, comment procède-t-on ? Eh bien, on va lui donner une dose un peu inférieure à ce qu'on pense nécessaire. Et on va demander au fumeur de faire aucun effort pour fumer moins la première semaine.
0: D'accord.
1: On dit, ben non, même pas de chez vous, puis vous voyez ce qui se passe. Et la dose va ensuite être augmentée chaque jour si plus de cigarettes sont fumées par jour. Mm-hmm. Et les derniers ajustements se font avec l'effort moral. Cette substitution doit être présentée comme un premier pas vers l'arrêt aux fumeurs motivés et comme un outil pour diminuer la consommation et réduire les risques de rechute aux fumeurs non motivés. Le symptôme, c'est quand le patient remarque que la cigarette n'est pas bonne jusqu'au bout, qu'il ne fume pas jusqu'au bout. Au bout d'un moment, il y a un dégoût qui s'installe. Qu'on va mettre en route les techniques comportementales, seulement à ce moment-là.
0: D'accord.
1: Et il faut analyser bien sûr pourquoi fume le patient, mais il n'est pas cohérent d'exiger un effort pour ne pas fumer alors que le patient est en hyponicotinémie et qu'il fume par besoin viscéral. Alors qu'avec nos traitements de substitution, maintenant on a le moyen de le libérer progressivement. Et les récepteurs vont être très diminués en 3 mois. L'épreuve du sevrage tabagique n'est pas si longue que ça.
0: Et donc maintenant, ces méthodes ont fait leur preuve et fonctionnent bien.
1: Ah oui, très bien. Il faut donner aussi à nos auditeurs un petit conseil. Il faut se débarrasser des petites addictions. Toutes les addictions se font à courte échelle. Donc il faut demander aux patients d'arrêter le sucre. Il y a beaucoup de gens dans le monde actuel qui mangent beaucoup trop de sucre.
0: Oui.
1: Donc c'est pas très difficile d'éviter l'excès de sucre. Deuxièmement, il y a beaucoup de gens qui sont très dépendants au café. On a énormément de gens, et ce sont les mêmes qui prennent tout. C'est les mêmes qui cumulent.
0: Sucre, café,
1: cigarette, alcool. Donc on leur demande aussi, en même temps qu'ils se patchent, de diminuer les sucres et diminuer le café, voire arrêter le café. Mm-hmm. Alors ça, diminuer le sucre et arrêter le café.
2: Vous aussi, votre santé vous intéresse.
1: Le café aurait la propriété de détruire la nicotine. C'est-à-dire que les patients qui baissent le café voient leur besoin en tabac diminuer
0: mécaniquement.
1: Comme ça, mécaniquement, sans effort. Alors entre l'arrêt du café et les patchs, et à ce moment-là, le sevrage complet devient vraiment envisageable.
0: Et alors, est-ce qu'on peut considérer aujourd'hui que tous les médecins sont à jour sur cette question-là, ou c'est plutôt une affaire de spécialistes ?
1: Bah, si vous voulez, on en demande tellement aux médecins qu'ils ne peuvent pas.
0: Donc, il faut s'orienter vers un spécialiste ?
1: Oh, non. Il faut aller voir le tabacologue si on n'y arrive pas.
0: D'accord.
1: Et puis, ou si on n'a pas de médecin.
0: Oui. Merci beaucoup, docteur Jean Lincey. C'était Sentez-vous bien. Et on se retrouve bientôt pour un nouveau sujet.
1: Au revoir.
0: Au revoir.
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1: Bonjour à tous. La chaleur ne diminue. Chaleur ne diminue pas. 58 départements sont en vigilance rouge aujourd'hui. Une alerte maximale étendue.

0: l'éducation nationale. Des aménagements également sur les chantiers. Ils doivent désormais être arrêtés à la mi-journée dans plusieurs départements placés en vigilance rouge. Et enfin, des inquiétudes sur l'électricité. Deux réacteurs nucléaires sont concernés par des baisses de production afin de limiter le réchauffement des rivières en France. Déjà lundi, la centrale de Golfech a été arrêtée. Dans le reste de l'actualité, la proposition de loi intégrale pour lutter contre les violences sexistes et sexuelles sera examinée en septembre à l'Assemblée nationale. C'est l'annonce hier de Sébastien Lecornu aux députés. Après la mort de Liana, la présidente de l'Assemblée, Yael Braun-Pivet, avait appelé le gouvernement à l'inscrire à l'agenda parlementaire à la rentrée. C'est l'occasion de trouver des bonnes affaires à petit prix. Les soldes débutent aujourd'hui pendant un mois. Et selon un récent baromètre, les consommateurs envisagent de dépenser en moyenne 357 euros lors de cette période. C'est 124 de plus qu'en 2025. Et puis on termine avec la Coupe du Monde de football. Et ça y est, la deuxième journée est terminée. De la frustration pour l'Angleterre dans le groupe L qui a fait un match nul contre le Ghana 0 partout. Un groupe où la Croatie se relance avec une victoire 1-0 sur le Panama. Dans le groupe K, le Portugal s'impose 5-0 contre l'Ouzbékistan avec un doublé de Cristiano Ronaldo. Enfin, la Colombie a battu la République démocratique du Congo 1-0. Excellent début de journée à tous.
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0: chers amis, bienvenue, bonjour, ici Emmanuel. Nous sommes ensemble pour 2 heures de matinale dans ce mercredi 24 juin. Il est 7h10, nous commençons avec Samuel Cugnat pour un post-it autour du thème « Quelle direction donnes-tu à ta vie ?» Magnifique programme. Nous enchaînerons avec Linda Lee Hopkins pour « It's time, you know, c'est le moment, tu sais », avant de retrouver la psychologie avec nos chroniqueurs et le Nord Tardé, Oscar Miani.
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3: Bienvenue à notre post-it. J'aimerais te poser une question. Est-ce que tu sais quelle est la direction que tu as prise pour ta vie? Alors, si tu te sens interpellé par cette question, il faut vraiment écouter ce post-it jusqu'à la fin. Le texte que je propose aujourd'hui, c'est un texte qui se trouve dans l'Épître aux Hébreux, chapitre 2 et le verset 1er. Il dit comme ça, le texte biblique. C'est pourquoi nous devons prêter une attention d'autant plus vive à ce que nous avons entendu, de peur d'aller à la dérive. Moi, j'ai jamais été à la dérive dans un bateau. Et c'est vrai que pour qu'un bateau soit à la dérive, il faut qu'il y ait certaines choses qui ne fonctionnent pas, notamment la voile, le moteur, le gouvernail, entre autres choses. Dans ce moment-là, quand il n'y a pas toutes ces conditions, mais quand un bateau est à la dérive, il prend une direction complètement aléatoire et on ne peut pas prévoir où est-ce que le bateau ira. Pareil aussi pour notre vie. Si on est à la dérive, c'est qu'on n'a pas vraiment une direction et c'est qu'on va aussi dans l'aléatoire. Ça peut être des bonnes choses, ça peut être des mauvaises choses, mais en tout cas, on n'a pas de direction. Et ce texte est en train de nous dire qu'on devrait prêter attention à ce qu'on a entendu. Et si on lit le verset d'avant, on voit que ce qu'ils avaient entendu, c'était le salut. Le salut, c'était la direction que Dieu avait proposée. Et pour nous tous, êtres humains, c'est là que le Seigneur aimerait nous amener en bateau, en fait, pour qu'on puisse vivre dans un monde où il n'y a plus d'injustice, où on n'a plus de mort, il n'y a plus de souffrance. Ça, c'est la direction que le Seigneur avait prévue pour nous. Mais c'est vrai que des fois, quand on n'entend pas sa parole, quand on décide de faire par nous-mêmes, on se trouve un peu à la dérive. Alors, l'idée d'aujourd'hui, ça serait ça. Ne plus être à la dérive. Essayer de chercher ce gouvernail avec le Seigneur pour qu'il me puisse donner une direction vers le salut. Et j'en suis sûr que là, on serait beaucoup plus content de ce qu'on est aujourd'hui, même si on est toujours dans la tempête. Fais cette prière aujourd'hui. Demande au Seigneur vraiment de donner la direction du salut dans ta vie. Et j'en suis sûr que tu regretteras jamais cette décision.
2: C'était Post-it, petite note biblique proposée par Samuel.
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0: It's time, you know, c'est le moment, tu sais, de prendre en main ta vie. C'était le message de Linda Lee Hopkins. Nous retrouvons nos chroniqueurs, Hélène Ortalos Carmiani, pour parler de psychologie précisément, de différences génétiques entre les hommes et les femmes. Nous enchaînerons avec les Sensational Nightingales pour Saints Hold On, les saints, tenez bon. 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
2: Bienvenue à toutes et à tous. Heureux de vous retrouver pour cette nouvelle émission de Petit sujet psychologique. Éléonore Tarlet, bonjour.
3: Bonjour Oscar.
2: Merci de nous rejoindre. Et aujourd'hui, vous nous proposez une nouvelle série ou mini-série consacrée au couple. Mais avant de parler communication, émotion ou même conflit, vous allez nous parler de biologie. Et alors donc, pourquoi commencer par la biologie ? Parce qu'il faut comprendre qu'il y a une réelle différence entre l'homme et la femme.
3: Et voilà, effectivement, on va commencer par poser les bases. XX et XY, c'est pas la même chose. Alors, je me base sur les ouvrages du professeur René Cochard, qui est médecin épidémiologiste, professeur émérite à l'université Claude Bernard de Lyon, spécialiste en biostatistique et de biologie de la reproduction. Et il milite pour une écologie humaine avec son épouse. Donc c'est quelqu'un que j'ai la chance de rencontrer et ses ouvrages sont vraiment très intéressants. Il vulgarise particulièrement bien justement les différences hommes-femmes avec un prisme neurologique. Voilà.
2: Et alors donc, quand on parle de différence homme-femme, on parle de chromosomes en fait.
3: Voilà, alors les chromosomes, qu'est-ce que c'est ? C'est-à-dire que dans toutes nos cellules, dans nos organes, il y a des espèces de commandes en fait, hein, comme des petits logiciels qui permettent de fabriquer tout ce qui est nécessaire pour les cellules et ça s'appelle les gènes. Les gènes, ils se présentent un petit peu comme des cordons qui sont connectés les uns aux autres, l'un mis bout à l'autre. Et là, on va parler du coup de 23 paires de chromosomes. Donc dans notre organisme, dans chaque être humain, il y a 23 paires de chromosomes. Il y a une paire qui vient du père. Il y a une paire qui vient de la mère. Et donc ces brins qui sont enroulés sont déjà d'emblée obligés de communiquer entre eux. La partie de la mère, la partie du père sont obligés de discuter pour s'entendre sur, par exemple, la couleur de peau de leur enfant, la couleur d'yeux, la texture des cheveux. C'est intéressant de voir que déjà, au démarrage, il y a une espèce de communication dans notre patrimoine génétique qui vient déjà de deux êtres différents.
2: Et alors, est-ce qu'on peut dire où on retrouve ces paires de chromosomes dans le corps ?
3: Voilà, les chromosomes, donc c'est 23 paires. Parmi les 23, il y a 22 paires qui ne sont pas spécifiques, hein, qu'on appelle autosomes. Qui ne sont pas spécialement liés au sexe. Et il y a une paire, la dernière, la 23e, qui est liée au sexe, qu'on appelle gonosome.
2: Et alors donc, chaque cellule est composée de ces chromosomes, c'est ça, hein ?
3: Chaque cellule, alors, ce chromosome XY ou XX, c'est-à-dire qu'en fonction qu'on a du père, le X ou le Y, et de la mère, on aura forcément le X, vont être obligés de communiquer ensemble et vont avoir un impact finalement sur tout le corps, sur tous nos organes, toutes nos cellules et pas uniquement sur la définition des organes sexuels. C'est-à-dire que tous nos organes, par exemple le cerveau, il est formaté en fonction de si on est XX ou XY. On ne va pas avoir la même façon de percevoir l'environnement, la même façon de traiter les données au niveau de notre cerveau si on est un homme ou une femme. Par exemple, l'amygdale qui est au cœur du cerveau, dont je parle souvent, hein, qui est au cœur du cerveau limbique, on parle du cerveau des émotions, n'a pas la même dimension et ne va pas être utilisée de la même façon que le soit un homme ou une femme.
2: Donc ce que vous voulez nous faire comprendre, Éléonore, c'est que la 23e paire qui détermine en quelque sorte le sexe, n'est pas la seule à influer sur l'ensemble du corps et on retrouve aussi ces notions de homme-femme dans les 22 autres paires de chromosomes.
3: Exactement. Les autres qui ne sont pas spécifiquement liés au sexe vont être quand même un peu teintés.
2: Des influenceurs ou des influenceuses.
3: Exactement, c'est un petit peu ça, tout à fait, c'est une bonne image.
2: D'accord.
3: Alors ensuite XY, donc ce petit Y, c'est le Y qui est lié à l'homme. On parle d'un petit parce qu'il contient seulement 45 gènes contre les 1500-1400 gènes qu'il y avait il y a 300 millions d'années. Et donc il y a un petit débat actuellement où on dit que le gène Y est amené à disparaître. Or non pas du tout, puisqu'en fait, il s'est, au fur et à mesure du temps, il s'est spécialisé. C'est-à-dire, c'est comme s'il s'était débarrassé de toute une partie qui n'était plus nécessaire ou dont il n'avait plus besoin en fonction de l'évolution de la société et de la spécialisation de l'homme. Donc, il est petit, spécialisé, moins de gènes, mais très costaud et très résistant dans le temps. C'est-à-dire que ça fait comme 6 millions d'années qu'il n'a pas perdu un seul gène, ce chromosome Y.
2: Et alors, donc, aujourd'hui, ça voudrait dire que la science est en train de nous montrer qu'il y aurait encore plus de différences entre les hommes et les femmes qu'on aurait pu le penser jusqu'à maintenant ?
3: Oui, tout à fait. La recherche scientifique montre que, alors c'est à peu près depuis les années 90-2000, que toutes les recherches scientifiques montrent que finalement, nous serions beaucoup plus différents que ce que nous avions pensé au démarrage. Et le professeur René Cochard disait... Il ne se passe plus un mois sans qu'il y ait de nouvelles découvertes scientifiques qui vont dans ce sens de cette différence. Cette différence et cette complémentarité, hein, bien sûr. Mais cette différence, et il y a même, depuis le milieu des années 2000, une obligation, quand on fait des publications scientifiques, de spécifier si dans notre étude, il y a des hommes et des femmes, nous devons rendre des conclusions avec une colonne qui concerne les hommes et une colonne qui concerne les femmes. Puisque, par exemple, dans le cas de la médecine, on ne va pas prendre en charge et on ne va pas guérir de la même façon les hommes et les femmes. Et vraiment, les publications scientifiques confirment de plus en plus cette tendance et ces résultats.
2: Alors donc, nous arrivons déjà à la fin de cette émission Petit Sujet Psychologique. Éléonore Tarlé, apparemment, il est important de poser certaines bases, et notamment des bases biologiques, pour ensuite entamer des questions liées au couple et voir comment les relations peuvent fonctionner entre un homme et une femme.
3: Voilà, l'idée, c'est de mieux comprendre le logiciel de l'un et de l'autre, hein, puisque quand on dit les hommes viennent de Mars et les femmes viennent de Vénus, bien quelque part, c'est un petit peu vrai, mais heureusement, il peut y avoir un mode d'emploi qui nous permette de mieux nous comprendre et de mieux fonctionner ensemble.
2: Et bien voilà, on se donne rendez-vous pour une prochaine émission de Petits Sujets Psychologiques, lors de laquelle vous reviendrez sur ces notions de couple.
3: Avec grand plaisir, Oscar.
2: À très vite, au revoir.
3: À très vite, au revoir.
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0: On parlait ici de témoignages dans cette fin de magnifique chanson des Sensational Nightingales, Saints Hold On, les saints tenez bon. Oui, tenez bon, c'est notre message aussi pour s'accrocher dans tout aspect de notre vie, notamment connexion à l'histoire de la vie de Jésus. C'est notre rendez-vous Jésus-Christ pour les nuls, nous parlons des 12 disciples.
1: Éric Denimal, dans le livre Jésus-Christ pour les nuls, nous sommes, je dirais presque, arrivés enfin à Jésus-Christ, puisque nous avons parlé de contexte, d'histoire, de précurseurs également avec Jean-Baptiste. S'il y a les précurseurs, il y a aussi les suiveurs, si on peut parler ainsi, oui, quand on parle des 12 disciples.
2: Jésus va effectivement constituer une équipe pour travailler avec eux. S'il cherche des gars autour de lui pour travailler, d'abord pour les enseigner, c'est parce qu'il sait très bien qu'il va falloir transmettre, diffuser, et que lui n'est pas là pour longtemps. Et je pense qu'il en a complètement conscience. Il sait très bien que très vite, il est en danger. L'exemple qu'il a sous les yeux, c'est celui de son cousin, Jean-Baptiste, qui, disant trop la vérité, s'est retrouvé en prison. Et de la prison, il s'est retrouvé la tête coupée. Donc, quand Jean-Baptiste meurt, c'est pas simplement un cousin qui meurt, c'est pas simplement un prophète qui meurt, c'est aussi une préfiguration de la destinée de Jésus. Jésus est trop proche de Jean-Baptiste, il est trop identique à Jean-Baptiste. Son message ne sera pas très différent de celui de Jean-Baptiste. Donc il sait très bien qu'il finira par déranger et qu'il finira peut-être la tête coupée comme Jean-Baptiste. Bon, nous on connaît l'histoire, on sait qu'il va mourir, mais pas de cette façon-là. Cela dit, Jésus va constituer une équipe, comme tout prédicateur, comme tout prophète. Même les prophètes de l'Ancien Testament avaient autour d'eux un certain nombre de personnes qui répercutaient aussi le message, parce qu'on n'avait pas des enregistrements, on n'avait pas des émissions de radio pour diffuser un peu plus loin. Il fallait vraiment que quelqu'un entende et transmette en faisant quelques kilomètres plus loin. Donc Jésus va chercher 12 gars. Les premiers qu'il va trouver, ce sont des gens qu'il connaît. Certains sont aussi des cousins. Les fils de Zébédée, Jacques et Jean, sont des cousins, puisqu'on sait que les mères étaient aussi cousines. Donc voilà, il y a des liens de parenté, il y a des gens qui sont du même village, donc ils ont grandi ensemble. Je ne dis pas qu'ils ont fait les 400 coups ensemble, mais en tout cas, ils ont grandi ensemble. Et ça va être les premiers qui vont répondre à l'appel. Il n'y a pas nécessairement quelque chose d'un peu magique ou d'un peu spirituel à outrance. Jésus rencontre quelqu'un, lui dit « Tiens, toi, suis-moi », et puis la personne subjuguée, transcendée, le suit. Il avait déjà sa petite réputation. Je pense que les gens qui l'ont suivi savaient déjà plus ou moins qui il était, s'ils ne savaient pas exactement à quoi ils allaient s'engager.
1: Il va donc y avoir l'appel des 12 disciples, les 12 suiveurs. Pourquoi 12?
2: Alors 12, c'est un chiffre symbolique. Il faut bien prendre conscience aussi que très souvent dans la Bible d'ailleurs, et dans le Nouveau Testament aussi, et dans les évangiles, les chiffres ont souvent un sens, un double sens. C'est pas simplement, voilà, il se trouve qu'ils étaient 12. Bon, 12 fait naturellement référence à un certain nombre de choses, et dans différentes civilisations, le 12 a toujours été important. Dans la Bible, 12 est un chiffre qui est parfait, parce qu'il est pas simplement les 12 tribus d'Israël, dont on parlera, mais c'est une évidence, c'est simplement aussi la conjugaison, si j'ose dire, de deux autres chiffres qui sont importants, le 3 qui représente la divinité, la Trinité, le Dieu, le Père, le Fils et le Saint-Esprit, mais aussi le 3 étant un chiffre parfait, et puis le 4 qui représente dans la Bible à la fois le chiffre de l'humain et en même temps la totalité, les quatre coins de l'horizon, le 4 voulant dire aussi une espèce de globalité.
1: La totalité du monde,
2: la totalité, voilà, c'est ça. Donc là, on est en face du 3 que l'on multiplie par 4 puisqu'on a une conjugaison en association. Si c'est simplement une addition, on a le 7 qui est aussi un chiffre important, aussi un chiffre symbolique, mais si on le multiplie, donc on enrichit encore davantage, on arrive à 12. Avec le 12 qui va donc représenter les tribus d'Israël, et puis les 12 qu'on va retrouver avec les 12 disciples. On retrouvera aussi le 12 fréquemment répété dans le livre de l'Apocalypse lorsque les choses se règlent à la fin de tout. Donc le 12 est un chiffre assez important. c'est ainsi que l'équipe va être constituée. Alors la particularité, c'est que on aurait pu penser éventuellement que il y avait 12 disciples parce qu'il y avait 12 tribus d'Israël, et à ce moment-là, ce serait impeccable. Mais alors, il aurait fallu que chacun des disciples appartienne à une des tribus d'Israël pour représenter la totalité des tribus. C'est pas le cas. On dit rarement à quelle tribu appartient tel ou tel disciple. Il y en a qui sont peut-être même juifs encore, mais juifs de loin, hein, parce que Philippe, par exemple, c'est un prénom grec, et donc manifestement, c'est un ancien juif, ou c'est un juif un peu métissé, c'est un juif qui a connu toutes sortes de mélanges. Donc on n'est pas dans la représentation pure et dure des 12 tribus d'Israël.
1: Mais est-ce qu'on sait qu'il y avait beaucoup de pécheurs, je pense, dans les disciples de Jésus? Comment s'est fait, entre parenthèses, le choix ou le tri, en quelque sorte? Je ne pense pas qu'on nous le dise, mais...
2: Je pense que dans un premier temps, Jésus a cherché des gens qu'il connaissait un peu. Et puis, il y a cette capacité que pouvait avoir Jésus, c'est-à-dire de discerner les talents et les dons et les capacités de chacun. Lorsqu'il va rencontrer Nathanaël, par exemple, qui est là-bas sous un arbre où on ne fait pas trop attention à lui, il va dire « Mais moi, j'ai vu chez lui quelque chose d'important. J'ai vu que c'est un vrai fils d'Israël. » Comment l'a-t-il vu? Comment l'a-t-il perçu? Quelle est sa capacité de discernement? J'en sais rien. Mais en tout cas, quand il choisit, même quand il choisit Pierre, qui est un type qui n'est pas facile à vivre, hein, c'est quand même un type qui est bourré de potentiel. Donc ça, il le sait. C'est peut-être, au début, il est peut-être brut de décoffrage, mais après, on va travailler avec ça, et il faut des personnes qui soient des personnalités, parce que la mission qu'il va transmettre n'est pas une mission facile. Donc il faut qu'il ait quand même des gens qui soient solides, quoi.
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0: Belle matinale vécue ensemble en direct. Nous avons écouté Fred Hammond juste après notre rendez-vous autour de la vie de Jésus. One Touch, c'était du live. Et à l'instant, Richard Smallwood pour Holy Thou Art God, Dieu, tu es saint. Nous enchaînons à 7h50, vous le savez, avec l'agenda culturel présenté par Ghislaine. Des annonces essentielles pour nourrir aussi l'esprit. Et ensuite, ce sera Billy Preston. 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
2: La bibliothèque historique de la ville de Paris, dans le 4e arrondissement, plonge ses visiteurs dans la capitale telle qu'elle était il y a plus de 50 ans. L'exposition « C'était Paris en 1970 » s'appuie sur un fond photographique exceptionnel, constitué lors d'un grand concours lancé au printemps de cette année-là, conjointement par la ville de Paris et la FNAC. La capitale avait alors été découpée en 1755 carrés virtuels de 250 mètres sur 250, chacun tiré au sort par un photographe amateur pour en effectuer un reportage. Au total, 30 000 diapositives couleurs et 70 000 tirages noir et blanc ont été produits en quelques semaines, offrant un portrait collectif et singulier d'une ville en pleine transformation. L'exposition est organisée à l'occasion du bicentenaire de la photographie. Cap au Sud, à Marseille, l'Ordre des architectes PACA présente à partir du 26 juin l'exposition photographique « Memories of a Concrete Love » en partenariat avec la Maison de l'architecture et de la ville PACA. Née d'une résidence artistique à Bandol au sein d'un immeuble brutaliste des années 1970 signé Jean Dubuisson, ce projet réunit l'architecte Nathalie Schneider, le photographe Vivienne Carmagnol et la compagnie de danse Armacadon. La démarche n'est pas documentaire. Le béton, la lumière, les lignes et les corps des danseurs s'entrelacent pour transformer le matériau brut en espace narratif et poétique. L'exposition se tient au 12 boulevard Théodore Turner, dans le 6e arrondissement. Plus à l'est, à Nice, les cités immersives ont investi un espace de la promenade des Anglais avec une exposition inaugurale consacrée à l'univers viking. L'Odyssée jusqu'aux confins du monde propose un parcours narré réparti en 5 espaces aux ambiances saisissantes, de la salle des ruines fumantes à la salle des rêves, avec spectacle son et lumière, projection vidéo mapping 360 degrés et objets archéologiques. Muni d'un casque audio disponible en français et en anglais, chaque visiteur progresse à son rythme dans les pas des guerriers nordiques. L'exposition est visible jusqu'au 30 août au 1 rue Massenet. Direction la Suisse, à Genève. Le musée d'art et d'histoire accueille au RAT une exposition consacrée à Sylvia Schlegg, portée par le MAMCO. Ce partenariat inédit entre les deux institutions est né de la fermeture temporaire du bâtiment du MAMCO. Libéré de ses murs habituels, le musée d'art contemporain s'approprie ce lieu patrimonial emblématique pour y poursuivre sa programmation tout en s'ouvrant à un public plus large. Enfin, à Lausanne, la fondation Jan Michalski explore les écrits de l'art brut. Ces productions graphiques et textuelles, nées pour la plupart au sein d'institutions psychiatriques, ont longtemps été considérées comme de simples supports de diagnostic. C'est Jean Dubuffet qui, à partir de 1945, les regroupa sous le vocable d'art brut. Depuis leur mise en lumière par Michel Thévenoz en 1979, elles sont reconnues comme des créations à part entière, inventives, face aux normes lexicales et syntaxiques, portant une liberté formelle saisissante.
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0: Nous étions bien à l'instant avec Billy Preston. You can't beat God giving. Tu ne peux pas concurrencer la générosité de Dieu. Nous enchaînons avec une générosité qui est celle des concerts gospel annoncés par Ed. L'agenda gospel nous est présenté pour vous donner l'occasion, et à nous aussi, de cocher dans notre agenda les dates des concerts. À surtout aller voir. 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
1: À Tournefeuille, en Haute-Garonne, jeudi 25 juin, l'un des plus grands chœurs gospel de la région Midi-Pyrénées, dirigé par Loïc Geoffrey, One Heart Gospel, donnera un concert pour fêter la sortie de leur album ce jeudi 25 juin à 20h30 à l'Escale à Tournefeuille. À Nîmes, dimanche 28 juin, venez vibrer, chanter et célébrer avec Godspell. Concert unique avec un nouveau répertoire sous la direction de Laetitia Ubeda. C'est à 19h dans l'église Notre-Dame des Enfants à Nîmes. À Duclair, en Seine-Maritime, le dimanche 28 juin également, concert de la chorale L'Onde Gospel à 17h. Une occasion unique de découvrir toute la puissance, la douceur et la profondeur du gospel avec L'Onde Gospel, une chorale fondée en 2019 à La Londe et composée d'une trentaine de choristes passionnés, sous la direction de Marie-Judith Attus, chef de chœur et chanteuse professionnelle spécialisée dans le gospel, qui collabore régulièrement avec des ensembles renommés et des artistes tels que les Nubians, Soprano ou encore Pharrell Williams. Le concert est à l'église Saint-Denis de Duclair à 17h. À Paris, vendredi 3 juillet, la chorale Amazing Gospel Spirit and Friends sera en concert à 20h30 à l'église Sainte-Claire d'Assise, avec sur scène Gospel Family, UGS et Life and Music. Ne manquez pas cet événement le 3 juillet, dirigé par Cassandra Drané. Le rendez-vous de l'été, c'est la première édition du Divine Gospel Festival, les 21, 22 et 23 juillet, au domaine de Chantegrier à Ventabran, proche d'Aix-en-Provence. Avec Divine Gospel Men, Sandrine Garcia et Soulshine Voices, et Emmanuel Pidjob qui sera le parrain de cette première édition. Chaque concert sera précédé du chœur Gospel Mars avec Magali Ponsada. 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
3: Bonjour à tous. 68 000 foyers privés d'électricité dans le Finistère. En cause, un incident survenu sur un transformateur, un incident d'origine accidentelle et lié aux fortes chaleurs. Les raccordements ne pourront pas avoir lieu avant au moins la fin de la journée. Des EHPAD sont notamment impactés. Ils bénéficieront de groupes électrogènes. Une mauvaise nouvelle alors que la canicule continue de sévir. 58 départements sont en vigilance rouge aujourd'hui. 31 autres sont en orange. Météo France s'attend encore à des températures de l'ordre de 39 à 41 degrés, voire 40.

0: des ailes d'un appareil ont en effet été constatées selon l'Agence européenne de la sécurité aérienne. 15 avions sont exploités par la compagnie aérienne Emirates et un par la compagnie australienne Qantas. Cette annonce a fait dévisser en bourse le géant de l'aéronautique européen. L'hommage de la nation à Marc Bloch et son épouse Simone Vidal, ils ont fait leur entrée au Panthéon hier soir. Un hommage à l'historien et résistant assassiné par la Gestapo, voulu par Emmanuel Macron qui a présidé cette cérémonie. Et puis en football, les Bleus au soutien de leur sélectionneur. L'équipe de France a respecté une minute de silence hier avant l'entraînement, en solidarité avec Didier Deschamps. Le coach des Bleus est rentré en France après avoir appris le décès de sa maman. Il ne sera donc pas sur le banc vendredi pour le match face à la Norvège. Guy Stéphan assurera l'intérim. Excellent début de matinée à tous.
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chers amis, bienvenue si vous nous rejoignez à ce stade de la matinale. Début notre deuxième heure, il est 8h10 tout précisément. Après le Flash Info, nous avons écouté Darwin Harps pour I Will Trust. Il était question de confiance et à l'instant de la grâce, cette gratuité du cadeau qui nous est donné, Sweet Grace, par les Sunday Service Choir. Il est 8h10, c'est le moment de retrouver John Grass pour réussir en 2 minutes chrono.

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1: La scène se passe sur la route qui conduit à l'Hérodium près de Bethléem. À notre demande, le car s'est arrêté. Nous descendons aussi vite que possible. Le spectacle en vaut la peine. Une famille de paysans palestiniens bat le blé comme il y a 2 ou 3 000 ans. C'est magnifique. Clic, clac, il faut faire vite car la réaction des gens est imprévisible lorsqu'on les prend en photo. Les pierres, les coups de bâton ne sont pas exclus. En général, tout s'arrange quand on donne quelques pièces. En nous voyant approcher avec la discrétion d'une équipe de touristes devant la tour Eiffel, le vieil homme du groupe nous fait un signe. Oui, spécialement pour nous. Il demande à son équipe de recommencer les gestes du battage traditionnel. Nous sommes ravis. Pour le remercier, le plus généreux d'entre nous dit « Il faut lui donner quelque chose ». Alors d'un geste rapide, il retire de sa poche 1 ou 2 pièces et les jette sur l'aire de battage. Les enfants courent et les ramassent, mais le grand-père, avec autorité, les rappelle. Sans discuter, ils lui remettent l'argent. Alors, le vieil homme, avec une noblesse digne du grand Cyrano, jetant son unique et dernière bourse au comédien, nous renvoie les pièces. Nous sommes médusés. Quelle leçon ! Le paysan voulait nous offrir cette scène pittoresque en cadeau. C'était lui qui donnait et il le faisait la tête haute. En refusant notre argent, il nous disait que lui et sa famille n'étaient ni des singes dans un zoo, ni des mendiants. Simplement, les travailleurs qui n'avaient pas besoin de nous pour vivre. Des travailleurs dignes et fiers qui voulaient simplement nous faire plaisir. N'oublie pas, en respectant un être, on rend hommage à travers lui à la vie dans tout ce qu'elle a de beau, de merveilleux, de différent, d'inattendu. On témoigne du respect pour soi-même en traitant les autres dignement. C'est une citation de Tahar Ben Jelloul. Et votre prochaine chronique a pour titre « De Tolstoï au clochard de Harlem ».
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La gloire était au rendez-vous de ce titre a cappella du groupe A4. Vous connaissez notre passion ici sur Op Radio pour cette forme sans accompagnement de la musique gospel. We will glorify, nous glorifierons. Nous retrouvons maintenant Oscar Miani. C'est notre rendez-vous reflet d'actualité du mercredi matin. Nous parlons évidemment de canicule avec Oscar.

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2: Depuis plusieurs jours, les records de température tombent les uns après les autres. Les alertes canicules se multiplient. Les écoles s'adaptent, les hôpitaux se préparent, les autorités rappellent les consignes de prudence et invitent chacun à veiller sur les personnes les plus fragiles. Pour beaucoup, ces épisodes de chaleur extrême deviennent presque habituels. Pourtant, il y a encore quelques années, de telles températures auraient été considérées comme exceptionnelles, voire impensables. Alors bien sûr, les scientifiques analysent ces phénomènes, cherchent à les comprendre et à les anticiper. Mais pour les croyants, cette actualité peut aussi susciter une autre réflexion. Car lorsque Jésus parle de la fin des temps, il évoque un monde marqué par des bouleversements qui toucheront non seulement les sociétés humaines, mais aussi la nature elle-même. Il déclare dans l'évangile de Luc, « Il y aura des signes dans le soleil, dans la lune et dans les étoiles. Et sur la terre, les nations seront dans l'angoisse. » En lisant ces paroles aujourd'hui, il est difficile de ne pas s'interroger. Attention, il ne s'agit pas d'affirmer que chaque canicule est une prophétie qui s'accomplit sous nos yeux. L'histoire d'ailleurs nous invite à la prudence face aux interprétations hâtives. Mais ces phénomènes ont au moins le mérite de nous rappeler une réalité que notre époque a parfois oubliée. Nous ne maîtrisons pas tout. Pendant longtemps, notre civilisation a cru pouvoir contrôler la nature, la technique, l'économie, la santé et même l'avenir. Pourtant, quelques jours de chaleur extrême suffisent à mettre nos infrastructures sous tension, à fragiliser les récoltes, à perturber notre quotidien et à exposer les plus vulnérables. Comme si la Terre elle-même nous rappelait nos limites. Et si les signes des temps n'étaient pas forcément des catastrophes envoyées par Dieu? Et s'ils étaient juste les conséquences d'une humanité qui s'est progressivement éloignée de l'équilibre que le Créateur avait imaginé pour elle? L'actualité nous montre chaque jour un monde qui semble de plus en plus fragile. Fragile sur le plan climatique, politique, social et aussi spirituel. Face à cela, deux attitudes sont possibles. La première consiste à céder à la peur ou au fatalisme. La seconde consiste à entendre dans ces événements un appel à réfléchir, à remettre certaines priorités à leur place et à se tourner vers une espérance plus solide que les certitudes humaines. Car après avoir parlé de ces signes, Jésus ajoute un peu plus loin dans le texte une parole étonnante. « Quand ces choses commenceront à arriver, redressez-vous et levez vos têtes parce que votre délivrance approche. » La canicule finira par passer et les températures redescendront, on espère. Mais la question qui nous est posée aujourd'hui ne disparaîtra pas avec les nuages. Que faisons-nous des signes qui s'accumulent autour de nous? Les regardons-nous comme de simples événements parmi d'autres? Ou acceptons-nous qu'ils nous invitent à réfléchir au sens de notre vie ainsi qu'à nos choix? Peut-être est-il temps de cesser de remettre l'essentiel à plus tard. Peut-être est-il temps aussi de reprendre ce dialogue avec Dieu que nous avons interrompu depuis trop longtemps. Car les signes des temps ne sont pas là pour nous effrayer. Ils sont là pour nous rappeler que l'espérance existe encore et qu'elle commence ici.
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0: C'était la vocalité signature de l'artiste Yolanda Adams pour All About You, tout à propos de toi. Nous enchaînons à 8h24 avec l'équipe Boost Espoir pour un témoignage intitulé C'est mon histoire. Nous aurons ensuite Andrew Crouch pour Satisfied, on parlera bien sûr de satisfaction, et ensuite Destination Santé à 8h34. 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
2: Mathieu, tu nous proposes une réflexion sur le fait que connaître Dieu nous change. On sent bien déjà juste dans ton titre combien c'est un sujet qui se veut concret, actuel, impactant pour nos vies. Alors avant de t'écouter, nous allons découvrir le témoignage de Lourdes qui nous raconte comment en effet apprendre à connaître Dieu l'a changé. Bonjour Lourdes.
3: Bonjour.
2: Merci d'avoir accepté de partager avec nous un bout de ton histoire, de ton parcours avec Dieu. Alors, on a discuté un petit peu et puis tu avais raconté il y a quelques années déjà un bout de ce parcours. Et du coup, tu es née dans quel cadre tu es née au niveau de la foi? Est-ce que ta famille croyait en Dieu? Comment tu te situais par rapport à Dieu quand tu étais petite?
3: Alors, quand j'étais petite, j'ai appris à connaître Dieu au sein de l'Église catholique. J'ai fait ma communion et j'aimais bien aller à l'Église, j'aimais bien les chants à l'Église.
2: Mais du coup, comment est-ce que ça se passe? On a pu partager un peu cette connaissance de Dieu. Est-ce qu'elle avait un impact sur toi? Comment est-ce que ça t'a modelé quelque chose?
3: Alors c'est vrai qu'on était une famille croyante mais pas pratiquante. Donc on allait de temps en temps à l'église le dimanche. Mais on ne lisait pas la Bible. Je connaissais Dieu mais il ne faisait pas partie de ma vie en fait.
2: Et du coup il y a un moment où il est venu toquer à la porte.
3: Alors il est venu me chercher en 2019. Je crois que c'était la pire période de ma vie. Donc c'était une période où j'étais déprimée, où je me sentais seule, où je me sentais dans les ténèbres, où j'avais vécu des mauvaises expériences. Et je pense qu'il est venu dans le pire moment de ma vie me montrer qu'il y avait une lumière au bout du tunnel.
2: Et du coup, ça s'est passé comment?
3: Alors du coup, en fait, il a mis un jeune homme sur mon chemin. Ce jeune homme, il s'appelle David. Et en fait, je lui ai demandé, je ne savais pas comment faire pour connaître Dieu. Et après, il m'a dit que Dieu, il voulait une chose, c'est que j'accepte son amour. Mmh. Et ça m'a bouleversée, en fait. Le fait qu'il me dise que Dieu, il était mort pour moi, par amour. J'ai découvert l'église adventiste et j'ai commencé à aller au culte. Et il y avait un culte qui parlait de notre valeur devant Dieu. Et vraiment, lors de ce culte, Dieu il a encore une fois touché mon cœur, touché mon âme, touché mes pensées. Et je me suis rendu compte que j'avais de la valeur pour Dieu. Ça a changé ma vie, en fait, d'avoir de la valeur pour Dieu, parce qu'à ce moment-là, je buvais beaucoup d'alcool. Et je buvais de l'alcool parce que je me sentais seule et pour noyer mon chagrin. Et le fait de m'être rendu compte que j'avais de la valeur pour Dieu, que j'étais précieuse pour Dieu, voilà, j'ai arrêté de boire de l'alcool parce que Dieu est rentré dans ma vie et j'avais plus besoin de boire, en fait, parce que lui comblait ce vide.
4: Waouh, donc ça a marqué, ça a vraiment changé complètement quelque chose pour toi. Et depuis, comment est-ce que tu maintiens tout ça?
3: J'ai découvert la louange. Mm-hmm. Et je connaissais pas la louange. Et c'est Léo qui m'a transmis la playlist de l'église de Vivo. Et puis là, en fait, à chaque fois que j'écoutais de la louange, il y avait des paroles qui me transperçaient le cœur, qui me guérissaient, qui venaient vraiment me restaurer. C'était des paroles de Dieu, en fait, et qui venaient vraiment... ouais, vraiment recoller tous mes morceaux brisés. Et ouais, je pense que vraiment à travers le chant, je ressentais la joie du Seigneur. En fait, c'est un sentiment de bien-être, un sentiment de plénitude. C'est une joie qui dépend pas de ce que je vis, en fait. C'est vraiment une joie qui vient à l'intérieur de moi, qui jaillit et qui me fait me sentir trop bien et trop heureuse. Et je sais que c'est pas ma joie, c'est vraiment la joie du Seigneur. Aussi, par rapport à ce passage des ténèbres à la lumière, c'est au tout début aussi, quand je voyais David, quand je voyais Léo, en fait, ils brillaient. Et ils avaient une lumière autour d'eux. Moi, je passais pour une folle. Hein, quand je parlais à ma sœur, je leur disais, tu sais, moi, je veux briller comme eux. Mm-hmm. Et, Et après, je crois que je suis rentrée dans cette lumière et j'ai accepté la lumière divine. Et après, j'ai arrêté de la voir parce que le plus beau compliment qu'on m'ait fait, on m'a dit que je rayonnais l'amour de Jésus.
2: Alors, en quelques mots, pour terminer, comment est-ce que tu résumerais un peu cette rencontre ?
3: Alors, ma rencontre avec Jésus, elle a vraiment transformé ma vie. Et j'ai vraiment... il m'a donné, en fait... il m'a redonné ma valeur, il m'a donné une identité. Et j'ai trouvé une famille. J'ai été adoptée par le Père. Et je suis devenue enfant de Dieu. Une princesse dans le royaume des cieux. Il m'a rendue capable de m'aimer et d'aimer l'autre en retour.
2: Merci. Un tout grand merci à Lourdes pour ce témoignage tout en authenticité.
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0: Nous étions avec Andre Crouch et ses magnifiques artistes à ses côtés pour Satisfied, Satisfait. Nous enchaînons avec notre rendez-vous santé, destination santé avec Emmanuel Ducreuset et Frédéric Salomon. Nous parlons aujourd'hui, nous changeons, nous avons beaucoup parlé de la grande chaleur et maintenant nous parlons de comment enlever la superglue quand elle est sur nos doigts notamment. Ensuite nous aurons Kirk Franklin.
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3: Bonjour à tous. Qui, en utilisant de la superglue, ne s'est jamais retrouvé avec les doigts collés? Il peut alors être très difficile de l'enlever et l'arracher risque de provoquer des lésions. Quelques gestes simples peuvent vous aider à y aller en douceur. La superglue est conçue pour coller rapidement et solidement. Résultat, lorsqu'elle se retrouve sur la peau, elle durcit et donne l'impression d'être impossible à enlever. Heureusement, cette adhérence n'est pas permanente et avec un peu de patience, il est tout à fait possible de s'en débarrasser. La première solution, la plus simple, consiste à utiliser de l'eau tiède et du savon. Plongez la zone collée dans un bain savonneux ou lavez-la soigneusement. Si la colle est encore fraîche, cela peut suffire à la ramollir. Il faut parfois attendre 10 à 15 minutes pour qu'elle commence à se détacher. Ensuite, retirez-la doucement sans forcer. Autre option, les produits gras. Les huiles et corps gras peuvent s'infiltrer sous la colle et affaiblir son adhérence. Huile d'olive, huile de coco, vaseline ou encore crème pour les mains font très bien l'affaire. Massez la zone concernée et laissez agir une dizaine de minutes avant d'essayer de décoller la colle en douceur. Pour les cas les plus tenaces, le dissolvant pour vernis à ongles peut être utilisé. Appliquez-en une petite quantité avec un coton, puis lavez soigneusement après utilisation. Face à cette situation, la tentation est grande d'aller vite. Pourtant, certaines méthodes peuvent l'aggraver. Il ne faut jamais tirer ou arracher la colle de force, au risque de se blesser. Les objets tranchants, comme les couteaux, les ciseaux ou les rasoirs, sont également à proscrire. De même, évitez les abrasifs, l'eau très chaude ou les produits chimiques agressifs. Ces solutions peuvent provoquer des irritations, voire des brûlures. Dans la plupart des cas, un peu de superglue sur la peau est sans gravité. En revanche, certaines situations nécessitent une prise en charge rapide. Si la colle entre en contact avec les yeux, la bouche ou le nez, consultez en urgence.
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Nous sommes à présent au cœur de notre séquence 100% gospel pour conclure cette matinale de mercredi 24 juin. Nous étions à l'instant avec Kirk Franklin et Christmas Movie. Quel ami nous avons en Jésus. What a friend we have in Jesus. Nous enchaînons avec du live avec la chorale de Brooklyn. The Brooklyn Tabernacle Choir. It's amazing. C'est magnifique. C'est fantastique.

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Jésus peut arranger ça. C'est la seule façon de traduire ce titre qui vraiment nous parle parce que c'est concret, c'est l'action dans nos vies. C'était les North Carolina Gospel Choir. Juste avant, nous étions avec la chorale de Brooklyn. Il est temps d'enchaîner avec Bobby Mason. Change me now, change-moi maintenant. Puis ce sera Jennifer Hudson pour une promesse de Jésus.

0: Vous le savez, chers amis auditrices et auditeurs, que notre message gospel, il est profond. Et ici, ces deux artistes absolument fantastiques l'ont tellement bien mis en avant. Bobby Mason pour le changement maintenant, Change Me Now. Et à l'instant, Jennifer Hudson, Jésus m'a proposé une maison là-bas. Jesus promised me a home over there. On enchaîne maintenant avec l'agenda culturel de Ghislaine.
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2: La bibliothèque historique de la ville de Paris, dans le 4e arrondissement, plonge ses visiteurs dans la capitale telle qu'elle était il y a plus de 50 ans. L'exposition « C'était Paris en 1970 » s'appuie sur un fond photographique exceptionnel, constitué lors d'un grand concours lancé au printemps de cette année-là, conjointement par la ville de Paris et la FNAC. La capitale avait alors été découpée en 1755 carrés virtuels de 250 mètres sur 250, chacun tiré au sort par un photographe amateur pour en effectuer un reportage. Au total, 30 000 diapositives couleurs et 70 000 tirages noirs et blancs ont été produits en quelques semaines, offrant un portrait collectif et singulier d'une ville en pleine transformation. L'exposition est organisée à l'occasion du bicentenaire de la photographie. Cap au Sud, à Marseille, l'Ordre des architectes PACA présente à partir du 26 juin l'exposition photographique Memories of a Concrete Love, en partenariat avec la Maison de l'architecture et de la ville PACA. Née d'une résidence artistique à Bandol au sein d'un immeuble brutaliste des années 1970, signé Jean Dubuisson, ce projet réunit l'architecte Nathalie Schneider, le photographe Vivienne Carmagnol et la compagnie de danse Armacadon. La démarche n'est pas documentaire. Le béton, la lumière, les lignes et les corps des danseurs s'entrelacent pour transformer le matériau brut en espace narratif et poétique. L'exposition se tient au 12 boulevard Théodore Turner, dans le 6e arrondissement. Plus à l'est, à Nice, les cités immersives ont investi un espace de la promenade des Anglais avec une exposition inaugurale consacrée à l'univers viking. L'Odyssée jusqu'aux confins du monde propose un parcours narré réparti en 5 espaces aux ambiances saisissantes, de la salle des ruines fumantes à la salle des rêves, avec spectacle son et lumière, projection vidéo mapping 360 degrés et objets archéologiques. Muni d'un casque audio disponible en français et en anglais, chaque visiteur progresse à son rythme dans les pas des guerriers nordiques. L'exposition est visible jusqu'au 30 août au 1 rue Massenet. Direction la Suisse, à Genève, le musée d'art et d'histoire accueille au RAT une exposition consacrée à Sylvia Schlegg, portée par le MAMCO. Ce partenariat inédit entre les deux institutions est né de la fermeture temporaire du bâtiment du MAMCO. Libéré de ses murs habituels, le musée d'art contemporain s'approprie ce lieu patrimonial emblématique pour y poursuivre sa programmation tout en s'ouvrant à un public plus large. Enfin, à Lausanne, la fondation Jan Michalski explore les écrits de l'art brut. Ces productions graphiques et textuelles, nées pour la plupart au sein d'institutions psychiatriques, ont longtemps été considérées comme de simples supports de diagnostic. C'est Jean Dubuffet qui, à partir de 1945, les regroupa sous le vocable d'art brut. Depuis leur mise en lumière par Michel Thévenoz en 1979, elles sont reconnues comme des créations à part entière, inventives, face aux normes lexicales et syntaxiques, portant une liberté formelle saisissante.
0: Chers amis, merci beaucoup de votre présence fidèle à l'écoute de ces moments de direct de notre matinale. Il est dans un instant 9h. Je vous souhaite une belle journée de mercredi. Vous savez que vous avez aussi des rendez-vous en ligne à vivre avec nous sur Facebook, Instagram, YouTube et bien sûr sur notre site web hoperadio.live. Belle journée de mercredi, prenez grand soin de vous. À demain 7h.
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3: Bonjour à tous. La canicule n'épargne pas l'économie. Le ministre du Travail a évoqué ce matin un ralentissement. Jean-Pierre Farandou qui doit recevoir aujourd'hui les différents partenaires sociaux. L'objectif, lancer une réflexion commune pour préparer les canicules à venir. Il s'est dit en revanche opposé à un congé climatique. En attendant, les températures continuent de monter. 58 départements sont en vigilance rouge aujourd'hui. 31 autres sont en orange. Météo France attend encore à des températures de l'ordre de 39 à 41 degrés, voire 42 ou 43 du Val-de-Loire à l'Aquitaine. Une canicule qui devrait durer encore plusieurs jours. La ministre de la Transition écologique, Monique Barbu, évoque ce matin une pause relative attendue normalement la semaine prochaine avant un probable retour des fortes chaleurs. Et conséquence de ces températures, le réseau électrique est soumis à rude épreuve. Dans le Finistère, 68 000 foyers sont privés d'électricité après un incident sur un transformateur lié à la canicule. Des EHPAD sont notamment impactés. Dans le Vaucluse, 9 000 autres foyers n'ont également plus de courant en raison d'une surchauffe qui a endommagé des câbles souterrains. Dans le reste de l'actualité,

0: bonnes affaires. Les soldes débutent en effet aujourd'hui, et ce, pour un mois. Et selon un récent baromètre, les consommateurs envisagent de dépenser en moyenne 357 euros lors de cette période. C'est 124 de plus qu'en 2025. Excellente matinée à tous.
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2: Le bonheur, on en parle toujours, et les livres sur le bonheur, eh bien, vous les trouvez en grand nombre dans toutes les librairies. C'est quoi le bonheur, finalement? On répondrait tout de suite, une sensation de sérénité, une sensation de calme, une sensation de joie et parfois d'euphorie, d'extase. On peut le provoquer, cette sensation, par des médicaments, par des substances. Il y a un bonheur qu'on peut atteindre chimiquement, mais il faudra toujours en chercher chimiquement, si toutefois nous passons par cette voie. Mais la nature nous a dotés d'hormones du bonheur. Et il suffit, par exemple, eh bien, de partager aux autres certaines choses, ou de partager aux autres ce dont ils ont besoin pour éprouver au fond de soi un sentiment de bonheur. Et j'aurais tendance à dire que le bonheur devant un bon repas, le bonheur devant un bon spectacle, le bonheur devant un beau paysage que nous regardons, et le bonheur dans une rencontre, dans un moment de partage, sont des bonheurs qui peuvent se ressembler, mais qui sont quand même quelque part différents. Partager un peu de son temps, partager ce qu'on a avec quelqu'un qui se trouverait dans le besoin, et même sans être totalement dans le besoin, procure une satisfaction intérieure qui serait sans aucun doute l'essence même du vrai bonheur.
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1: Bonjour à tous, j'espère que vous avez passé une excellente semaine et que si jamais vous avez un coup de fatigue ou autre, et ben passez un bon moment avec nous, ça va vous détendre. Aujourd'hui, on va aborder le sujet de la sagesse avec le pasteur Philippe Leduc. Bonjour Philippe.
2: Bonjour Nafi.
1: Ça va ?
2: Ça va bien et toi ?
1: Ça va, t'as passé une bonne semaine ?
2: Oui.
1: Et avec le pasteur Pascal Rodet. Comment vas-tu Pascal ?
3: Bien, merci.
1: Bien, pas trop fatigué ?
3: Un petit peu, mais petit peu, hein. La sagesse voudrait que justement on aille un peu se reposer, hein, mais c'est pas encore.
1: Je suis complètement d'accord avec toi. Alors, manquer de sagesse, c'est compliqué quand même, la sagesse. Et ça incombe quoi ? J'ai te demandé si ça ne te dérange pas, Philippe, de me lire Éphésiens 5, versets 1 à 6.
2: Vous êtes les enfants que Dieu aime, eh bien, imitez-le. Vivez dans l'amour comme le Christ. Il nous a aimés et il a donné sa vie pour nous, comme une offrande et un sacrifice agréable à Dieu. Vous appartenez à Dieu. Donc, chez vous, on ne doit même pas entendre parler de certaines choses. Par exemple, faites toutes sortes d'actions immorales et mauvaises. Cherchez à avoir tout pour soi. Pas de paroles grossières, ni stupides, ni sales, cela ne se fait pas. Mais quand vous parlez, faites-le plutôt pour remercier Dieu. Vous devez savoir ceci, ceux qui mènent une vie immorale ou mauvaise ne participeront pas au royaume du Christ et de Dieu. Les gens qui veulent tout pour eux n'y participeront pas non plus. En effet, tout vouloir pour soi, c'est une façon d'adorer les faux dieux. Personne ne doit vous tromper avec des paroles creuses. À cause de tout cela, la colère de Dieu vient sur les gens qui refusent de lui obéir.
1: Alors déjà, je ne savais pas que Dieu pouvait se mettre en colère contre nous. Mais il se met en colère uniquement si on n'obéit pas à ses commandements ?
2: Alors quand on pense colère, on pense tout de suite à quelqu'un qui ne nous aime pas et qui se met en colère. Hein, mais il y a des colères qui viennent comme un parent se met en colère contre son enfant parce qu'il sait que c'est important. Ça fait partie de l'éducation. Alors, je ne dis pas qu'il faut taper, hein, mais une colère, c'est quelque chose de fort, d'intense, en effet, et qui fait réagir la personne. Parce que quand on voit quelqu'un qui est en colère, on est, on est un peu choqué, interloqué. Ça, notre attention est tout de suite mise en avant. Donc, ça fait partie de l'éducation. Si les parents ne disaient rien à leurs enfants, les laissaient tout le temps faire des choses, l'enfant ne saurait pas dans quel monde il vit et qu'est-ce qu'il est bon de faire et pas bon de faire. Donc il y a ce qu'on appelle des saines colères, oui. Celles qui sont là pour éduquer et pas pour amoindrir la personne.
1: Pascal, au-delà de la colère, désobéir, on sait que ça ne sait pas faire preuve de sagesse, mais est-ce qu'on peut le faire sciemment ou inconsciemment ?
3: Ah, je pense qu'il y a les deux, quelque part. On peut le faire inconsciemment parce que voilà, ça nous a échappé et il y a quelque chose que j'ai fait qui ne se fait pas. Hein, le basique, hein, je passe devant ma grand-mère et j'oublie de lui dire bonjour ou de lui faire un bisou. Là, je sais que ça ne va pas le faire. Mais c'est inconsciemment dans le sens où j'étais dans d'autres pensées. Après, il y a ceux qui le font délibérément. Et là, c'est plus délicat. Hein. C'est à un moment donné se dire « Ah ouais, mais je suis en retard, il faut que je fonce avec ma voiture. Même si je vais dépasser la limitation de vitesse, allez, j'y vais. » Oui, mais là, c'est délibéré, raisonné. Mmh. Mais s'il arrive un problème, un accident, là, j'ai quand même causé, suite à une manque de sagesse de ma part et de réflexion, un accident. Donc ça, il y a les deux, forcément.
1: Philippe, est-ce que la colère peut être un frein avec Dieu ?
2: Si moi, je me mets en colère ?
1: Oui.
2: Dieu m'encourage à être vrai avec lui.
1: D'accord.
2: C'est-à-dire qu'il accepte qu'on puisse l'interpeller. Dieu va nous dire, tu peux crier à moi. Je préfère quelqu'un qui a du caractère, qui dit les choses, plutôt que quelqu'un qui n'ose pas. Hein. C'est quand on a une relation franche avec quelqu'un, qu'on ose lui dire des choses, que ça avance. Hein. Donc Dieu n'est pas contre le débat, de pouvoir parler, échanger, on peut pleurer, on peut l'interpeller, voilà. Ça veut dire qu'il y a de la vie. Hein. Donc Dieu n'est pas contre cela. Après, il ne faut pas juste s'arrêter à cela, il faut, une fois qu'on a exprimé ce qu'on a sur le cœur, il faut passer au temps d'écoute. Donc un temps de silence, qu'est-ce que Dieu me dit ensuite? Comment Dieu va répondre à ma colère? Et la plupart du temps, Dieu va réussir à m'apaiser, parce qu'il va me faire entrer dans une autre sphère. Voilà. J'avais une vue à court terme, lui me fait voir autre chose, me fait comprendre des choses que je n'avais pas compris. Ça va m'apaiser. Donc il est à la source de
1: mon apaisement.
2: Mon apaisement.
1: Pascal, j'ai lu quelque part, je ne me souviens plus où, c'était dans un article que j'ai lu, il disait que Dieu, la seule prière à laquelle il était obligé, pas obligé, mais de dire oui, c'est si on lui demandait de la sagesse. Si on prie et qu'on demande à Dieu de la sagesse, est-ce qu'il va nous la donner obligatoirement?
3: Je crois que oui, en tous les cas, c'est arrivé à une personne dans la Bible à qui il a été accordé beaucoup de sagesse, c'est Salomon, et c'est lui qui l'a demandé en prière. Moi, je crois que c'est la base d'une bonne relation avec Dieu et avec les autres, la sagesse. Donc forcément, Dieu va être toujours à l'écoute de cette demande. Pour en revenir un peu à l'histoire de la colère, c'est normal qu'on soit en colère. Devant une injustice, on ne peut être que en
1: oui,
3: colère.
1: Oui.
3: Devant quelqu'un qui est mort par accident, ou même quelqu'un que l'on a tué, c'est normal qu'on soit en colère. Donc la colère est normale. La façon qu'on l'exprime peut être différente. Si elle est démesurée par rapport à ce qu'a été la raison de la colère, ben là, c'est la sagesse qui a manqué en disant, attention, là, où est-ce que tu t'en vas, Pascal? Calme-toi. Ça rejoint ce que disait Philippe. Faut demander à Dieu cette nécessité de se dire, attends, Seigneur, là, ça va pas là. Tu vois dans quel état je suis là. Hein? Et ça arrive à tout le monde. Je suis un très mauvais malade. Hein? Ma femme et mes enfants savent quelque chose. Immobilisé pendant 2 mois. C'est à ce moment-là que je suis relativement en manque de sagesse. Donc dans mes paroles avec ma femme, avec mes enfants, c'est terrible. Mais c'est ni plus ni moins que un manque de réflexion, en disant mais calme-toi, c'est pas parce que tu peux pas bouger pendant 2 mois que les autres doivent s'en prendre plein la figure. Et ça demande en effet une bonne relation avec Dieu pour garder ce côté sagesse.
1: Pour approfondir les dires, est-ce que tu peux me lire Éphésiens 5, versets 8 à 14, s'il te plaît?
3: Avant, vous étiez dans la nuit, mais maintenant, en étant unis au Seigneur, vous êtes dans la lumière. Vivez comme des gens qui appartiennent à la lumière. Ce que la lumière produit, c'est toute action bonne, juste et vraie. Cherchez ce qu'il plaît au Seigneur. Les actions qui appartiennent à la nuit ne produisent rien de bon. N'y participez pas, au contraire, dénoncez-les. Oui, ce que ces gens-là font en cachette, on a honte d'en parler. Pourtant, quand on dénonce ce qu'ils font, leurs actions apparaissent en pleine lumière. En effet, tout ce qui apparaît clairement devient lumière. C'est pourquoi on dit « Réveille-toi, toi qui dors, lève-toi au milieu des morts et le Christ t'éclairera de sa lumière. »
1: Qu'est-ce que ça veut dire « éclairé par la lumière de Christ » ?
3: C'est ce qu'on disait à la fois tout à l'heure dans cette relation avec lui et dans l'émission précédente quand on parlait de jour et de nuit et de lumière. Dieu nous permet d'avoir assez de sagesse et donc de lumière pour voir les tenants et les aboutissants de nos actions. On ne peut pas dire le contraire. À chaque fois qu'on a une action, il y a une conséquence de nos actions. Qu'elle soit bonne ou mauvaise, il y a une conséquence. Et c'est toute cette question-là que Dieu est en train de me dire, reste bien éclairé dans ta vie avec moi, je te donne ce qu'il faut pour, mais surtout, reste éclairé pour savoir ce qui est juste, bon, agréable dans chacune de tes actions. Et c'est un peu ça ce que Dieu nous propose.
1: Mais Philippe, si tout d'un coup, j'ai une faiblesse et que je ne suis pas éclairé, est-ce que ça veut dire que c'est perdu ?
2: Non, Dieu nous encourage, avant de faire toute action, à s'arrêter et il dit « faites un plan d'abord ». Donc, commencez avant de vous lancer. C'est comme quelqu'un qui veut bâtir une maison. Il ne va pas se lancer tout de suite dans la construction, il va d'abord faire les plans. Et de longs mois d'études avant de commencer à poser le premier parpaing. De la même manière, Dieu nous dit, la sagesse, c'est aussi de prendre le temps de ne pas réagir, mais d'agir. Quand on est dans la réaction, c'est quand on se précipite. On ne prend pas le temps de réflexion. Et c'est souvent là qu'on fait des erreurs.
1: Est-ce que la sagesse est accompagnée, du coup, obligatoirement de la patience ?
2: Ça fait partie, oui.
1: Ça en fait partie. Ouais. Et quels sont les autres critères qu'on pourrait rajouter ? Patience ?
3: Mesure, je dirais. Ça, c'est le père qui parle. Quand il y a une bêtise de fait par un de mes gamins, enfin, qui sont plus gamins maintenant, mais qu'il faisait, OK, on va parler de ce qu'il y a, mais surtout, bien mesurer la réaction que je dois avoir.
1: Donc, la mesure, la patience, et en aurait-il un dernier, un troisième ?
2: Il faut se laisser inspirer, ce que Dieu va me dire, hein, parce que comment je vais répondre à ce que je vois là. J'ai différentes manières de répondre.
1: Oui.
2: Certaines vont être constructives, d'autres vont casser l'autre. Alors je suis là pour l'aider.
3: Et puis il y a aussi un élément, ça dépend beaucoup des tempéraments des uns et des autres. Je vois qu'il y a un élément auquel je verrai dans la sagesse, c'est l'attention que je peux porter aux autres. Une parole de bienveillance, etc. Mais ça implique que mon caractère soit plutôt extraverti, ou en tous les cas que je suis sensible aux personnes de l'extérieur. Mais oui, moi je trouve que ça fait partie aussi de la nécessité dans une sagesse.
1: Vous êtes pasteurs tous les deux. Au cours de votre ministère, est-ce que vous avez vu des transformations réelles, que ce soit dans les personnes qui vous entourent, avec les personnes que vous avez suivies? Est-ce que vous avez eu des bonnes ou des mauvaises transformations?
2: Que des bonnes.
1: Il n'y a que des bonnes. Du coup,
2: non, j'ai le souvenir de quelqu'un, d'une jeune, hein, qui est venue me voir une fois, qui m'a expliqué son parcours. Une jeune qui avait grandi dans l'église et puis qui s'en était détournée pendant plusieurs années, qui avait voulu faire sa vie, faire ses expériences, etc. Un petit peu, voilà. Et le jour où elle est venue me voir, elle m'a dit, voilà, j'ai fait ces expériences, maintenant j'en suis revenue, et je me rends compte que voilà, ma vraie place, elle est ici avec Dieu et pas ailleurs. Et ça m'a touché parce que voilà,
1: oui, c'est touchant.
2: C'était un parcours assez intéressant. Comme tu parlais du jugement tout à l'heure, on peut facilement juger les gens, on ne s'en rend pas compte. Peut-être qu'ils sont en train de vivre, pendant qu'on est en train de juger, ils sont en train de vivre une expérience formidable qui va les ramener vers Dieu après. Mais elles ont parfois besoin de vivre ce temps-là, de se faire leur propre expérience. En tout cas, pour cette personne, c'était cela.
1: C'est une belle histoire. Et toi, Pascal ?
3: Alors, il y a plusieurs expériences dans ce domaine, oui, en effet. Hein, j'en ai en tête une personne qui a pas mal souffert suite à des difficultés de famille, et en particulier la perte d'un mari. Et ça a toujours été très très compliqué, très tôt, se retrouver veuve avec deux enfants, c'est pas simple. Une certaine colère quand même, qui est légitime. Hein. Mmh. Et ça lui a permis, parce qu'elle connaissait un peu la Bible et Dieu, mais ça lui a permis de reprendre, j'ai envie de dire du début, sa relation avec Dieu, après avoir passé des moments très compliqués, de colère, de rancœur, etc. Mmh. Et une transformation qui est assez impressionnante, en disant maintenant, oui, mais oui, ça fait partie du péché, des difficultés, la mort, elle vient, mais voilà, il propose à continuer à vivre, à apporter aussi du bien autour, et c'est un cadeau que je veux continuer à offrir à ceux qui sont autour de moi. Et j'ai trouvé ça très, très fort, très sympathique.
1: Merci d'avoir partagé ces expériences avec nous. Merci d'avoir regardé ou écouté. On vous souhaite de passer une excellente semaine et avec sagesse, de préférence. Hein. Bonne semaine à tous.

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0: 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Il est 10h.
1: Corinne Valls, bienvenue au micro de Top Cuisine.
2: Bonjour.
1: Merci de nous rejoindre régulièrement à ce micro. Vous allez bien ?
2: Oui, merci. Grâce au fenouil.
1: Ah, donc vous allez nous parler du fenouil aujourd'hui.
2: Voilà.
1: Alors, qu'est-ce que c'est le fenouil ?
2: Alors, le fenouil, c'est un légume et une plante aussi.
1: C'est plutôt connu par les gens qui habitent dans le sud, le fenouil.
2: Oui, voilà. Tout le long, tout autour du parcours méditerranéen, on utilisait le fenouil, particulièrement l'Italie, la Grèce et l'Italie.
1: Oui.
2: Et petit à petit, il est remonté, ce fenouil.
1: D'accord. Donc, il a gagné du terrain.
2: Il a gagné du terrain. Bon. Et tant mieux.
1: Et alors, comment ça se présente, le fenouil ?
2: Une plante avec un gros bulbe. C'était la famille des ambellifères. Mm-hmm. Voilà, la famille, l'anis, l'aneth, tout ça.
1: C'est un petit goût d'anis, d'ailleurs.
2: Voilà, c'est un goût d'anis aussi. Mange, hein. Et plus il est cru, plus il a le goût d'anis. Et voilà.
1: Et alors, on le consomme comment ? Cru, cuit ?
2: Les deux.
1: Les deux ?
2: Les deux, oui. On utilise de deux manières.
1: On peut le faire cuire, on peut le manger en crudité. Et ça se consomme sous plusieurs formes aussi.
2: Oui. Finalement, un peu comme tous les légumes, souvent, vous l'utilisez en salade et qui garde plus de propriétés. Cuit, il va vous donner plus de bol alimentaire, on va dire, et de fibres. C'est bien d'utiliser des deux manières.
1: Et puis, je crois qu'on peut en retrouver aussi dans la tisane, par exemple.
2: Oui, voilà. Alors, ça, c'est souvent dans la tisane, on va utiliser les graines de fenouil.
1: D'accord.
2: Dans la tisane, comme l'anis, ça se présente un peu plus gros que l'anis. C'est très bon aussi. Et dans la plante, on utilise le bulbe et aussi les petites feuilles. Surtout dans le sud, ils utilisent bien les petites feuilles hachées. Ça, ils l'utilisent comme le persil par-dessus les plats.
1: Au niveau nutritionnel, quels sont les apports du fenouil ?
2: Bon, cette plante aromatique, elle contient 85% d'eau. Hein, et peu de calories. Elle contient des glucides, des lipides, des protides, des fibres et des minéraux, dont le potassium, le calcium et le magnésium. Alors, les feuilles et le bulbe en tant que légumes, on les consomme, cru ou cuit, hein, tout à l'heure. Le fenouil, il est aussi riche que le citron en vitamine C. C'est quelque chose qu'on ignore souvent. Il est riche en vitamine C. On sait que la vitamine C va se détruire.

0: rouge, parce que ça s'accorde très bien, le fenouil avec l'oignon rouge, tranché très finement. Un citron non traité. Vous râpez de zeste et vous pressez le jus. Une orange non traitée, avec une cuillère à soupe de zeste plus le jus d'orange. Deux cuillères à soupe d'huile d'olive. Une pincée de sel. Une pincée de poivre. 6 tasses de mesclun ou rouquette. 2 cuillères à soupe de pignon ou de sésame grillé. Vous mélangez tous les ingrédients, sauf le mesclun, qui servira de décoration dans l'assiette autour de la salade. Et c'est tout simple, c'est vite fait et c'est très bon. Vraiment très bon.
1: Et c'est un plat qu'on peut consommer à n'importe quel moment de l'année ?
0: Alors, le fenouil, vous le voyez arriver plutôt en automne sur nos tables, dans nos marchés. C'est plus à l'automne. Après, quand vous arrivez printemps, été, il est fibreux, beaucoup plus dur et il se consomme moins facilement en cru, en salade.
1: D'accord. Et où le fenouil, on le trouve partout ?
0: Partout, oui. Ah oui. Je suppose
1: qu'on le trouve. Sur les trouve. Marchés, oui, dans sur les magasins marchés, spécialisés
0: dans tous les marchands de légumes, dans tous les rayons de fruits et légumes.
1: Dans le sud, dans le nord.
0: Voilà, partout. Maintenant, ça y est, il monte.
1: D'accord, c'est un légume qui s'est démocratisé.
0: Oui, c'est démocratisé, et tant mieux, parce que c'est vraiment un très très bon légume.
1: Corinne Valls, merci beaucoup pour cette recette et pour ces connaissances que vous partagez régulièrement à ce micro. On se retrouve bientôt pour une nouvelle chronique.
0: Avec plaisir.
1: Merci, au revoir.
0: Au revoir.
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1: Alors, je suis aujourd'hui en présence d'Evelyne qui va nous partager son témoignage.
2: Bonjour, donc je m'appelle Evelyne, j'ai 80 ans et quand je regarde en arrière dans ma vie, je suis émerveillée de voir comment Dieu m'a portée. Vous vous souvenez peut-être de cette image de pas dans le sable et quelqu'un qui dit « Mais Seigneur, j'étais tout seul, regarde ses pas ». Le Seigneur lui dit à l'oreille « Mais non, c'est moi qui te portais, c'est pour ça qu'il n'y avait que des pas ». Et c'est ce que je me dis en regardant en arrière dans ma vie. J'ai passé des moments difficiles, mais comme chaque personne vit des moments difficiles dans sa vie. Et par exemple, je me suis retrouvée toute seule au Burundi, dans un pays en guerre civile. Mon mari était décédé, mais là, j'étais entourée. Et là, j'ai trouvé des personnes qui ont été les mains, les pieds de Dieu pour que je ne me trouve pas seule et qui m'ont accompagnée. En Tunisie, c'est pareil, je me suis retrouvée seule pour le bureau ADRA. Et là, j'ai eu le privilège d'avoir avec moi une gentille jeune femme tunisienne, médecin, avec laquelle j'ai travaillé. Et c'était aussi un ange de Dieu pour pouvoir faire ce travail d'amour auprès des gens en Tunisie.
1: Est-ce que tu peux peut-être juste nous expliquer ce que c'est qu'ADRA ?
2: Alors, ADRA, c'est l'Agence de développement et de secours de l'Église adventiste. Et là, j'étais responsable du bureau pour des projets de développement en Tunisie. Et donc, je ne connaissais pas la langue. Je ne connaissais pas la culture, je débarque, et voilà que vient, frappe à ma porte, une jeune femme qui me dit « Est-ce que je peux travailler avec vous ?» J'ai dit « Bien sûr, je suis médecin », dit-elle. Bon, alors, on a travaillé ensemble, on a fait un travail magnifique, et elle était extraordinaire. J'ai gardé des relations avec elle, et c'était une musulmane. Donc, mais nous partageons beaucoup, beaucoup de choses toutes les deux. Donc, c'était encore une personne que le Seigneur m'a envoyée. Et puis, pendant tout ce travail, les gens en Tunisie ont été merveilleux aussi de compréhension. Je me suis très bien adaptée là-bas. Et puis, j'ai eu la douleur aussi de vivre avec une fille qui était malade, schizophrène. Mais là, encore une fois, que ce soit au Burundi, que ce soit en Tunisie, j'étais accompagnée, j'étais jamais seule. Là encore, le Seigneur a envoyé des personnes pour me soutenir. Et puis, quand je suis arrivée en France, après 40 ans hors de France, je suis arrivée à l'église d'Annemasse. Mais là, je connaissais presque personne. Mais quand même, il y avait quelques personnes que je connaissais d'autres fois. Et là aussi, je me suis insérée dans l'église. Et encore une fois, je suis entourée. Et puis, j'ai aussi eu un cancer au sein, il y a 2 ans. Eh bien, le Seigneur m'a portée. J'ai pris la chose en disant, bon, c'est une nouvelle expérience nouvelle. Et puis, ça s'est bien passé aussi. J'ai pas eu la chimiothérapie, heureusement, mais voilà. Et voilà, encore une fois, donc, quand je regarde en arrière, ce ne sont pas des choses extraordinaires, des miracles, entre guillemets, que j'ai vécu, mais j'ai été portée tout le temps. Et grâce au Seigneur, ce sont des personnes que Dieu a mises sur ma route, comme des anges, pour m'aider à arriver jusqu'où je suis maintenant. Et j'avance, donc, comme je dis, j'ai 80 ans, mais je n'ai pas peur de l'avenir. Je sais que le Seigneur prendra soin de moi, d'une manière ou d'une autre. J'ai une fille, j'ai des petits-enfants que j'aime et qui m'aiment. Et voilà, je suis encore en santé et je remercie Dieu pour pouvoir encore servir, puisque j'ai encore la force, je le sers de tout mon cœur.
1: Merci. Qu'est-ce que tu pourrais... quel encouragement tu pourrais transmettre à des jeunes qui passent peut-être en ce moment par des périodes difficiles ?
2: Mais de faire confiance, de dire que Dieu est là, même si vous ne le voyez pas. Ayez cette confiance qu'il est là et qu'il vous porte. Et ne l'oubliez jamais, parce que c'est lui qui peut tout faire pour vous, même si vous n'en avez pas l'impression, même si vous ne le voyez pas, mais il est là. Et vous vous en rendrez compte quelques années après qu'il était avec vous.
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0: 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Il est 11h.
1: La patience est l'aptitude d'un individu à se maîtriser face à une attente. Je peux donc déclarer aujourd'hui que je suis apte. Je suis la patience. Parce que mon invité gospel d'aujourd'hui, je l'ai attendu, Je l'ai tellement attendu que je ne sais plus depuis quand je l'attendais. Il est venu, il est là, et j'ai l'immense plaisir, chers amis auditeurs, de vous présenter Manu Vince. Manu Vince, bonjour.
2: Bonjour.
1: Merci d'avoir accepté cette invitation.
2: Merci Edouard, c'est moi qui te remercie pour ta patience.
1: Je suis patience. Dans le dictionnaire, il y a ma photo. Alors Manu, tu es chanteur,
2: ouais.
1: Tu es compositeur, tu es coach vocal, ouais. Arrangeur, choriste.
2: Ouais.
1: On va bien sûr parler un peu de toutes ces compétences qui sont tiennes.
2: Bien sûr.
1: Mais que dirais-tu aux auditeurs pour te présenter sans parler de musique ?
2: Sans parler de musique ?
1: Oui.
2: Compliqué. Compliqué de me présenter sans parler de musique, je dirais passionné.
1: C'est tout.
2: Passionné. C'est compliqué ce que tu me dis parce que j'ai obligé de mettre de la musique dedans en me présentant. Je peux pas juste dire ouais, passionné, croyant.
1: Tu vois, tu trouves des choses.
2: Passionné, croyant.
1: Est-ce que tu es un homme heureux ?
2: Oui, je le suis. Pour tout ce que je fais aujourd'hui, je vois ma famille bien portant, mes amis aussi, moi aussi, grâce à Dieu. Donc oui, je peux être heureux de pouvoir travailler dans le domaine que tu aimes. Oui, je suis heureux.
1: Tu es un homme heureux. Comment s'est faite ta rencontre ? J'aimerais que tu me racontes un petit peu comment s'est faite ta rencontre avec la musique et notamment aussi avec le gospel, puisque nous sommes dans l'émission L'Invité Gospel.
2: Ouais.
1: Est-ce que c'est sur les bancs de l'église ? Est-ce que c'est à la maison ? Est-ce que c'est à l'école ?
2: Alors, il y a plusieurs étapes. La première, déjà, c'est... Je pense que ma mère, elle a été la première
1: marche. Déclencheur, ouais.
2: Ouais. Elle chante tout le temps, ma mère. C'est pas une chanteuse, elle se revendique pas chanteuse, mais elle a toujours été. Il y a pas un moment dans la journée où elle ne chante pas. Donc ça a toujours été chez moi. Tout doit se faire en chantant, tout doit se faire en. Il y a pas un moment où elle ne chante pas. Je crois que même quand je la

0: il avait construit l'église. L'église était toute petite. Donc, il y avait un guitariste. Il s'appelait Jean-Marcel. Jean-Marcel Lepel, pour préciser. Et je le remercie parce que lui aussi, il a été une personne qui m'a beaucoup apporté. Mon père, il me regardait, il me disait... il me voyait tous les dimanches, je regardais la batterie, mais il n'y avait personne sur la batterie. Et un dimanche, il me dit, vas-y. J'ai entendu que ça. Que je puisse monter. Je ne savais pas jouer de la batterie. Hein. Je savais pas. Il m'a dit, vas-y. Parce qu'il voyait tous les dimanches, j'étais là, je regardais si quelqu'un allait monter.
1: Ça te faisait envie, mais tu n'avais jamais joué de batterie.
0: Jamais. Je suis monté sur la batterie et j'ai commencé à jouer. Ça a été pour moi logique. Et après, il y a eu cette étape où j'ai commencé à jouer et chanter en même temps. Et c'est la femme du pasteur qui, elle, dirigeait la louange. À chaque fois, elle m'entendait chanter un peu pendant la louange. Moi, j'ai joué et chanté en même temps. Et elle a dit à son mari, qui était le pasteur, ben, il faut un micro-casque. Donc, un dimanche, j'arrive. Et sur le tabouret, il y a un micro-casque. Je demande pourquoi un micro-casque. Elle me dit, ben, vu qu'on t'entend chanter et jouer en même temps, tu vas jouer et chanter en même temps. Donc, je me suis mis à... OK. Et à jouer et à chanter en même temps. Je ne savais pas que... c'était hyper facile, en vrai. C'était... pas de difficultés apparentes, en tout cas.
1: Et moi, j'allais te dire le contraire, jouer de la batterie et chanter en même temps, ça doit être compliqué au niveau du rythme.
0: Ouais, mais comme je peux pas te dire,
1: ils sont pas nombreux les artistes qui font ça.
0: Non, mais j'ai appris plus tard.
1: Ouais.
0: Par exemple, on va prendre l'exemple de Phil Collins.
1: Tu vois,
0: j'ai appris plus tard qu'il y avait des batteurs et chanteurs. Mais je l'ai appris bien après. Donc, ce qui a fait ce... Donc, on avait un batteur, chanteur, et un guitariste, chanteur. Donc, ça a amené des jeunes. Après, on a eu un bassiste. Après, on a eu un pianiste. Après, on a eu les jeunes. Puis, on faisait des concerts. Ça s'est créé comme ça. Mais moi, toujours caché, parce que la batterie, forcément, elle était derrière. Une fois, il y a une autre personne dans le concert... on faisait des concerts pour la fête de la musique. Le pasteur, il avait trouvé que c'était une manière de pouvoir évangéliser via la musique. On était jeunes, on pouvait parler aux jeunes librement. Et il a fallu qu'une autre personne entende, se pose la question, qui... Il essaie de voir dans la chorale, parce que maintenant, la chorale, elle a grandi. Mais là, c'était que des personnes plus âgées. Il y avait ma mère, il y avait les gens de l'église, quoi. Il se posait la question qui chantait, parce qu'il essayait de voir parmi les gens, la chorale, qui chantait. Jusqu'à ce qu'on dise, c'est le petit Manu.
1: Qui est derrière.
0: Attaché dans la batterie. Voilà. Ouais. Et lui, il est venu me voir, il s'appelait Emmanuel aussi. Et il est venu me voir un jour, il m'a dit, faudrait que tu chantes dans une chorale. Et j'ai intégré ma sœur musique.
1: Mais alors, on peut donc dire que tu es un artiste autodidacte.
0: Autodidacte, oui.
1: Tu n'as jamais pris de cours?
0: Jamais. Après, je me suis... en fréquentant des professionnels,
1: ouais.
0: Eux m'ont dit il faut que tu te perfectionnes pour avoir le même vocabulaire. Parce que moi, si t'as un do majeur ou do mineur,
1: tu connaissais pas la musique.
0: Non, c'était alors, que donc des fois pour alors je me suis mis aussi au piano, parce que des fois qu'on faisait les répétitions pour la chorale, moi je me mettais au piano. On reprenait les chansons. À l'époque, c'était des cassettes. Donc, on écoutait les cassettes. Donc, j'essayais de reproduire ce que j'entendais à l'oreille. Donc, je ne trouvais pas l'accord qu'il fallait. Je cherchais. Ah, j'ai trouvé. OK. Il faut le mémoriser. Et puis après, enchaîner les accords, ainsi de suite.
1: Est-ce que ce n'est pas la meilleure école, ça, en fait? L'oreille?
0: C'est la meilleure école.
1: Oui.
0: Parce que tu peux dans n'importe quel endroit... du monde, même si on ne parle pas la langue ou quoi que ce soit, tu plaques l'accord. Les autres, on a le même... on est en accord à ce moment bien précis. Il n'y a pas de... Je crois que c'est le même alphabet pour tout le monde. Et ça, c'est... fort.
1: Ton vrai nom, c'est Emmanuel Vincent.
0: Ouais.
1: Tu as choisi un pseudo artistique, comme beaucoup d'artistes. Ouais. Tu n'as pas été le chercher bien loin, toi. Hein.
0: Bien sûr.
1: Emmanuel Vincent, Manu Vince.
0: Tu sais que j'ai cherché. Hein. J'ai cherché.

0: j'ai cherché, je me suis dit comment. Et je, en fait, j'ai trouvé que à l'époque, je trouvais qu'Emmanuel Vincent, le fait de le dire, tout le monde était essoufflé déjà.
1: D'accord.
0: Emmanuel Vincent. Donc j'ai essayé de trouver un truc.
1: Raccourcir les deux prénoms.
0: Voilà, pour que ça soit simple à dire. Mais il y en a plein qui me disent oui, ça fait marque de pneus, ça fait. Ok, mais je vais.
1: Alors ma question, c'est pourquoi est-ce qu'un artiste prend un pseudo ? Est-ce que c'est pour juste quelque chose d'esthétique ? Ou est-ce que c'est pour séparer déjà le professionnel du personnel, l'intime du public, le vrai du faux ?
0: Alors, je pense que s'il y a tout. Déjà, moi, je voulais séparer mon nom de famille, mon nom, prénom et ma vie d'artiste. Mmh. Je pense que je sais pas. Et tu me poseras la question pourquoi, je te dirai je ne sais pas. Mais il y a quelque chose qu'on veut quand même séparer. Mais je pense que même pour les personnes qui travaillent autre part, ils ont un badge ou ils ont un numéro, pas vraiment leur nom ou quoi que ce soit, je sais pas.
1: On a souvent son vrai nom.
0: On a souvent son vrai nom.
1: Okay. C'est les artistes.
0: Ouais, c'est pour séparer vraiment la vie privée et la vie d'artiste.
1: Ouais.
0: Combien même. Ouais, je pense que c'est ça.
1: Et à quel moment ça t'est venu ce besoin, cette envie justement de séparer ?
0: Alors aussi parce que je pense que je voulais aussi copier. Je voyais quand je découvrais les artistes, ben, certains, ils avaient leur nom de scène mm-hmm. et leur nom d'artiste. Et comme je voulais vraiment être artiste, j'ai fait aussi du mimétisme un peu, je l'avoue. Ça c'est aussi important. Enfin, je sens tabou comme j'ai vu. J'ai vu oui. que c'était marqué, voilà. Donc je reconnais que j'ai voulu aussi copier.
1: Faire comme
0: ça faisait un peu fame d'avoir un nom d'artiste.
1: Mais finalement, arrivé à un certain stade de ta vie d'artiste,
0: ouais.
1: ce pseudo, est-ce qu'il sépare toujours
0: non.
1: le perso du public?
0: Non. Non, pas du tout.
1: Donc ça ne marche pas.
0: Ça ne marche pas. J'aurais pu garder Emmanuel Vincent.
1: Ouais.
0: Et tu sais, des fois, il y a des moments où j'ai. Il y a des périodes, même jusqu'à maintenant, où je me pose toujours la question, hein, savoir est-ce que c'est pas mieux de dire Emmanuel Vincent. Mais après, je me dis, mais maintenant tout le monde me connaît sur Manu Vince, donc c'est pas grave. Et puis certains sont au courant qu'Emmanuel Manu Vince c'est Emmanuel Vincent. Voilà, donc.
1: Comme je disais tout à l'heure, je t'ai attendu longtemps, et tout le temps que je t'ai attendu, des questions me sont venues.
0: Ouais.
1: J'ai de quoi faire 3 heures de questions sans compter les réponses. On connaît des artistes qui font, et je crois, c'est pour ça que je voulais te poser cette question, parce que de ce que je connais de toi, je crois que c'est ton cas, des artistes qui pensent plus aux autres qu'à eux-mêmes. Ce qui pousse, alors c'est bien, hein, les autres sont contents.
0: Bien sûr.
1: Mais ce qui pose des inconvénients dans ta vie d'artiste personnel, tes projets perso à toi, qui y pense ?
0: On n'est jamais mieux servi que par soi-même. Ça, et je le vois tous les jours que Dieu fait.
1: Mm.
0: Que c'est vrai que je vais peut-être dire quelque chose, je ne sais pas si ça va choquer.
1: On va voir.
0: On pourra couper s'il faut couper.
1: Oui.
0: Dans l'église, on a toujours appris à être au service.
1: Oui.
0: Et je pense que j'ai endossé ce manteau d'être au service. N'importe qui me pose une question ou qui me demande un service, combien ça soit payé ou rémunéré ou quoi que ce soit, je viens. Aujourd'hui, ça porte un peu préjudice parce que j'avance pas personnellement parce que je suis toujours au service. À l'église, on demande d'être au service. Quand tu viens le dimanche et que tu rentres dans un département, que ce soit la technique ou le nettoyage ou placer des gens ou la sécurité ou quoi que ce soit, tu es au service. Et je crois que j'ai grandi dans ce moule de être au service. Et je prends du plaisir, hein. Combien même intérieurement, je sais que ça apporte préjudice à moi si je veux que mes projets avancent. Mais je suis toujours au service.
1: Mais ça, je crois que c'est le message, effectivement, de l'Église, d'être au service. Mais si on revient à la Bible dit bien « aime ton prochain comme toi-même ».
0: Amen.
1: À aucun moment, la Bible nous demande de nous oublier servir les autres.
0: Je reconnais que ça, c'est un grand défaut que je dois rectifier. Et toutes les personnes qui sont autour de moi me réprimandent en me disant « En fait, Manu, il faut que tu penses à toi. » Il faut que tu penses à toi. dans le mois, et combien même je voudrais dans le mois réserver 3-4 jours en disant, en marquant dans mon planning pour moi, si on me pose la question en me disant, c'est de la tête, t'es dispo, je vais dire oui.
1: Tu vas dire oui. Alors Manu, tu viens de sortir un nouveau titre.
0: Ouais.
1: En créole haïtien, mm-hmm. parce que tu es haïtien. Alors, moi, j'ai peur de ne pas bien le dire. Pagamo.
0: Ouais.
1: Ça veut dire, j'ai pas les mots.
0: C'est ça.
1: Pourquoi est-ce que, je crois que c'est la première fois que je t'entends chanter dans ta langue maternelle, mm-hmm. pourquoi est-ce que ça arrive maintenant, ce besoin, cette envie de chanter dans ta langue maternelle?
0: Parce que comme je t'ai dit, ma mère, elle a toujours chanté. Elle a souvent chanté en créole. Et des fois même, il y a des mélodies que j'entends, que je crois avoir composées, mais je sais que c'est maman qui l'a fait. Mmh. Et des fois, je l'appelle, je dis, maman, tu te rappelles, t'as chanté cette chanson. Elle va m'encore, elle va me trouver une autre mélodie. Ah, celle-là. Je dis, non. Je peux me rappeler même des endroits ou des moments, à tel moment on était là. Tu m'as dit ça et t'as chanté ça, mais j'ai un bout de mélodie. Et des fois, il m'arrive de dormir et de l'entendre chanter la même mélodie. Et je me dis, ok, il faut que j'écrive ou que je compose dessus, mais j'ai pas tout ce qu'elle. Enfin, quand je me réveille, j'ai la moitié. Donc je l'appelle pour dire, maman, là, à tel moment, cette mélodie-là. Ou des fois, je peux être avec elle et je fais exprès de fredonner cette chanson parce que je sais qu'elle va tout de suite rentrer dans le. Et là, je suis là en train d'enregistrer parce que je me dis, ah, ok, c'est ça.
1: C'est ça.
0: Et c'est quasiment à 99%, elle est toujours dedans. C'est-à-dire que ce qu'elle a composé, ou parce que des fois, elle est inversée de la Bible, et elle va jouer avec ça. Et là, tu dis, ah ouais.
1: Alors, c'est quoi cette. Parle-moi de ce titre avant qu'on t'entende le chanter, bien sûr.
0: Ouais.
1: Qu'est-ce que raconte cette chanson? T'as pas les mots, j'ai pas les mots, tu as pas les mots de quoi?
0: Alors, tu sais, nous les Haïtiens, alors je parle aussi des Haïtiens, on aime bien, on est toujours dans la complainte. Tu vois, dis?
1: Oui.
0: De par comment le pays souffre.
1: Mmh.
0: Donc, ça fait que il y a toujours un. Pour te retrouver du réconfort, on se réfugie dans la Bible. Et dans ce que Dieu peut faire pour nous malgré la misère. Qu'on subit ou que ma famille subit encore là-bas. Et il y a toujours un peu de se dire, ok, ce qu'on est en train de vivre, nous, sur Terre, c'est rien comparé à ce que Dieu a envoyé son Fils pour nous. Donc, on n'a pas les mots pour ça.
1: Mmh.
0: Cette chanson, elle veut dire exactement ça. Et toutes les chansons, souvent, si tu regardes bien les Haïtiens, c'est soit c'est de la louange, mais il y a souvent beaucoup de... Dans la même mélodie, des fois, elle pleure déjà un peu, tout de suite. Parce que c'est
1: le blues haïtien.
0: Exactement.
1: Le blues haïtien.
0: Exactement. Il y a toujours un. Même dans le remerciement, on est toujours dans le. Dans
1: un peu la mélodie. Un peu dans la plainte.
0: Voilà, dans la plainte, un peu dans la mélodie qui pleure, un peu dans la. Ma mère, elle, tu l'écouterais chanter sans parole, tu pourrais pleurer parce que tu sens que c'est quelque chose qui lui prend, qui la prend de l'intérieur et c'est impressionnant. Et j'ai grandi avec ça.
1: Alors je te propose. Qu'on écoute,
0: yeah.
1: Pagamo,
0: ouais.
1: Un titre que tu as donc composé, paroles, musique,
0: c'est ça,
1: tout, on t'écoute.
0: Yes.

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1: L'invité gospel, c'est Manu Vince, auteur, compositeur, autodidacte et choriste de l'émission N'oubliez pas les paroles. Manu, juste avant que tu chantes justement ce titre, Pagan Mo, tu disais qu'en Haïti, tu as laissé entendre qu'il y a cette souffrance. Aujourd'hui, le pays va toujours mal, très mal. Il y a vraiment une détresse sociale, sécuritaire, humanitaire. Tu es artiste. Est-ce que un de tes rêves, ce serait pas de pouvoir y aller ou y retourner, je ne sais pas, et chanter un jour là-bas?
2: Je vais te dire la vérité. Mon rêve, ce serait de vivre là-bas.
1: D'y vivre?
2: Ouais.
1: Tu veux nous quitter?
2: Je pense que... Tu sais, même quand je dis ça à des amis, ils me disent « Non, faut pas que mais c'est un peu fou de vouloir aller vivre là-bas, mais j'étais 2-3 fois là-bas, bizarrement, à chaque fois que j'ai mis mes pieds là-bas. Il y a quelque chose que je ne peux pas te décrire, qui a été me dire « Mais en fait, là, c'est... » Pourtant, je suis né ici. Hein. Mm. Je ne peux pas décrire. Et je crois que j'ai envie de faire avancer à ma façon et avec mes moyens. Si je peux aider là-bas, je fais. Peut-être qu'il faut que... Enfin, en tout cas, mon rêve, c'est... J'aimerais vivre là-bas. Ou finir mes jours là-bas, peut-être. Si je veux.
1: La première fois que je t'ai entendu chanter, tu étais un des choristes solistes de New Gospel Family.
2: Ouais.
1: Et on disait d'ailleurs de toi à ce moment-là que tu étais le successeur de Jean-Marc
2: Lérigable.
1: Ouais, de Jean-Marc Lérigable. Et tes débuts, c'était quelque chose, c'était le chant choral.
2: Ouais.
1: New Gospel Family. Qu'est-ce que ça t'a appris, le chant choral? Est-ce que c'est plus facile de chanter quand on est perdu au milieu d'une foule, ou bien là, le travail que tu as fait avec Pagan Mo?
2: Alors, j'ai appris avec le temps que tu peux être un bon choriste et pas un bon soliste. Et tu peux être aussi un bon soliste et ne pas être un bon choriste. Le fait de chanter en chorale, on t'apprend justement de pouvoir chanter dans le cœur, mais qu'ici on te donne l'opportunité de chanter en lead, tu dois être chargé musicalement, émotionnellement, spirituellement, de plein de choses pour pouvoir véhiculer le message. Avec le temps, la chorale, ça aiguise ton oreille. Comment tu peux intervenir dans la chanson? Pas juste faire une... On appelle ça des vibes ou des runs. Comment tu interviens dans la chanson quand t'es en lead? Comment, quand toi t'es dans la chorale, comment tu aides le soliste ou tu lui donnes la force, ta façon de chanter? À couvrir sa voix. On est peut-être 20 ou 30, si on parle de dualité ou rivalité, même si on chante la même chanson. Si je chante avec toi, on est 20 et que toi, il ne faut pas qu'on se batte pour que les gens puissent entendre ce que toi t'as à dire. On est là pour justement t'aider à pouvoir véhiculer ce message.
1: Donc le chant choral t'a aidé à être un bon soliste aujourd'hui?
2: Ouais. Un bon soliste aujourd'hui, parce qu'on t'a donné ta chance aussi. Edgar van den Broek, qui était à l'époque responsable, qui est responsable de Toujours Master Music, mais je crois qu'il a la retraite.
1: Oui, il a la retraite.
2: À l'époque, avec Raymond, alors moi j'ai grandi aussi, j'ai eu cette grâce de pouvoir chanter avec Maud, Jean-Marc Lérigable, Judith Flessel, David Flessel, Sophie Afoua, Jean-Marc Reynaud, Marcel Bungou, Pascal Benman.
1: Tu ne peux que apprendre et grandir.
2: Oh! Martine Carrière. Oh là là, c'est juste des Carole Monge, David Desmonges. Je peux te citer toutes ces personnes qui ont mis un dépôt involontairement, volontairement dans ma vie pour qu'aujourd'hui je suis ce que je suis.
1: Et aujourd'hui, tu es jeune, mais tu as déjà un parcours très riche. J'aimerais que tu m'expliques. Que tu me racontes un peu le cheminement. Alors, je l'ai écrit, tu vois, entre New Gospel Family et N'oubliez pas les paroles avec Nagui, en passant par Tall of Voices, A4, Taratata, Sweet Angel, Gospel Act, Gospel Experience, et je suis sûr que j'en oublie.
2: Ah oui.
1: c'est quoi ce chemin artistique?
2: Ça a commencé vraiment à l'église déjà. Après, il y a eu Master Music. Donc, New Gospel Family, Un cœur vrai, c'est pour toi. Mm-hmm. Dès le plus jeune âge, je crois que je n'étais même pas encore Non, j'étais même pas majeur. On faisait déjà des concerts. Edgar, avec Max Zita, on a fait Gospel Voices.
0: Gospel Voices.
2: Et c'est là que je crois qu'on s'est rencontrés la première fois. Mmh. C'était à côté de Bordeaux. Le festival.
0: Le festival que j'ai créé.
2: Que t'as créé.
0: Mais c'est pas l'émission pour qu'on parle de moi.
2: Ok, mais. Non, mais c'est pour.
0: Si on l'ex.
2: Voilà. En fait, tu bosses avec des personnes qui, au final, un jour, ils sont pas là, et donc tu les remplaces. C'est ce qui s'est passé pour A4, par exemple. C'était Léo, Raphaël qui partait. Mm. On s'est rencontrés dans Gospel Voices. Et il me dit, bah, moi, je m'en vais d'A4. Et ta voix correspond bien au projet. Ta musicalité, et à l'époque, A4, ça demandait beaucoup, enfin, ça a toujours demandé, chanter a cappella, j'avais jamais fait. Mm. À part, on chantait, nous, à la chorale, on chantait toujours avec un piano, et là, avec A4, avec Emmanuel Capeller, le responsable, j'ai aussi progressé. Mm. Parce qu'il m'a montré que je chantais pas juste. On pouvait passer, une journée sur un couplet.
0: La cappella, ça pardonne pas.
2: Non.
0: C'est ta voix et ta voix.
2: Et ça aussi, ça a aiguisé mon... Ça a surtout fait taire mon ego. Parce que quand tu chantes un peu partout et qu'on t'appelle dans le milieu gospel, tu sais, tu penses que t'es... Mmh. Et là, quand on te met dans un autre registre, t'arrives, tu dis, bah, la chanson, c'est trop facile, je vais la faire en... Ah non. Et tu t'apprends. Et le fait d'apprendre, ben, tu vas en séance studio pour une pub... Une telle personne va t'appeler pour autre chose, un autre projet, et de fil en aiguille, ben on t'appelle parce que tu es efficace, pas que dans le milieu du gospel, dans le milieu séculier aussi, qui fait qu'au final, tout avance.
0: Pourquoi Call of Voices n'a pas perduré?
2: Waouh!
0: Si on peut, peut-être.
2: Sans tabou, t'as dit.
0: Sans tabou. Peut-être pour les auditeurs, juste rappeler un petit peu la naissance.
2: Alors, Tel Voici, ça s'est créé comment? Il y a une personne qui m'appelle. Il s'appelle Nicolas. Nicolas QF, pour préciser son prénom, parce que je le remercie aussi. Encore aujourd'hui, c'est un maquilleur. Il m'a maquillé à Disney. À l'époque, je faisais aussi des spectacles du Roi Lion à Disney. Et lui connaissait un peu des prods de la télé. Et il me dit, écoute, je t'ai entendu chanter. Il faut que tu montes un groupe pour une télé-réalité. À l'époque, c'était Sing Off.
0: Ouais,
2: Sing Off qui se faisait, qui avait cartonné aux États-Unis, dont Pentatonix qui font maintenant le tour du monde. Mmh. Il faut que tu montes. Je pense que tu peux monter un groupe. Donc, j'appelle Wesley.
0: Wesley Semé. Donc, c'est toi qui es à l'origine de Tale of Voices.
2: Avec mon ami John Kikuta. Okay. MB12, John Kikuta. Donc on était tous les deux. Et on se dit, bah, il faut qu'on monte le groupe. En parallèle, pour la petite histoire, à l'époque, avant que Tel Horizon se crée, j'étais dans A4.
0: Okay.
2: On a voulu, la télé, la production, à l'époque c'était France Télévisions, c'était toujours France Télévisions, France 2, voulait faire l'émission. Donc ils avaient contacté A4. On est parti passer l'audition, on n'a pas été retenu. Donc quand il m'a appelé, un an ou deux ans après, là j'étais plus dans A4, non j'étais encore dans A4, il m'a appelé mais j'étais déjà en phase de partir parce que j'étais signé en maison de disque. Enfin, y a plein, tu as dit Sweet Angels à l'époque. Mmh. Il m'appelle, il me dit, écoute, il faut que tu montes ce groupe. Je savais déjà, vu qu'il m'a relaté un peu, m'a rappelé, ce qui s'était passé, je savais que c'était pour cette prod là, je savais ce qu'il fallait faire parce qu'on était passé avec A4, on n'avait pas été retenu, donc je me suis dit, déjà qu'on était avec A4, j'ai senti qu'ils n'avaient pas trop apprécié, peut-être, je sais pas, la couleur, ou c'était un peu vieillot, un peu ringard, un peu à leurs yeux. Je dis pas que ce que fait A4 qui est maintenant plus jam, mais c'était un peu, il y avait un truc un peu, ils trouvaient pas comment placer ce groupe dans l'émission. Donc moi, quand on a fait passer l'audition, je savais comment ce qu'il fallait faire. Donc quand j'en ai parlé à John, j'ai dit, j'ai déjà passé l'audition. Donc si on fait quelque chose de ce type-là, ça ne va pas fonctionner. Donc là, on a voulu dire, ben, il faut un beatboxer peut-être. Parce qu'on savait qu'aux États-Unis, ce groupe a cappella avec un beatboxer, c'était un peu, ça a donné une certaine fraîcheur, et tout de suite le gros son, pas un truc où c'est un peu... Tout de suite, on peut tout de suite nous ranger dans le truc. Ah, c'est une chorale un peu cheap.
0: Ouais.
2: Donc on s'est dit, il faut trouver du monde. Et là, on a appelé les personnes qu'on connaissait, donc Kevin, Fabrice Claire, Léo, tout de suite, bah, Léo A4, je me suis dit, ah, c'est l'occasion de pouvoir chanter ensemble, parce qu'en vrai, on n'avait pas chanté ensemble. Mais quand tu mets six bons chanteurs, on veut tous percer. Mmh. Et je pense, à l'époque, on était trop jeunes, pas assez matures pour se dire qu'il faut qu'on reste ensemble. Aujourd'hui, le groupe de WhatsApp de Tel Voici fonctionne toujours. Est-ce qu'on se dit, allez mecs, on aurait dû rester ensemble. Et on s'est pas séparés, genre...
0: Fâchés,
2: hein. Mmh. Mais on avait tous des projets qu'on voulait... on s'est dit, voilà, on a gagné une émission en sing-off, qu'on a gagné, sinon maison de disques, et on s'est dit, ça y est. Maintenant, chacun reprend ses billes. On a essayé de faire vivre le groupe, mais c'était dur. Et puis on n'avait pas les mêmes vies. Il y avait des gens, personnes mariées, personnes qui avaient des enfants, d'autres qui ne l'avaient pas. Donc moi, j'étais plus dispo que quelqu'un qui avait une femme et des enfants. Répéter tous les jours, je peux, mais lui, c'est pas possible. Il fallait trouver des compromis. Donc on n'avançait pas aussi à la même vitesse.
0: Et pourtant, d'autres réussissent ça. T'as cité Pentatonix.
2: C'est la maturité.
0: Tu as cité Pentatonix, ouais, qui a gagné aux États-Unis, ouais, qui eux tournent toujours aujourd'hui. Ils étaient jeunes aussi.
2: Bien sûr.
0: Aujourd'hui, tu chantes dans N'oubliez pas les paroles, ouais, avec des personnes qui ont des familles, qui ont des enfants.
2: Ah, mais alors tu dis sans tabou, tu veux vraiment que je dise vraiment
0: Mais oui, sans tabou.
2: Oh, waouh. Mais je pense que si la musique proposée par Taylor Voices, elle fonctionnerait plus aux États-Unis qu'en France.
0: Ouais.
2: On chantait les couleurs harmoniques qu'on proposait. Si je parle dans le milieu séculier, je peux citer des groupes qui sont pas... Mmh. Voilà. Les Petty Clover, par exemple. Oui. C'était un groupe un peu... mais si tu voyais leur ce qu'ils proposaient harmoniquement parlant, c'est pas la même chose que nous, on proposait. Mmh. Nous, c'était ça, on l'avait... À l'église, c'était déjà quelque chose qu'on avait déjà assez...
0: travaillé, expérimenté.
2: Et aux États-Unis, ça, c'est répondre. Tout le monde écoute ça. Dans la country, tu vas écouter ça. C'est ce type d'harmonie, même dans le rock, dans la pop. Donc, ça fonctionne. En France, c'est un peu plus compliqué, ça. Ce type d'harmonie. Et aussi, il faut le dire qu'on était ici dans maison de disque. Il y a des choses qu'on a refusé de faire. Parce qu'on était tous croyants. Mmh. Donc, ça, on te met tout de suite un peu sur le côté, hein. Parce que tu veux chanter, mais pas n'importe quoi.
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1: L'invité gospel, c'est Manu Vince, auteur, compositeur, autodidacte et choriste de l'émission N'oubliez pas les paroles.
2: Un artiste chrétien français, et puis aussi il faut l'aider, l'artiste français, chrétien. Comment ? Si on l'aide pas financièrement, il va aller autre part.
0: Alors est-ce que c'est pas ça qui manque ? En France, des structures,
2: bien sûr,
0: chrétiennes,
2: bien sûr,
0: pour accompagner des artistes,
2: bien sûr,
0: parce qu'il y a tout, il y a le public,
2: il y avait ça qui avait commencé avec à l'époque Sephora, qui avait monté un label.
0: Oui.
2: J'ai fait un album avec Bartik Sand qui faisait partie du label de Sephora. Ça a commencé, mais ça a pas perduré. Tu vois, c'est aujourd'hui, cite-moi un label chrétien ou une maison de disques chrétienne en France.
0: Ah non, des maisons de disques, non, des labels, oui. Mais Pierrot Batterie, il a son label, Batterie Sound, Jean-Marc, de Rigab.
2: Ouais, mais... Voilà, tu vois, ça s'arrête là. Et ce qui est aussi attriste, qui nous attriste, nous les artistes, c'est que, au lieu de faire venir, alors je ne crache pas sur le fait de faire venir les Américains en France, hein, mais on est prêt à dépenser beaucoup d'argent pour faire venir Fred Hammond, Cici Winans, Bibi Winans, Kirk Franklin en France, louer des grandes salles. Et non, on ne nous invite pas.
0: Ouais.
2: Tu vois, et ce n'est pas faute d'avoir fait des réunions avec certaines églises, je ne vais pas les citer, pour dire tu m'appelles pour faire les chœurs, tu sais que j'ai un album, tu m'encourages, au final, on est où ? Nous.
0: Donc finalement, ce qui m'attriste, c'est que il semblerait que c'est de notre faute, parce qu'on a tout. Le public aime ça. On a des artistes, on a les musiciens, on a les compositeurs, on a tout. Mais c'est nous qui...
2: Et oui, et encore, et tu sais, c'est pas faute d'avoir maintenant des méga-churches. Avant, la plus grande... Enfin, pour parler de Paris, la plus grande église, c'était Rencontre Espérance, où il y avait à Porte Dorée, c'était pasteur Barma et pasteur Archange, si mes souvenirs sont bons, le lieu évangélique. Mais non, t'as MLK, Charisma, CRC, ICC, des méga churches. Je cite pour. Oui. Est-ce qu'on fait des églises, est-ce qu'on fait des concerts dans ces églises? Est-ce qu'on nous appelle pour faire des concerts dans ces églises?
4: Non.
2: Pourtant, c'est un problème. Encore une fois, on va être au service.
4: Ouais.
2: On va t'appeler pour te dire si tu peux venir faire les chœurs pour l'artiste qui va venir. Et on va te donner financièrement. Ou même pas te donner.
4: Ou pas te donner.
2: Et pourtant,
4: tu auras le droit à un verre de jus.
2: Et pourtant, tu vas apprendre que l'artiste en question,
4: il a pris.
2: Il a pris.
4: Parce que ça nous semble normal, peut-être dans nos esprits, que les artistes américains, c'est leur business. Alors que nous,
2: exactement.
4: Alors que nous en France, c'est du service, c'est pas du business.
2: À l'époque, il y avait Michael W. Smith qui était venu en France, au Dôme. Léa, elle avait fait la première partie de Michael W. Smith. On s'est battu pour qu'elle puisse faire la première partie, une ou deux chansons. Quand son album est sorti, GSF, à l'époque, il cartonnait. Si c'était pas Maud responsable à l'époque, qui n'avait pas avec cotisé avec l'équipe pour qu'on puisse faire des concerts.
4: Ouais. On a un petit peu trop parlé.
2: Ouais.
4: On aurait te réécouté chanter.
2: Allez.
4: Et je crois que tu as envie de nous faire un cadeau, une surprise.
2: Ouais.
4: Un titre qui n'est encore sorti nulle part ailleurs.
2: C'est vrai.
4: Comment s'appelle ce chant et dis-moi un peu ce que ça raconte.
2: Alors, garde ton cœur, parce que ma mère, elle me disait souvent, encore je prends toujours maman parce que c'est... Maman, pour moi, c'est mon phare. Et elle me disait toujours, Mano, on m'appelle comme
4: ça. C'est Mono.
2: Mano.
4: Mano.
2: Ouais, Mano. Alors, voilà, Emmanuel, moi, ouais. On est sien, tous les Emmanuel, c'est Mano.
4: Mano.
2: Elle me disait, Mano, toujours protéger K.O. Quoi qu'il arrive. Et en plus, elle prenait un verset de la Bible. Et ma mère, elle chantait toujours. Garde ton cœur. Tout autre chose. À chaque fois, elle pouvait marcher, faire à manger, toujours garder ton cœur. Et moi, je trouvais ça vraiment, c'est pour moi. Quand j'entends chanter, je dis, mais tu te rends compte que ce que tu chantes là, c'est mélodiquement parlant. Alors, moi, je pense que je l'ai un peu customisé. Mais. Et pour moi, dans ma tête, c'est comme je chante, c'est comme ça que ma mère l'a chanté.
4: Elle l'a entendu?
2: Pas encore.
4: Tu nous le chantes?
2: Bien sûr.
4: Allez, on écoute. Garde ton cœur, donc c'est le titre?
2: C'est ça.
4: Il est en français ou en créole?
2: Français et créole.
4: Français et créole. On écoute Garde ton cœur. Une pensée pour ta maman.
2: Exactement.
4: Impeccable.

0: On parlait tout à l'heure de l'a cappella.
1: Ouais.
0: De l'a cappella, tu as eu expérience donc avec A4.
1: Ouais.
0: Une expérience, tu disais, qui t'a beaucoup appris.
1: Ah oui.
0: Tu as eu des expériences de gospel en chorale.
1: Ouais.
0: Si tu dois faire un album, ce que je souhaite que tu fasses un album gospel,
1: ouais,
0: il aura quelle couleur, quelle tonalité?
1: Bah, tu as tout dit. Ça sera.
0: Il y aura tout ça.
1: Il y aura tout ça. Il y aura de l'a cappella. Beaucoup. Beaucoup d'harmonie. Beaucoup de chansons qu'une chorale pourrait reprendre. Parce que. Tu sais, aujourd'hui, dans le milieu séculier, même gospel, hein, à part Kirk Franklin qui arrive, où c'est déjà assez. Mais ils essaient maintenant de chanter tous à l'unisson, tous un peu popiser, je ne sais pas si ça se dit, mais en tout cas, rendre les couleurs des mélodies très pop, mélodiques, unisson, et après un peu d'harmonie, il ne faut pas mettre d'harmonie. Moi, je ne peux pas ne pas mettre d'harmonie. J'ai grandi comme ça. Combien même ça soit ringard, j'assurerai.
0: D'accord. Et alors justement, puisqu'on disait qu'il faut un peu que tu penses à toi aussi maintenant,
1: ouais.
0: Et tu as déjà cette idée de l'album, c'est pour quand? Parce c'est que là, tu nous as chanté donc un titre en créole haïtien, pas Gamo.
1: Ouais.
0: Est-ce que c'est le début d'une série? Il va y avoir un album?
1: Ouais, c'est le début d'une série.
0: Ouais.
1: C'est le début d'une série. Et tu sais le pire de tout ça? Enfin, le pire, je sais pas, c'est le pire, mais c'est que c'est une personne qui n'est pas chrétienne. Avec qui je bosse souvent, qui s'appelle Seb Goyer. Et c'est lui que je vais enregistrer tous mes albums, ou toutes mes chansons. C'est lui qui m'a dit, qui a mis le point dessus. Il a dit, mais pourquoi tu chantes pas en créole et pourquoi tu fais pas du gospel en créole? Pourquoi tu chantes pas ta foi en créole? Tu te démarqueras à pas faire comme les Américains, à vouloir chanter en anglais. Chante en français. Ok? Mais il trouve qu'il y a une force. C'est lui qui m'a convaincu vraiment,
0: mm-hmm,
1: de chanter en créole. Et tout de suite, ça m'a paru logique. Je me suis dit, bah, à un moment, elle a... Oui.
0: Tous les invités qui passent dans cette émission, l'émission, je rappelle, s'appelle l'invité gospel, je leur pose à tous la même question. Quelle est ta définition à toi du gospel?
1: Le partage et la tolérance.
0: Ta définition du gospel, c'est le partage et la tolérance.
1: Ouais. Parce que je trouve que on est supposé être la lumière du monde, et des fois, on est plus dur envers nous-mêmes, envers les frères et sœurs qu'on appelle frères et sœurs. Ça va mon frère, ça va ma sœur. Et on est plus dur avec eux que... Moi qui maintenant bosse dans le milieu séculier, des fois la tolérance elle est plus forte chez eux que chez nous.
0: Mmh.
1: Et ça, c'est pour ça que pour moi le gospel, je souhaiterais que le gospel soit le partage et la tolérance. Pas juger la personne pour sa vie ou son passé. Ou on est nés pécheurs.
0: Mmh.
1: Donc à partir de par cette phrase là. Tu ne peux pas juger la personne parce que tu as entendu ou les commérages ou les choses. Oh là là. J'ai grandi à l'église et je sais que j'ai vu comment on pouvait être dur envers nous-mêmes alors qu'on est supposé être la lumière du monde.
0: Et c'est un texte biblique. Ne juge pas les autres, ne jugez point. De peur d'être vous-même jugé.
1: Oui, mais même la parabole de Jésus. Regarde d'abord la poutre qu'il a donné avant
0: de voir la paille dans l'œil de l'autre.
1: Tu vois, c'est-à-dire qu'on nous a tellement donné plein d'indications pour dire ne juge pas, sois tolérant.
0: Mm.
1: On va juger une personne qui aura mis une pièce, alors que Dieu a dit que, tu vois, mais c'est elle qui a plus donné que quelqu'un qui va donner. Je pense que c'est nous, il manque de la tolérance. Et pour répondre à ta question, partage et tolérance.
0: On disait aussi que tu es aussi coach vocal.
1: Ouais.
0: Est-ce que c'est pas compliqué de faire chanter des personnes que souvent on ne connaît pas, quand une chorale t'appelle,
1: ouais,
0: de faire chanter des personnes qu'on ne connaît pas, que de chanter soi-même? Qu'est-ce que tu aimes, qu'est-ce qui t'attire dans le fait d'aider les autres à chanter?
1: Chanter, pour moi, c'est prier ou parler deux fois. Donc ça veut dire que quand tu chantes, et je l'ai vu avec maman, des fois, maman, elle n'avait pas des mots. Quand il y a quelque chose qui n'allait pas, elle chantait. Je pouvais, de par la mélodie que maman chantait, je pouvais savoir si elle était contente, si elle était triste, si quelque chose l'inquiétait, pour moi, pour mon frère, pour mes sœurs, s'il manquait quelque chose. Coacher les gens, quand quelqu'un chante, ben j'arrive à... Je ne dis pas que je décèle tout le temps, mais je peux comprendre... Je peux entendre ce que la personne veut dire. Et à partir de là, le coaching commence. quand tu chantes comme ça, pourquoi tu chantes comme ça? Qu'est-ce qui te fait... Qu'est-ce qui passe dans ta tête pour que tu puisses chanter comme ça? Ok. Et là, tout de suite, tu peux te dire, ben, parce que je pense à ma fille qui a, elle passe un examen. Ok. Tout de suite, Emma, le coaching commence.
0: Quand tu parles de ta maman, j'ai l'impression qu'on a eu la même, en fait. Parce que quand j'étais petit, j'entendais toujours maman chanter. Quand elle était joyeuse, elle chantait.
1: Bien sûr.
0: Quand elle faisait le ménage, elle chantait. Quand elle était triste, elle chantait. Maman chantait tout le temps. Et c'est vrai que c'était... C'est plus maternel que paternel, en tout cas dans mon histoire.
1: Ah bah pareil, pareil.
0: Ouais.
1: À l'époque, je portais des boucles d'oreilles. J'étais un peu un rebelle à un moment.
0: Mm.
1: Les jours où j'ai retiré ça, ma mère, elle a chanté. Mais c'est Jésus. Wow. Mais pareil, quand elle les avait vus, oh Seigneur, oh Jésus. Tout de suite, elle était dans une mélodie.
0: Mm.
1: Tout de suite, il n'y avait pas de... Donc j'ai compris avec maman, j'ai compris comment tu pouvais coacher les gens. Tu dis tout ce qui se passe en toi, tu l'exprimes alors par des gestes ou quoi que ce soit et par la voix, quoi qu'il arrive.
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0: Des millions de téléspectateurs, je ne sais pas si c'est le bon mot, des millions ou je ne sais pas combien ils sont, te regardent tous les jours et t'écoutent dans N'oubliez pas les paroles,
1: ouais,
0: avec Nagui. Donc là, j'ai le privilège, moi, d'être le seul en face de toi. Je suis sûr, j'ai une question à te poser de leur part, à tous. Ils se posent tous la même question. Comment est-ce que vous faites pour chanter avec des personnes qui chantent faux? Il y a des candidats, c'est terrible. C'est terrible. Et vous êtes là, vous faites les chœurs. On parle du fait que tu sois coach vocal. Comment est-ce qu'on fait pour chanter quand quelqu'un chante faux?
1: Alors, dans l'émission, on joue un rôle. Encore une fois, je te parlais du service.
0: Mmh.
1: Je suis encore au service. Donc, j'arrive à me mettre dans ma bulle en me disant... Je suis au service, le titre d'émission s'appelle « N'oubliez pas les paroles ». Donc en vrai, même si Nagui demande que les recruteurs, les casteurs trouvent des personnes qui chantent moyennement bien, et s'ils ont les paroles, à nous d'être bons pour pouvoir les mettre dans les meilleures dispositions pour qu'ils puissent chanter juste. C'est dur. Parce que là, on a des candidats... Je parle pour moi, mais je pense aussi pour mes collègues aussi. Ça nous pousse à être encore plus précis. C'est un travail, hein, dans la justesse. C'est-à-dire que, OK, on a une personne devant nous qui ne chante pas juste. Notre but, c'est d'être le plus efficace possible pour pouvoir... ça travaille encore notre oreille à être encore plus performant, trouver des moyens de pouvoir comprendre qu'est-ce qui pousse telle ou telle personne à chanter en dessous ou au-dessus. Ah, pour moi, c'est l'école, quasiment tous les jours.
0: Mais franchement, des fois, ça fait mal.
1: Oui, ça fait mal. Après, tu sais comment, des fois, on fait entre 10 et 14 émissions par jour.
0: Mm.
1: Si on tombe sur une personne à la 14e émission, c'est clair qu'on a moins de filtres. Mais c'est vrai que Magali a du tact pour pouvoir le dire dans la rigolade, parce que je pense que, voilà, elle a ce don.
0: Je dois t'avouer que quand je regarde l'émission, je ne la regarde pas tous les jours, mais assez souvent, j'aime les émissions où on chante. Je suis assez fier, parce que des fois, moi, je peux dire, moi, je connais Manu Vince.
1: Oh.
0: Ah bah oui. On a partagé quelques projets ensemble. Tu as parlé du festival en Dordogne,
1: ouais,
0: mais aussi A4.
1: Où tu étais manager.
0: Ouais, c'était un grand mot.
1: Ah bah, mais c'était le cas. Regarde, grâce à toi, on a pu voir Texas, on a chanté devant Texas.
0: Devant Texas.
1: C'est grâce à toi, gars.
0: L'émission KTO.
1: KTO, bien sûr.
0: Une émission où on avait été invité pour faire 5-10 minutes, on a fait une heure.
1: Ben ouais.
0: C'était sympa.
1: C'est toi qui as déclenché tout ça.
0: Je me dis que les gens doivent être jaloux de toi. Non pas parce que tu es superbement entouré, Jessie, Nathalie, Karen, Magali, Elsa, mais pas pour ça, tu es super bien entouré, c'est sûr. Mais parce que le fait d'être avec Nagui, tu fais aussi taratata.
1: Ouais.
0: Et ça te permet de chanter avec les plus grands artistes de la planète.
1: Quand Nagui nous a appelé, la première fois que j'ai fait un taratata, c'est pour Aznavour avant qu'il meure. Aznavour? Charles Aznavour.
0: Un grand monsieur.
1: Zucchero. Grégory Porter. C'est un aboutissement de, de, de tout le travail fait avant de maman, de l'église, de Master Music, d'A4, de Tale of Voices, de Sweet Angels, de Gospel Voices, de GPE avec Pascal Oreca. Toutes ces personnes qui font un dépôt, toutes les personnes que j'ai citées avant. J'espère ne pas en oublier quelques-uns, j'espère. Et quand tu te retrouves là, tu dis oui. Oui, en étant avec ces personnes-là, même si c'est 2 heures, 3 heures, la répétition, t'apprends.
0: Oui.
1: La façon comment ils gèrent la scène, comment ils gèrent d'arriver, et comme je te disais tout à l'heure, le langage de la musique. Ils parlent, ok, on parle un peu anglais, ils parlent italien, on parle français, mais dès qu'on chante, on va se regarder, on sait où on est. Dans la musique.
0: Alors, t'as cité des artistes avec lesquels t'as pu faire donc les chœurs dans Taratata, mais il y a aussi d'autres artistes. T'as chanté avec donc Fada Freddy, tu fais la tournée de Matt Pokora, de Gaëtan Roussel, plein d'autres artistes comme ça avec lesquels tu chantes. Si demain Nagui te disait Manu, avec qui t'aimerais chanter dans Taratata, c'est toi qui choisis l'artiste. Ce serait qui?
1: Je prendrais les chanteurs de Tale of Voices.
0: Tu inviterais les chanteurs de Tale of Voices dans Taratata.
1: Ouais, Kevin Wesley, Fabrice Clerc, John Kikuta, Léo, c'est eux que j'inviterais. Avec GPE.
0: Tout ça, une grande chorale.
1: Ouais, la chorale de GPE, Tale of Voices. J'appellerais Boom pour qu'ils puissent venir avec Kélian, Sullivan, Rino, Yannick Perras, tous ces gens qui, aujourd'hui, dans le milieu séculier, font que les artistes séculiers aujourd'hui, voilà, j'inviterai eux. Et aussi Daniel Calange, Kant, je pense que tu les connais, qui sont Prisca, toutes ces personnes qui sont en train de s'imposer dans la mosaïque chrétienne et aussi séculier, dans le monde séculier, c'est eux que j'inviterai.
0: Est-ce que tu as des regrets?
1: Oui. C'est, alors aussi, c'est le grand regret. On le sait tous. Qu'on se parle, on sait que aujourd'hui, on est chacun travaille, plus ou moins, Léo au Canada, Scud, le Big Boxer en Australie, des fois il va en Inde, Wesley, des fois il est à Monte Carlo, des fois il est en Autriche, et plusieurs fois on se dit, les gars, il faudrait qu'on se voit pour refaire. Mais nos plannings ne nous permettent pas qu'on puisse se voir. Déjà, on est tous un peu éparpillés.

0: Depuis tes débuts jusqu'à aujourd'hui, ouais. quel est ton œil sur l'évolution du gospel?
1: Alors, je pense qu'au début, c'était un effet de mode. Et maintenant, je pense qu'aussi, il y a... pour faire du coaching dans des chorales amateurs ou amatrices, je ne sais pas comment on dit.
0: Amateur.
1: Le fait de chanter ensemble, ça guérit. Tu rends compte que beaucoup de gens sont blessés ou recherchent des réponses. Et souvent, ils vont dans les chorales gospel pour trouver des réponses.
0: Mais c'est quoi qui guérit? C'est de chanter ensemble ou de chanter ensemble du gospel?
1: Chanter ensemble du gospel.
0: Chanter ensemble, si c'est pas du gospel, c'est...
1: ça n'a pas la même force.
0: Ouais.
1: Et je peux faire le test, hein. Je l'ai souvent fait. Je peux chanter une chanson dont les paroles sont saines. Ça n'a pas la même puissance que quand je chante Amazing Grace, par exemple.

0: C'est moi qui fais ça d'habitude aux invités. Ah, il m'a piégé.
1: Je savais que tu m'attendais là, donc je me suis arrêté exprès.
0: Ah, super, merci beaucoup.
1: La
0: et,
1: Seigneur.
0: Et je voudrais pour finir, justement, que tu te laisses, je sais pas, 20, 30 secondes, si tu as un message à dire à, aux auditeurs, à tout ton public.
1: Déjà, merci pour tous les messages que je reçois ou à qui je réponds pas. J'essaie de répondre quand je peux. Merci pour leur soutien. J'entends toutes les personnes qui me demandent l'album, les concerts, quand je peux venir chanter chez eux. Je n'abandonne pas et je vais répondre à toutes les demandes. Comme je suis au service, je vais être au service des personnes qui m'écoutent et qui me soutiennent.
0: Merci beaucoup Manu, que merci Dieu te bénisse
1: également.
0: Aussi bien dans ce que tu appelles séculier, dans ton travail, que dans ton ministère, que dans ta foi, que vraiment Dieu garde ton cœur. Voilà.
1: Amen.
0: Que Dieu garde ton cœur.
1: Et je voudrais aussi remercier tous les l'équipe parce que vous avez été patients quand je vous ai demandé de refaire le retard du tournage à l'émission tout ça. Donc merci beaucoup à tous.
0: On t'en veut pas, on en veut un Nagui.
1: Ah bah ouais.
0: C'était l'invité gospel avec Manu Vince, chanteur, auteur, compositeur, autodidacte et choriste de l'émission N'oubliez pas les paroles.
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3: Bonjour à tous et à toutes. La canicule se poursuit sur le pays. 58 départements en vigilance rouge et de nouvelles noyades. Les fortes chaleurs qui n'empêcheront pas les épreuves du brevet d'avoir lieu. Vous entendrez le ministre de l'Éducation nationale. Et puis les soldes débutent aujourd'hui. Un mois pour faire de bonnes affaires. La chaleur ne diminue pas. 58 départements sont en vigilance rouge aujourd'hui. 31 autres sont en orange. Météo France s'attend encore à des températures de l'ordre de 39 à 41 degrés, voire 42 ou 43 degrés du Val-de-Loire à l'Aquitaine. La France qui subit un phénomène météorologique qui menace les sols. Clémence Lobary.
4: Oui, il s'agit de l'effet sèche-cheveux. Il s'agit concrètement d'un épisode majeur de sécheresse éclair. Il est causé par des températures dépassant 42 degrés, une humidité à 20% et des vents supérieurs à 30 km/h. Ces trois facteurs combinés accélèrent brutalement l'évapotranspiration et l'assèchement de la végétation. Un phénomène qui peut agir en seulement quelques heures, tuant les plantes parfois à l'échelle de paysages entiers. En France, le dernier cas connu d'effet sèche-cheveux remonte à 2019 dans l'Hérault. Des millions de plantes et d'arbres ont perdu une partie de leur feuillage en quelques heures seulement sous l'effet de températures extrêmes.
3: Les conséquences de cette canicule, ce sont aussi ces nouvelles noyades en France, deux encore hier. En Seine-et-Marne d'abord, où un adolescent a trouvé la mort hier soir dans une zone interdite à la baignade. Et puis en Gironde, c'est un enfant de 6 ans qui a échappé à la vigilance de ses parents sur une plage, ce qui porte à 42 le nombre de noyés en France depuis le 18 juin. Autre impact, 68 000 foyers privés d'électricité dans le Finistère. En cause, un incident sur un transformateur. A noter également que 9 000 foyers du Vaucluse sont aussi sans courant puisque des câbles souterrains ont été endommagés par une surchauffe. Enfin, la période est propice aux feux de forêt. 35 départements sont en alerte élevée pour risque d'incendie alors que plusieurs sinistres ont été relevés hier. Face à ces fortes chaleurs, Édouard Geffray annonce que le brevet est bien maintenu en fin de semaine. Le ministre de l'Éducation nationale a ainsi indiqué que des aménagements vont être mis en place. On écoute Édouard Geffray.
5: Les chefs de centre d'examen pourront donc décider de deux pauses. C'est une épreuve en trois étapes. Donc il y aura une pause de 15 minutes entre chaque étape de l'épreuve pour permettre aux élèves d'être plus, pouvoir un peu s'aérer, etc. Et évidemment, toutes les règles qui d'habitude président, notamment le fait qu'on n'a pas le droit d'aller aux toilettes pendant la première heure, etc., ne trouveront pas à s'appliquer de manière à ce que tout élève qui a besoin de se rafraîchir puisse évidemment le faire. Et évidemment, les consignes seront passées pour tout ce qui est distribution d'eau, etc.
3: Des aménagements ont déjà été faits, notamment pour les oraux du baccalauréat technologique et général. Plus de 10 000 candidats ont vu leurs épreuves décalées. Dans le reste de l'actualité, un premier cas du virus Ebola détecté en France. Annonce ce matin du ministère de la Santé. Il s'agit d'un médecin humanitaire qui revient de la République démocratique du Congo. Il a été placé à l'isolement dans

0: soldes d'été. Les consommateurs prévoient de dépenser 124 euros de plus qu'en 2025. Et plus généralement, plus d'une personne sur deux va consacrer au moins 200 euros à ses achats. Une augmentation du panier qui pourrait s'expliquer notamment par la baisse du nombre d'acheteurs. Près de 60% déclarent ne pas vouloir en profiter, dont une grande partie pour des raisons financières. Enfin, parmi les plus dépensiers cette année, les hommes, 62% d'entre eux anticipent un budget supérieur à 200 euros.
1: Et comme chaque année, c'est le textile qui attire le plus. Les vêtements sont la priorité des achats pour environ les trois quarts des Français. La Coupe du Monde de football pour terminer et le début de la troisième et dernière journée de la phase de poule ce soir. Verdict pour trois groupes. Dans le groupe B, match pour la première place entre la Suisse et le Canada. C'est à 21h. La Bosnie-Herzégovine et le Qatar, eux, peuvent également espérer se qualifier, mais il faudra l'emporter dans leur opposition qui débute à la même heure. À suivre ensuite, à partir de minuit, le dénouement du groupe C, le Maroc qui est opposé à Haïti et l'Écosse et le Brésil qui s'affrontent peuvent tous les trois terminer en tête. Enfin, l'épilogue du groupe A, c'est à 3h du matin demain. Là encore, il y a du suspense. Le Mexique est déjà qualifié, mais devra valider sa première place contre la Tchéquie, qui a besoin d'une victoire pour espérer voir le prochain tour. Les mieux placés pour rejoindre les Mexicains en 16e de finale, ce sont les Sud-Coréens qui affrontent, eux, l'Afrique du Sud. À noter que l'équipe de France jouera sa première place contre la Norvège vendredi, un match qu'elle disputera sans Didier Deschamps rentré en France en raison d'un deuil familial. Bonne journée à notre écoute.
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0: Éric de Nimal, dans le livre Jésus-Christ pour les nuls, nous sommes, je dirais presque, arrivés enfin à Jésus-Christ, puisque nous avons parlé de contexte, d'histoire, de précurseurs également avec Jean-Baptiste. S'il y a les précurseurs, il y a aussi les suiveurs, si on peut parler ainsi, oui, quand on parle des 12 disciples.
1: Jésus va effectivement constituer une équipe pour travailler avec eux. S'il cherche des gars autour de lui pour travailler, d'abord pour les enseigner, c'est parce qu'il sait très bien qu'il va falloir transmettre, diffuser, et que lui n'est pas là pour longtemps. Et je pense qu'il en a complètement conscience. Il sait très bien que très vite, il est en danger. L'exemple qu'il a sous les yeux, c'est celui de son cousin, Jean-Baptiste, qui, disant trop la vérité, s'est retrouvé en prison. Et de la prison, il s'est retrouvé la tête coupée. Donc, quand Jean-Baptiste meurt, c'est pas simplement un cousin qui meurt, c'est pas simplement un prophète qui meurt, c'est aussi une préfiguration de la destinée de Jésus. Jésus est trop proche de Jean-Baptiste, il est trop identique à Jean-Baptiste. Son message ne sera pas très différent de celui de Jean-Baptiste. Donc il sait très bien qu'il finira par déranger et qu'il finira peut-être la tête coupée comme Jean-Baptiste. Bon, nous on connaît l'histoire, on sait que il va mourir, mais pas de cette façon-là. Cela dit, Jésus va constituer une équipe, comme tout prédicateur, comme tout prophète, même les prophètes de l'Ancien Testament avaient autour d'eux un certain nombre de personnes qui répercutaient aussi le message, parce qu'on n'avait pas des enregistrements, on n'avait pas des émissions de radio pour diffuser un peu plus loin. Il fallait vraiment que quelqu'un entende et transmette en faisant quelques kilomètres plus loin. Donc, Jésus va chercher 12 gars. Les premiers qu'il va trouver, ce sont des gens qu'il connaît. Certains sont aussi des cousins. Les fils de Zébédée, Jacques et Jean, sont des cousins, puisqu'on sait que les mères étaient aussi cousines. Donc voilà, il y a des liens de parenté, il y a des gens qui sont du même village, donc ils ont grandi ensemble. Je ne dis pas qu'ils ont fait les 400 coups ensemble, mais en tout cas, ils ont grandi ensemble. Et ça va être les premiers qui vont répondre à l'appel. Il n'y a pas nécessairement quelque chose d'un peu magique ou d'un peu spirituel à outrance. Jésus rencontre quelqu'un, lui dit « Tiens, toi, suis-moi ». Et puis la personne subjuguée, transcendée, le suit. Il avait déjà sa petite réputation. Je pense que les gens qui l'ont suivi savaient déjà plus ou moins qui il était, s'ils ne savaient pas exactement à quoi ils allaient s'engager.
0: Il va donc y avoir l'appel des 12 disciples, les 12 suiveurs. Pourquoi 12?
1: Alors 12, c'est un chiffre symbolique. Il faut bien prendre conscience aussi que très souvent dans la Bible d'ailleurs, et dans le Nouveau Testament aussi, et dans les évangiles, les chiffres ont souvent un sens, un double sens. C'est pas simplement, voilà, il se trouve qu'ils étaient 12. Bon, 12 fait naturellement référence à un certain nombre de choses, et dans différentes civilisations, le 12 a toujours été important. Dans la Bible, 12 est un chiffre qui est parfait, parce qu'il est pas simplement les 12 tribus d'Israël, dont on parlera, mais c'est une évidence. C'est simplement aussi la conjugaison, si j'ose dire, de deux autres chiffres qui sont importants. Le 3 qui représente la divinité, la Trinité, le Dieu, le Père, le Fils et le Saint-Esprit, mais aussi le 3 étant un chiffre parfait. Et puis le 4 qui représente dans la Bible à la fois le chiffre de l'humain et en même temps la totalité, les quatre coins de l'horizon. Le 4 voulant dire aussi une espèce de globalité.
0: La totalité du monde.
1: La totalité,
0: en quelque
1: voilà,
0: sorte.
1: C'est ça. Donc là, on est en face du 3 que l'on multiplie par 4 puisqu'on a une conjugaison, une association. Si c'est simplement une addition, on a le 7, qui est aussi un chiffre important, aussi un chiffre symbolique. Mais si on le multiplie, donc on enrichit encore davantage, on arrive à 12. Avec le 12 qui va donc représenter les tribus d'Israël, et puis les 12 qu'on va retrouver avec les 12 disciples. On retrouvera aussi le 12 fréquemment répété dans le livre de l'Apocalypse, lorsque les choses se règlent à la fin de tout. Donc le 12 est un chiffre assez important. Et c'est ainsi que l'équipe va être constituée. Alors la particularité, c'est qu'on aurait pu penser éventuellement qu'il y avait 12 disciples parce qu'il y avait 12 tribus d'Israël. Et à ce moment-là, ce serait impeccable. Mais alors, il aurait fallu que chacun des disciples appartienne à une des tribus d'Israël pour représenter la totalité des tribus. Ce n'est pas le cas. On dit rarement à quelle tribu appartient tel ou tel disciple. Il y en a qui sont peut-être même même juif encore, mais juif de loin, hein, parce que Philippe, par exemple, c'est un prénom grec, et donc manifestement, c'est un ancien juif, ou c'est un juif un peu métissé, c'est un juif qui a connu toutes sortes de mélanges, donc on n'est pas dans la représentation pure et dure des 12 tribus d'Israël.
0: Mais est-ce qu'on sait qu'il y avait beaucoup de pécheurs, je pense, dans les disciples de Jésus? Comment s'est fait, entre parenthèses, le choix ou le tri, en quelque sorte? Je ne pense pas qu'on nous le dise, mais...
1: Je pense que dans un premier temps, Jésus a cherché des gens qu'il connaissait un peu. Et puis, il y a cette capacité que pouvait avoir Jésus, c'est-à-dire de discerner les talents et les dons et les capacités de chacun. Lorsqu'il va rencontrer Nathanaël, par exemple, qui est là-bas sous un arbre où on ne fait pas trop attention à lui, il va dire « Mais moi, j'ai vu chez lui quelque chose d'important. J'ai vu que c'est un vrai fils d'Israël. » Comment l'a-t-il vu? Comment l'a-t-il perçu? Quelle est sa capacité de discernement? J'en sais rien. Mais en tout cas, quand il choisit, même quand il choisit Pierre, qui est un type qui n'est pas facile à vivre, hein, c'est quand même un type qui est bourré de potentiel. Donc ça, il le sait. C'est peut-être au début, il est peut-être brut de décoffrage. Mais après, on va travailler avec ça. Et il faut des personnes qui soient des personnalités. Parce que la mission qu'il va transmettre n'est pas une mission facile. Donc il faut qu'il est quand même des gens qui soient solides, quoi.
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à Tournefeuille en Haute-Garonne, jeudi 25 juin, l'un des plus grands chœurs gospel de la région Midi-Pyrénées, dirigé par Loïc Geoffrey, One Heart Gospel, donnera un concert pour fêter la sortie de leur album ce jeudi 25 juin à 20h30 à l'Escale à Tournefeuille. À Nîmes, dimanche 28 juin, venez vibrer, chanter et célébrer avec Godspell. Concert unique avec un nouveau répertoire sous la direction de Laetitia Ubeda. C'est à 19h dans l'église Notre-Dame des Enfants à Nîmes. À Duclair, en Seine-Maritime, le dimanche 28 juin également, concert de la chorale L'Onde Gospel à 17h. Une occasion unique de découvrir toute la puissance, la douceur et la profondeur du gospel avec L'Onde Gospel, une chorale fondée en 2019 à La Londe et composée d'une trentaine de choristes passionnés, sous la direction de Marie-Judith Attus, chef de chœur et chanteuse professionnelle spécialisée dans le gospel qui collabore régulièrement avec des ensembles renommés et des artistes tels que les Nubians, Soprano ou encore Pharrell Williams. Le concert est à l'église Saint-Denis de Duclair à 17h. À Paris, vendredi 3 juillet, la chorale Amazing Gospel Spirit and Friends sera en concert à 20h30 à l'église Sainte-Claire d'Assise, avec sur scène Gospel Family, UGS et Life and Music. Ne manquez pas cet événement le 3 juillet, dirigé par Cassandra Drané. Le rendez-vous de l'été, c'est la première édition du Divine Gospel Festival, les 21, 22 et 23 juillet, au domaine de Chantegrier à Ventabran, proche d'Aix-en-Provence. Avec Divine Gospel Men, Sandrine Garcia et Soulshine Voices, et Emmanuel Pidjob qui sera le parrain de cette première édition. Chaque concert sera précédé du chœur Gospel Mars avec Magali Ponsada. 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
1: Bonjour à tous, une chaleur jamais vue. Hier, la France a battu son record de température maximale moyenne avec 38,2 degrés, dépassant le record de 2003. Aujourd'hui, des températures maximales exceptionnellement élevées devraient être relevées sur la majeure partie du pays avec 39 à 42 degrés sur une grande moitié ouest. Météo France s'attend à ce que de nouveaux records soient battus. 58 départements sont toujours en vigilance rouge. Avec cette chaleur, les journées de travail peuvent être difficiles. L'inspection du travail a réalisé 1400 contrôles et prononcé 75 mises en demeure. Les entreprises sont tenues de se conformer au plan d'adaptation de l'organisation du travail lorsque le thermomètre monte trop haut. Après une mise en demeure, l'employeur a un délai de 8 jours minimum pour mettre en place des mesures. Le ministre du Travail rassemblera en fin d'après-midi les organisations patronales et syndicales pour évoquer le sujet. Et si les frais d'inscription dans les universités étaient multipliés par 5? C'est ce que propose un rapport remis aujourd'hui au gouvernement. Avec cette alerte, si le modèle financier des universités n'évolue pas, il ne sera plus soutenable d'ici à 2030. Avec ces tarifs gonflés, les frais d'inscription pourraient atteindre 900 euros pour une année de licence et 1300 euros pour un an de master, ce qui dégagerait au total 1,5 milliard d'euros supplémentaires. Un gros coup de filet à Nantes contre le narcotrafic. 11 arrestations, 300 kilos de drogue et 10 armes à feu saisies. Une opération d'envergure qui a nécessité plus de 8 mois d'enquête à cheval sur plusieurs départements du Grand Ouest. 8 personnes ont été placées en détention provisoire. Un premier cas d'Ebola en France chez un médecin humanitaire de retour de République démocratique du Congo. Il a été pris en charge dans un établissement spécialisé. Actuellement isolé, les autorités procèdent au traçage de ses contacts. Et puis en rugby, Romain Tamac et Antoine Dupont devraient bien disputer le championnat des nations avec le 15 de France. D'après Midi Olympique, les deux stars toulousaines feront bien partie des joueurs appelés par le sélectionneur Fabien Galthié. Les Bleus débuteront le 4 juillet en Nouvelle-Zélande. Voilà pour l'info, excellent après-midi.
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1: Bonjour à tous. Qui, en utilisant de la superglue, ne s'est jamais retrouvé avec les doigts collés ? Il peut alors être très difficile de l'enlever et l'arracher risque de provoquer des lésions. Quelques gestes simples peuvent vous aider à y aller en douceur. La superglue est conçue pour coller rapidement et solidement. Résultat, lorsqu'elle se retrouve sur la peau, elle durcit et donne l'impression d'être impossible à enlever. Heureusement, cette adhérence n'est pas permanente et avec un peu de patience, il est tout à fait possible de s'en débarrasser. La première solution, la plus simple, consiste à utiliser de l'eau tiède et du savon. Plongez la zone collée dans un bain savonneux ou lavez-la soigneusement. Si la colle est encore fraîche, cela peut suffire à la ramollir. Il faut parfois attendre 10 à 15 minutes pour qu'elle commence à se détacher. Ensuite, retirez-la doucement sans forcer. Autre option, les produits gras. Les huiles et corps gras peuvent s'infiltrer sous la colle et affaiblir son adhérence. Huile d'olive, huile de coco, vaseline ou encore crème pour les mains font très bien l'affaire. Massez la zone concernée et laissez agir une dizaine de minutes avant d'essayer de décoller la colle en douceur. Pour les cas les plus tenaces, le dissolvant pour vernis à ongles peut être utilisé. Appliquez-en une petite quantité avec un coton, puis lavez soigneusement après utilisation. Face à cette situation, la tentation est grande d'aller vite. Pourtant, certaines méthodes peuvent l'aggraver. Il ne faut jamais tirer ou arracher la colle de force, au risque de se blesser. Les objets tranchants comme les couteaux, les ciseaux ou les rasoirs sont également à proscrire. De même, évitez les abrasifs, l'eau très chaude ou les produits chimiques agressifs. Ces solutions peuvent provoquer des irritations, voire des brûlures. Dans la plupart des cas, un peu de superglue sur la peau est sans gravité. En revanche, certaines situations nécessitent une prise en charge rapide. Si la colle entre en contact avec les yeux, la bouche ou le nez, consultez en urgence.
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1: Bienvenue à notre post-it. J'aimerais te poser une question. Est-ce que tu sais quelle est la direction que tu as pris pour ta vie? Alors, si tu te sens interpellé par cette question, il faut vraiment écouter ce post-it jusqu'à la fin. Le texte que je propose aujourd'hui, c'est un texte qui se trouve dans l'Épître aux Hébreux, chapitre 2 et le verset 1er. Il dit comme ça, le texte biblique. C'est pourquoi nous devons prêter une attention d'autant plus vive à ce que nous avons entendu, de peur d'aller à la dérive. Moi, j'ai jamais été à la dérive dans un bateau. Et c'est vrai que pour qu'un bateau soit à la dérive, il faut qu'il y ait certaines choses qui ne fonctionnent pas, notamment la voile, le moteur, le gouvernail, entre autres choses. En ce moment-là, quand il n'y a pas toutes ces conditions, mais quand un bateau est à la dérive, il prend une direction complètement aléatoire et on ne peut pas prévoir où est-ce que le bateau ira. Pareil aussi pour notre vie. Si on est à la dérive, c'est qu'on n'a pas vraiment une direction et c'est qu'on va aussi dans l'aléatoire. Ça peut être des bonnes choses, ça peut être des mauvaises choses. Mais en tout cas, on n'a pas de direction. Et ce texte est en train de nous dire qu'on devrait prêter attention à ce qu'on a entendu. Et si on lit le verset d'avant, on voit que ce qu'ils avaient entendu, c'était le salut. Le salut, c'était la direction que Dieu avait proposée. Et pour nous tous, êtres humains, c'est là que le Seigneur aimerait nous amener en bateau, en fait. Pour qu'on puisse vivre dans un monde où il n'y a plus d'injustice, où on n'a plus de mort, il n'y a plus de souffrance. Ça, c'est la direction que le Seigneur avait prévue pour nous. Mais c'est vrai que des fois, quand on n'entend pas sa parole, quand on décide de faire par nous-mêmes, on se trouve un peu à la dérive. Alors, l'idée d'aujourd'hui, ça serait ça. Ne plus être à la dérive. Essayer de chercher ce gouvernail avec le Seigneur pour qu'il nous puisse donner une direction vers le salut. Et j'en suis sûr que là, on serait beaucoup plus content de ce qu'on est aujourd'hui, même si on est toujours dans la tempête. Fais cette prière aujourd'hui. Demande au Seigneur vraiment de te donner la direction du salut dans ta vie. Et j'en suis sûr que tu regretteras jamais cette décision.
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0: Paris, la bibliothèque historique de la ville de Paris, dans le 4e arrondissement, plonge ses visiteurs dans la capitale telle qu'elle était il y a plus de 50 ans. L'exposition « C'était Paris en 1970 » s'appuie sur un fond photographique exceptionnel, constitué lors d'un grand concours lancé au printemps de cette année-là, conjointement par la ville de Paris et la FNAC. La capitale avait alors été découpée en 1755 carrés virtuels de 250 mètres sur 250, chacun tiré au sort par un photographe amateur pour en effectuer un reportage. Au total, 30 000 diapositives couleurs et 70 000 tirages noirs et blancs ont été produits en quelques semaines, offrant un portrait collectif et singulier d'une ville en pleine transformation. L'exposition est organisée à l'occasion du bicentenaire de la photographie. Cap au Sud, à Marseille, l'Ordre des architectes PACA présente à partir du 26 juin l'exposition photographique « Memories of a Concrete Love ». En partenariat avec la Maison de l'architecture et de la ville PACA. Née d'une résidence artistique à Bandol au sein d'un immeuble brutaliste des années 1970, signé Jean Dubuisson, ce projet réunit l'architecte Nathalie Schneider, le photographe Vivienne Carmagnol et la compagnie de danse Armacadon. La démarche n'est pas documentaire. Le béton, la lumière, les lignes et les corps des danseurs s'entrelacent pour transformer le matériau brut en espace narratif et poétique. L'exposition se tient au 12 boulevard Théodore Turner, dans le 6e arrondissement. Plus à l'est, à Nice, les cités immersives ont investi un espace de la promenade des Anglais avec une exposition inaugurale consacrée à l'univers viking. L'Odyssée jusqu'aux confins du monde propose un parcours narré réparti en 5 espaces aux ambiances saisissantes, de la salle des ruines fumantes à la salle des rêves, avec spectacle son et lumière, projection vidéo mapping 360 degrés et objets archéologiques. Muni d'un casque audio disponible en français et en anglais, chaque visiteur progresse à son rythme dans les pas des guerriers nordiques. L'exposition est visible jusqu'au 30 août au 1 rue Massenet. Direction la Suisse, à Genève, le musée d'art et d'histoire accueille au RAT une exposition consacrée à Sylvia Schlegg, portée par le MAMCO. Ce partenariat inédit entre les deux institutions est né de la fermeture temporaire du bâtiment du MAMCO. Libéré de ses murs habituels, le musée d'art contemporain s'approprie ce lieu patrimonial emblématique pour y poursuivre sa programmation tout en s'ouvrant à un public plus large. Enfin, à Lausanne, la fondation Jan Michalski explore les écrits de l'art brut. Ces productions graphiques et textuelles, nées pour la plupart au sein d'institutions psychiatriques, ont longtemps été considérées comme de simples supports de diagnostic. C'est Jean Dubuffet qui, à partir de 1945, les regroupa sous le vocable d'art brut. Depuis leur mise en lumière par Michel Thévenoz en 1979, elles sont reconnues comme des créations à part entière, inventives, face aux normes lexicales et syntaxiques, portant une liberté formelle saisissante.
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1: Michel Boujna, vous êtes le parrain d'une manifestation, c'est à Villeneuve-Loubet, à côté de Nice, qui s'appelle Les Uns avec les Autres. Comment ça se passe? Pourquoi vous avez été contacté? Pourquoi vous êtes là, en fait? Vous avez peut-être pas de réponse.
2: Parce que j'habite ma vraie maison est ici, à Saint-Paul-de-Vence. Que je connais un peu les gens d'ici, que ça fait plus presque 40 ans que je suis là, que je suis sensible à... Vous savez, quand on fait mon métier, on est sensible aux autres. Si on n'aime pas les autres, c'est pas la peine de faire ce métier. Surtout quand on est dans le spectacle vivant. Et que ça me touche, quoi. Alors, j'ai des raisons personnelles d'être touché par le handicap, mais même si j'étais pas touché de manière personnelle, je serais... ça me semble important d'être là, quoi.
1: Et vous avez travaillé aussi, je crois, avec des jeunes et des jeunes en situation de handicap.
2: Pendant 10 ans, ouais. Quand j'étais plus jeune, ouais. De 21 à peu près à 31 ans.
1: Vous avez dit devant le public que ça comptait, quoi. C'est pas juste rien.
2: Ah non. Ils m'ont appris beaucoup de choses. Vous savez, on apprend beaucoup quand on voit les autres. On apprend. Moi, j'ai appris en apprenant. À la fois, j'étais là pour transmettre et en même temps, à les regarder faire, j'ai tout appris. C'était très fort comme vie, ces 10 années.
1: Une journée comme celle-là, c'est formidable, parce que là, beaucoup de personnes en situation de handicap vont s'exprimer dans divers domaines, entre autres dans l'art, dans le sport, etc. Il y a quand même un changement. On est d'une génération où c'était pas comme ça, une personne en situation de handicap à l'école.
2: Non,
1: si, elle allait à l'école.
2: Oui, absolument. Non, c'est en train de changer, heureusement. Il y a beaucoup d'organismes, il y a beaucoup d'associations, il y a beaucoup... heureusement. Et heureusement que... En plus, les handicapés amènent... regardez, vous avez vu, vous savez, les cafés...
1: Cafés inclusifs.
2: Oui, où tous les employés sont des garçons et des filles qui sont en situation de handicap. Joyeux, ça s'appelle. C'est formidable, ça. Et ça marche très bien.
1: Alors, en même temps, c'est le regard. Vous le connaissez, vous, le regard?
2: Oui, bien sûr.
1: C'est tout ce que vous faites tout le temps dans le théâtre, dans la scène, etc. Ce regard a aussi changé un petit peu. Moi, j'ai l'impression que les jeunes d'aujourd'hui, l'inclusivité, c'est quelque chose de naturel. Ou je me trompe, peut-être?
2: Non. Je pense que ça a beaucoup changé. Enfin, quand une petite fille est à l'école dans les petites classes avec une assistante de vie scolaire, croyez-moi, c'est pas facile. Parce que quand elle a une bonne note, les autres leur disent « t'as rien fait, c'est ton assistante de vie scolaire qui a fait ». C'est violent, hein. Pour la personne handicapée, pour l'enfant handicapé qui a une assistante de vie scolaire, qui, elle, le vit mal, parce qu'il faut absolument qu'elle comprenne qu'elle y est pour beaucoup dans le résultat, qu'elle n'ait pas le sentiment que l'assistante de vie scolaire fait tout à sa place. Et en même temps, c'est très difficile d'affronter le regard des autres. Et vous connaissez la cruauté des enfants. Ça peut être très dur et très violent.
1: Donc une évolution. Et pour terminer, sur ce festival, sur cette fête, Les Uns avec les Autres, vous allez vous balader un peu, parce que c'est important. Vous êtes la tête d'affiche, on est content que vous soyez là, évidemment.
2: C'est gentil, mais j'ai 7 post-ados à la maison. Non, j'ai 7 garçons et filles de 22-23 ans qui tournent un film dans ma maison. Et je pense que si je ne suis pas avec eux, je vais retrouver une ruine.
1: Et un slogan pour une personne qui nous écoute et peut-être qui ne comprend pas forcément le parcours d'une personne, des parents peut-être, d'une famille, avec un jeune en situation de handicap, vous diriez quoi à cette personne?
2: De plus regarder ni cette famille, ni cet enfant comme différent. Simplement de regarder à quel point ce garçon, avec sa nature, avec son handicap, il peut amener... Tellement de choses aux autres. Parce que il y a une... Vous voyez, par exemple, les enfants atteints de trisomie, vous avez senti, quand ils vous prennent dans leurs bras, ce que ça fait? Vous avez senti ce que c'est ce geste de tendresse et d'amour pur? J'ai rarement ressenti quelque chose d'aussi fort de la part d'une personne que je connaissais pas, mais elle vous dit bonjour, elle vous prend dans ses bras, c'est on fond, rien que ça.
1: Merci Michel Boujna pour cette manifestation Les Uns avec les Autres à Villeneuve-Loubet, à côté de Nice.
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1: Bonjour à tous, 58 départements toujours en vigilance rouge canicule avec un thermomètre qui dépasse par endroits les 40 degrés. C'est notamment le cas à Paris. La station météo de l'hippodrome de Longchamp a enregistré 40,2 degrés. Dans les Deux-Sèvres, c'est la barre des 42 degrés qui a été atteinte en début d'après-midi. Avec cette chaleur, les journées de travail peuvent être difficiles. L'inspection du travail a réalisé 1400 contrôles et prononcé 75 mises en demeure. Les entreprises sont tenues de se conformer au plan d'adaptation de l'organisation du travail lorsque le thermomètre monte trop haut. Le ministre du Travail rassemblera en fin d'après-midi les organisations patronales et syndicales pour évoquer le sujet. Et si les frais d'inscription dans les universités étaient multipliés par 5, c'est ce que propose un rapport remis aujourd'hui au gouvernement avec cette alerte. Si le modèle financier des universités n'évolue pas, alors il ne sera plus soutenable d'ici 2030. Avec ces tarifs gonflés, les frais d'inscription pourraient atteindre 900 euros pour une année de licence et 1300 euros pour un an de master, ce qui dégagerait au total 1,5 milliard d'euros supplémentaires. Un gros coup de filet à Nantes contre le narcotrafic, 11 arrestations, 300 kilos de drogue et 10 armes à feu saisies. Une opération d'envergure qui a nécessité plus de 8 mois d'enquête à cheval sur plusieurs départements du Grand Ouest. 8 personnes ont été placées en détention provisoire, notamment pour trafic de stupéfiants en bande organisée. Un premier cas d'Ebola en France chez un médecin humanitaire de retour de République démocratique du Congo. Il a été pris en charge dans un établissement spécialisé. Actuellement isolé, les autorités procèdent au traçage de ses contacts. La situation est suivie de très près par le Premier ministre Sébastien Lecornu. L'épidémie d'Ebola au Congo a infecté plus de 1000 personnes et fait 267 morts. Et puis en foot, un coup dur pour le Sénégal en pleine Coupe du Monde. Le forfait du gardien de but, Edouard Mendy, pour le prochain match. Il était sorti blessé au genou face à la Norvège. Le Sénégal, dans le groupe de l'équipe de France, peut encore se qualifier lors de son dernier match contre l'Irak, vendredi. Voilà pour l'info, excellente journée.
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0: Docteur Jean Lindsay, bonjour.
1: Bonjour Oscar.
0: Bienvenue pour cette émission Sentez-vous bien, merci de nous retrouver. Alors vous allez nous parler aujourd'hui de santé comme vous avez l'habitude de le faire à ce micro. Et aujourd'hui vous venez nous parler du tabac parce qu'il y a du nouveau concernant le tabac.
1: Il y a du nouveau et des clarifications.
0: Oui.
1: Sur la méthode à adopter pour obtenir un sevrage du tabac.
0: Alors déjà, on peut revenir sur les statistiques nationales.
1: En France, nous

0: Il y a encore un pourcentage assez élevé de femmes qui fument pendant la grossesse.
1: Par exemple, en Bretagne, on a 28% des femmes enceintes qui fument. Et il y a quand même trop de femmes qui continuent à fumer pendant leur grossesse, oui.
0: Oui, parce qu'il faut rappeler que le tabac pendant la grossesse, c'est vraiment à éviter.
1: Oui, vraiment, ça c'est sûr. Au troisième trimestre de grossesse en France, on a 16% de femmes qui fument. Là où c'est le plus marqué, c'est dans les Hauts-de-France et en Normandie.
0: Ah oui.
1: Et surtout en Bretagne, 28%, 24% en Normandie, 23% en Hauts-de-France, dans les Hauts-de-France.
0: Et alors, les fumeurs d'aujourd'hui, docteur Jean Lincey, seraient plus accros que ceux des générations précédentes ?
1: Alors oui, c'est un très bon article du professeur Dotzenberg.
0: Et alors, pourquoi est-ce que les fumeurs d'aujourd'hui sont plus accros ?
1: Ben parce que la dépendance physique à la nicotine est beaucoup plus forte qu'il y a 30 ans, parce que la plupart des fumeurs ont commencé à fumer à l'adolescence. Quand la plasticité cérébrale est forte, et ça provoque la prolifération des récepteurs nicotiniques et une très forte dépendance à la nicotine.
0: Et alors donc ça devient d'autant plus difficile de s'arrêter ?
1: Oui, mais on a des techniques qui peuvent y arriver. Alors évidemment, le rêve, ce serait déjà de passer le message qu'il ne faut jamais mettre de fumée dans un poumon.
0: Il faut commencer par le début.
1: Surtout pas avant 30 ans. Hein. Mmh. Jamais avant 30 ans. Bon, mais pour ceux qui malheureusement se sont fait piéger par les artifices de l'industrie du tabac, qui, je vous le rappelle, est l'industrie, une des industries les plus concentrées au monde, puisqu'il n'y a plus que 3 gros fabricants de tabac au monde, et c'est ces industries qui rapportent un argent énorme, colossal, n'ont aucun scrupule, et utilisent tous les subterfuges. Du reste, c'est l'industrie du tabac qui a inventé le lobbying, hein, avant-guerre, en faisant fumer les femmes. Ils étaient très tristes, les gens qui vendent du tabac, parce qu'il y avait la moitié de l'humanité qui leur échappait, puisque les femmes ne fumaient pas. Et donc avec Bernays, le neveu de Freud, ils ont mis au point des techniques de communication pour arriver à faire fumer les femmes.
0: Docteur Jean Lincey, aujourd'hui, une meilleure connaissance du fonctionnement du cerveau et justement de l'action du tabac sur le cerveau permet des méthodes plus efficaces pour arrêter de fumer ?
1: Il y a deux types de tabagiques. Il y a les tabagiques qui sont très dépendants et les tabagiques qui ne sont pas très dépendants. Pour les tabagiques qui ne sont pas très dépendants, les techniques comportementales peuvent suffire.
0: D'accord.
1: Et du reste, il y a beaucoup de gens qui arrêtent tout seuls dans leur coin sans symptômes de sevrage. C'est-à-dire que à partir du moment où le patient a bien pris conscience qu'il fallait arrêter de fumer, il arrive un moment où, en somme, le cortex, la raison, reprend la main sur le cerveau émotionnel. Et ça, c'est très fascinant à voir. C'est très plaisant. Les patients vous racontent que, ben oui, j'ai arrêté du jour au lendemain.
0: Facilement, comme
1: ça. Facilement. Du reste, il y en a même qui disent, si j'avais su, j'aurais arrêté plus tôt.
0: D'accord.
1: Et donc, je leur dis toujours, tentez le truc. Hein. C'est vraiment pas dangereux. Sauf qu'avec le tabac, il y a une bonne nouvelle. C'est que plus on essaye, plus la probabilité pour que la N plus 1, la nouvelle tentative
0: finisse par fonctionner,
1: soit bonne, augmente. Ah. Plus vous essayez, plus ça marche.
0: D'accord.
1: Donc, alors que souvent, ils se disent, quand ils échouent, ils disent « Ah, zut, j'ai pas réussi, je vais pas y arriver. » Non, c'est pas vrai, c'est le contraire.
0: Donc c'est bien de retenter le coup jusqu'au bout.
1: Plus vous échouez, plus ça risque de marcher.
0: Bon. Et alors pour ceux qui ont plus de difficultés ?
1: Alors pour ceux, voilà, c'est ça. C'est pour ceux qui ont plus de difficultés, il suffit de mettre en place une stratégie de substitution forte.
0: C'est-à-dire ?
1: Les noyaux gris de la base du crâne sont en hyponicotinémie, manque de nicotine chez ces gens-là, parce qu'il y a plein de récepteurs qui ont été plantés pendant l'adolescence, pendant la jeunesse, et qui réclament leur nicotine. Et le sujet n'est plus maître de lui. C'est son vieux cerveau qui est le maître chez lui. Il est plus maître chez lui, en somme. Donc, on va lui donner de la nicotine en patch, en pastille, en chewing-gum, en spray, jusqu'à saturer ses récepteurs. Alors, comment procède-t-on ? Eh bien, on va lui donner une dose un peu inférieure à ce qu'on pense nécessaire. Et on va demander aux fumeurs de faire aucun effort pour fumer moins la première semaine.
0: D'accord.
1: Vous dites, ben non, même pas de chez vous, puis vous voyez ce qui se passe. Et la dose va ensuite être augmentée chaque jour si plus de cigarettes sont fumées par jour. Mm-hmm. Et les derniers ajustements se font avec l'effort moral. Cette substitution doit être présentée comme un premier pas vers l'arrêt aux fumeurs motivés et comme un outil pour diminuer la consommation et réduire les risques de rechute aux fumeurs non motivés. Le symptôme, c'est quand le patient remarque que la cigarette n'est pas bonne.

0: jusqu'au bout, qui ne la fume pas jusqu'au bout. Au bout d'un moment, il y a un dégoût qui s'installe. Qu'on va mettre en route les techniques comportementales, seulement à ce moment-là.
1: D'accord.
0: Et il faut analyser, bien sûr, pourquoi fume le patient, mais il n'est pas cohérent d'exiger un effort pour ne pas fumer, alors que le patient est en hyponicotinémie et qu'il fume par besoin viscéral. Alors qu'avec nos traitements de substitution, maintenant, on a le moyen de le libérer progressivement. Et les récepteurs vont être divisés, vont être très diminués en 3 mois. L'épreuve du sevrage tabagique n'est pas si longue que ça.
1: Et donc maintenant, ces méthodes ont fait leur preuve et fonctionnent bien.
0: Ah oui, très bien, très bien. Il faut donner aussi à nos auditeurs un petit conseil. Il faut se débarrasser des petites addictions. Toutes les addictions se font à courte échelle. Donc il faut demander aux patients d'arrêter le sucre. Il y a beaucoup de gens dans le monde actuel qui mangent beaucoup trop de sucre.
1: Oui.
0: Donc c'est pas très difficile d'éviter l'excès de sucre. Deuxièmement, il y a beaucoup de gens qui sont très dépendants au café. On a énormément de gens, et ce sont les mêmes qui prennent tout. C'est les mêmes qui cumulent.
1: Sucre, café,
0: cigarette, alcool. Donc on leur demande aussi, en même temps qu'ils se patchent, de diminuer les sucres et diminuer le café, voire arrêter le café. Mm-hmm. Alors ça, diminuer le sucre et arrêter le café...
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0: Le café aurait la propriété de détruire la nicotine. C'est-à-dire que les patients qui baissent le café voient leur besoin en tabac diminuer...
1: Mécaniquement.
0: Comme ça, mécaniquement, sans effort. Alors entre l'arrêt du café et les patchs, et à ce moment-là, le sevrage complet devient vraiment envisageable.
1: Et alors, est-ce qu'on peut considérer aujourd'hui que tous les médecins sont à jour sur cette question-là, ou c'est plutôt une affaire de spécialistes?
0: Si vous voulez, on en demande tellement aux médecins qu'ils ne peuvent pas...
1: Donc il faut s'orienter vers un spécialiste?
0: Non. Il faut aller voir le tabacologue si on n'y arrive pas.
1: D'accord.
0: Et puis, ou si on n'a pas de médecin.
1: Oui. Merci beaucoup, docteur Jean Lincey. C'était Sentez-vous bien. Et on se retrouve bientôt pour un nouveau sujet.
0: Au revoir.
1: Au revoir.
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1: Bienvenue à toutes et à tous, heureux de vous retrouver pour cette nouvelle émission de Petit Sujet Psychologique. Éléonore Tarlet, bonjour.
2: Bonjour Oscar.
1: Merci de nous rejoindre et aujourd'hui vous nous proposez une nouvelle série ou mini-série consacrée au couple. Mais avant de parler communication, émotion ou même conflit, vous allez nous parler de biologie. Et alors donc, pourquoi commencer par la biologie ? Parce qu'il faut comprendre qu'il y a une réelle différence entre l'homme et la femme.
2: Et voilà, effectivement, on va commencer par poser les bases. XX et XY, c'est pas la même chose. Alors, je me base sur les ouvrages du professeur René Cochard, qui est médecin épidémiologiste, professeur émérite à l'université Claude Bernard de Lyon, spécialiste en biostatistique et de biologie de la reproduction, et il milite pour une écologie humaine avec son épouse. Donc c'est quelqu'un que j'ai la chance de rencontrer et ses ouvrages sont vraiment très intéressants. Il vulgarise particulièrement bien justement les différences hommes-femmes avec un prisme neurologique. Voilà.
1: Et alors donc, quand on parle de différence homme-femme, on parle de chromosomes en fait.
2: Voilà, alors les chromosomes, qu'est-ce que c'est ? C'est-à-dire que dans toutes nos cellules, dans nos organes, il y a des espèces de commandes en fait, hein, comme des petits logiciels qui permettent de fabriquer tout ce qui est nécessaire pour les cellules et ça s'appelle les gènes. Les gènes, ils se présentent un petit peu comme des cordons qui sont connectés les uns aux autres, l'un mis bout à l'autre. Et là, on va parler du coup de 23 paires de chromosomes. Donc dans notre organisme, dans chaque être humain, il y a 23 paires de chromosomes. Il y a une paire qui vient du père, il y a une paire qui vient de la mère. Et donc ces brins qui sont enroulés sont déjà d'emblée obligés de communiquer entre eux. La partie de la mère, la partie du père sont obligés de discuter pour s'entendre sur, par exemple, la couleur de peau de leur enfant, la couleur d'yeux, la texture des cheveux. C'est intéressant de voir que déjà, au démarrage, il y a une espèce de communication dans notre patrimoine génétique qui vient déjà de deux êtres différents.
1: Et alors, est-ce qu'on peut dire où on retrouve ces paires de chromosomes dans le corps ?
2: Voilà, les chromosomes, donc c'est 23 paires. Parmi les 23, il y a 22 paires qui ne sont pas spécifiques, hein, qu'on appelle autosomes, qui ne sont pas spécialement liés au sexe. Et il y a une paire, la dernière, la 23e, qui est liée au sexe, qu'on appelle gonosome.
1: Et alors donc, chaque cellule est composée de ces chromosomes, c'est ça, hein ?
2: Chaque cellule, alors, ce chromosome XY ou XX, c'est-à-dire qu'en fonction qu'on a voilà, du père, le X ou le Y, et de la mère, on aura forcément le X, vont être obligés de communiquer ensemble et vont avoir un impact finalement sur tout le corps, sur tous nos organes, toutes nos cellules, et pas uniquement sur la définition des organes sexuels. C'est-à-dire que tous nos organes, par exemple le cerveau, il est formaté en fonction de si on est XX ou XY. On ne va pas avoir la même façon de percevoir l'environnement, la même façon de traiter les données au niveau de notre cerveau, si on est un homme ou une femme. Par exemple, l'amygdale qui est au cœur du cerveau, dont je parle souvent, hein, qui est au cœur du cerveau limbique, on parle du cerveau des émotions, n'a pas la même dimension et ne va pas être utilisée de la même façon que le soit un homme ou une femme.
1: Donc ce que vous voulez nous faire comprendre, Éléonore, c'est que la 23e paire qui détermine en quelque sorte le sexe, n'est pas la seule à influer sur l'ensemble du corps et on retrouve aussi ces notions de homme-femme dans les 22 autres paires de chromosomes.
2: Exactement. Les autres qui ne sont pas spécifiquement liés au sexe vont être quand même un peu teintés.
1: Des influenceurs ou des influenceuses.
2: Mais exactement, c'est un petit peu ça, tout à fait, c'est une bonne image.
1: D'accord.
2: Alors ensuite, XY, donc ce petit Y, c'est le Y qui est lié à l'homme. On parle d'un petit parce qu'il contient seulement 45 gènes contre les 1500-1400 gènes qu'il y avait il y a 300 millions d'années. Et donc, il y a un petit débat actuellement où on dit que le gène Y est amené à disparaître. Or, non. Pas du tout, puisqu'en fait, il s'est, au fur et à mesure du temps, il s'est spécialisé. C'est-à-dire, c'est comme s'il s'était débarrassé de toute une partie qui n'était plus nécessaire ou dont il n'avait plus besoin en fonction de l'évolution de la société et de la spécialisation de l'homme. Donc, il est petit, spécialisé, moins de gènes, mais très costaud et très résistant dans le temps. C'est-à-dire que ça fait comme 6 millions d'années qu'il n'a pas perdu un seul gène, ce chromosome Y.
1: Et alors, donc, aujourd'hui, ça voudrait dire que la science est en train de nous montrer qu'il y aurait encore plus de différences entre les hommes et les femmes qu'on aurait pu le penser jusqu'à maintenant ?
2: Oui, tout à fait. La recherche scientifique montre que, alors c'est à peu près depuis les années 90-2000, que toutes les recherches scientifiques montrent que finalement, nous serions beaucoup plus différents que ce que nous avions pensé au démarrage. Et le professeur René Cochard disait, il ne se passe plus un mois sans qu'il y ait de nouvelles découvertes scientifiques qui vont dans ce sens de cette différence. Cette différence, c'est cette complémentarité, hein, bien sûr. Mais cette différence, et il y a même, depuis le milieu des années 2000, une obligation, quand on fait des publications scientifiques, de spécifier si dans notre étude, il y a des hommes et des femmes, nous devons rendre des conclusions avec une colonne qui concerne les hommes et une colonne qui concerne les femmes. Puisque, par exemple, dans le cas de la médecine, on ne va pas prendre en charge et on ne va pas guérir de la même façon les hommes et les femmes. Et vraiment, les publications scientifiques confirment de plus en plus cette tendance et ces résultats.
1: Alors donc, nous arrivons déjà à la fin de cette émission Petit Sujet Psychologique. Éléonore Tarlé, apparemment, il est important de poser certaines bases, et notamment des bases biologiques, pour ensuite entamer des questions liées au couple, et voir comment les relations peuvent fonctionner entre un homme et une femme.
2: Voilà, l'idée, c'est de mieux comprendre le logiciel de l'un et de l'autre, hein, puisque quand on dit les hommes viennent de Mars et les femmes viennent de Vénus, bien quelque part, c'est un petit peu vrai. Mais heureusement, il peut y avoir un mode d'emploi qui nous permette de mieux nous comprendre et de mieux fonctionner ensemble.
1: Et bien voilà, on se donne rendez-vous pour une prochaine émission de Petits Sujets Psychologiques, lors de laquelle vous reviendrez sur ces notions de couple.
2: Avec grand plaisir, Oscar.
1: À très vite. Au revoir.
2: Très vite. Au revoir.
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2: Depuis plusieurs jours, les records de température tombent les uns après les autres. Les alertes canicules se multiplient. Les écoles s'adaptent, les hôpitaux se préparent, les autorités rappellent les consignes de prudence et invitent chacun à veiller sur les personnes les plus fragiles. Pour beaucoup, ces épisodes de chaleur extrême deviennent presque habituels. Pourtant, il y a encore quelques années, de telles températures auraient été considérées comme exceptionnelles, voire impensables. Alors bien sûr, les scientifiques analysent ces phénomènes, cherchent à les comprendre et à les anticiper. Mais pour les croyants, cette actualité peut aussi susciter une autre réflexion. Car lorsque Jésus parle de la fin des temps, il évoque un monde marqué par des bouleversements qui toucheront non seulement les sociétés humaines, mais aussi la nature elle-même. Il déclare dans l'évangile de Luc, « Il y aura des signes dans le soleil, dans la lune et dans les étoiles. » Et sur la terre, les nations seront dans l'angoisse. En lisant ces paroles aujourd'hui, il est difficile de ne pas s'interroger. Attention, il ne s'agit pas d'affirmer que chaque canicule est une prophétie qui s'accomplit sous nos yeux. L'histoire d'ailleurs nous invite à la prudence face aux interprétations hâtives. Mais ces phénomènes ont au moins le mérite de nous rappeler une réalité que notre époque a parfois oubliée. Nous ne maîtrisons pas tout. Pendant longtemps, notre civilisation a cru pouvoir contrôler la nature, la technique, l'économie, la santé et même l'avenir. Pourtant, quelques jours de chaleur extrême suffisent à mettre nos infrastructures sous tension, à fragiliser les récoltes, à perturber notre quotidien et à exposer les plus vulnérables. Comme si la Terre elle-même nous rappelait nos limites. Et si les signes des temps n'étaient pas forcément des catastrophes envoyées par Dieu ? Et s'ils étaient juste les conséquences d'une humanité qui s'est progressivement éloignée de l'équilibre que le Créateur avait imaginé pour elle ? L'actualité nous montre chaque jour un monde qui semble de plus en plus fragile. Fragile sur le plan climatique, politique, social et aussi spirituel. Face à cela, deux attitudes sont possibles. La première consiste à céder à la peur ou au fatalisme. La seconde consiste à entendre dans ces événements un appel à réfléchir, à remettre certaines priorités à leur place et à se tourner vers une espérance plus solide que les certitudes humaines. Car après avoir parlé de ces signes, Jésus ajoute un peu plus loin dans le texte une parole étonnante. « Quand ces choses commenceront à arriver, redressez-vous et levez vos têtes parce que votre délivrance approche. » La canicule finira par passer et les températures redescendront, on espère. Mais la question qui nous est posée aujourd'hui ne disparaîtra pas avec les nuages. Que faisons-nous des signes qui s'accumulent autour de nous ? Les regardons-nous comme de simples événements parmi d'autres ? Ou acceptons-nous qu'ils nous invitent à réfléchir au sens de notre vie ainsi qu'à nos choix ? Peut-être est-il temps de cesser de remettre l'essentiel à plus tard. Peut-être est-il temps aussi de reprendre ce dialogue avec Dieu que nous avons interrompu depuis trop longtemps. Car les signes des temps ne sont pas là pour nous effrayer. Ils sont là pour nous rappeler que l'espérance existe encore et qu'elle commence ici.
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Bienvenue à l'écoute de Hope Radio. C'était Anthony Evans qui interprétait House of the Lord. C'est Ed derrière le micro avec vous entre 16 et 20 heures. Vous faites le bon choix si vous avez choisi de passer votre fin d'après-midi, début de soirée avec Hope Radio. Malgré la chaleur, si vous cherchez de la fraîcheur, c'est ici au travers du gospel et des messages d'espérance que l'on retrouve sur Hope Radio. Tout de suite, on écoute Michael English et le Gather Vocal Band qui interprète These Are They.

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Tout de suite, on écoute Léa Bicep et cette interprétation en français de Goodness of God, suivie de Soul Gospel avec It Is Well With My Soul.

Il nous reste moins de 5 minutes avant de retrouver l'Instant Bible à 16h30. Juste le temps d'écouter How Great Thou Art, interprété par le Croydon SDA Gospel Choir.

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1: Bonjour à tous, j'espère que vous avez passé une excellente semaine et que si jamais vous avez un coup de fatigue ou autre, et ben passez un bon moment avec nous, ça va vous détendre. Aujourd'hui, on va aborder le sujet de la sagesse avec le pasteur Philippe Leduc. Bonjour Philippe.
2: Bonjour Nafi.
1: Ça va ?
2: Très bien et toi ?
1: Ça va, t'as passé une bonne semaine ?
2: Oui.
1: Et avec le pasteur Pascal Rodet. Comment vas-tu Pascal ?
3: Bien, merci.
1: Bien, pas trop fatigué ?
3: Un petit peu, mais petit peu, hein. La sagesse voudrait que justement on aille un peu se reposer, hein, mais c'est pas encore.
1: Je suis complètement d'accord avec toi. Alors, manquer de sagesse, c'est compliqué quand même, la sagesse. Et ça incombe quoi ? Je vais te demander si ça ne te dérange pas, Philippe, de me lire Éphésiens 5, versets 1 à 6.
2: Vous êtes les enfants que Dieu aime, eh bien, imitez-le. Vivez dans l'amour comme le Christ. Il nous a aimés et il a donné sa vie pour nous, comme une offrande et un sacrifice agréable à Dieu. Vous appartenez à Dieu. Donc, chez vous, on ne doit même pas entendre parler de certaines choses. Par exemple, faites toutes sortes d'actions immorales et mauvaises. Cherchez à avoir tout pour soi. Pas de paroles grossières, ni stupides, ni sales, cela ne se fait pas. Mais quand vous parlez, faites-le plutôt pour remercier Dieu. Vous devez savoir ceci, ceux qui mènent une vie immorale ou mauvaise ne participeront pas au royaume du Christ et de Dieu. Les gens qui veulent tout pour eux n'y participeront pas non plus. En effet, tout vouloir pour soi, c'est une façon d'adorer les faux dieux. Personne ne doit vous tromper avec des paroles creuses. À cause de tout cela, la colère de Dieu vient sur les gens qui refusent de lui obéir.
1: Alors déjà, je ne savais pas que Dieu pouvait se mettre en colère contre nous. Mais il se met en colère uniquement si on n'obéit pas à ses commandements.
2: Alors quand on pense colère, on pense tout de suite à quelqu'un qui ne nous aime pas et qui se met en colère. Hein, mais il y a des colères qui viennent comme un parent se met en colère contre son enfant parce qu'il sait que c'est important. Ça fait partie de l'éducation. Alors, je ne dis pas qu'il faut taper, hein, mais une colère, c'est quelque chose de fort, d'intense, en effet, et qui fait réagir la personne. Parce que quand on voit quelqu'un qui est en colère, on est,
1: oui.
2: Hein, on est un peu choqué, interloqué. Ça, notre attention est tout de suite mise en avant. Donc, ça fait partie de l'éducation. Si les parents ne disaient rien à leurs enfants, les laissaient tout le temps faire des choses, l'enfant ne saurait pas dans quel monde il vit et qu'est-ce qu'il est bon de faire et pas bon de faire. Donc il y a ce qu'on appelle des saines colères, oui. Celles qui sont là pour éduquer et pas pour amoindrir la personne.
1: Pascal, au-delà de la colère, désobéir, on sait que ça ne sait pas faire preuve de sagesse, mais est-ce qu'on peut le faire sciemment ou inconsciemment ?
3: Ah, je pense qu'il y a les deux, quelque part. On peut le faire inconsciemment parce que voilà, ça nous a échappé et il y a quelque chose que j'ai fait qui ne se fait pas. Hein, Alors, le basique, hein, je passe devant ma grand-mère et j'oublie de lui dire bonjour, de lui faire un bisou. Là, je sais que ça ne va pas le faire. Mais c'est inconsciemment dans le sens où j'étais dans d'autres pensées. Après, il y a ceux qui le font délibérément. Et là, c'est plus délicat. Hein. C'est à un moment donné se dire « Ah ouais, mais je suis en retard, il faut que je fonce avec ma voiture. Même si je vais dépasser la limitation de vitesse, allez, j'y vais. » Oui, mais là, c'est délibéré, raisonné. Mmh. Mais s'il arrive un problème, un accident, là, j'ai quand même causé, suite à une manque de sagesse de ma part et de réflexion, un accident. Donc ça, il y a les deux, forcément.
1: Philippe, est-ce que la colère peut être un frein avec Dieu ?
2: Si moi, je me mets en colère ?
1: Oui.
2: Dieu m'encourage à être vrai avec lui.
1: Hein, d'accord.
2: C'est-à-dire qu'il accepte qu'on puisse l'interpeller. Dieu va nous dire, tu peux crier à moi. Je préfère quelqu'un qui a du caractère, qui dit les choses, plutôt que quelqu'un qui n'ose pas. Hein. C'est quand on a une relation franche avec quelqu'un, qu'on ose lui dire des choses, que ça avance. Hein. Donc Dieu n'est pas contre le débat, de pouvoir parler, échanger, on peut pleurer, on peut l'interpeller, voilà. Ça veut dire qu'il y a de la vie. Hein. Donc Dieu n'est pas contre cela. Après, il faut pas juste s'arrêter à cela. Il faut, une fois qu'on a exprimé ce qu'on a sur le cœur, il faut passer au temps d'écoute. Donc un temps de silence. Qu'est-ce que Dieu me dit ensuite? Comment Dieu va répondre à ma colère? Et la plupart du temps, Dieu va réussir à m'apaiser parce qu'il va me faire rentrer dans une autre sphère. Voilà. J'avais une vue à court terme. Lui me fait voir autre chose. Me fait comprendre des choses que j'avais pas compris. Ça va m'apaiser. Donc il est à la source
1: de mon apaisement.
2: De mon apaisement. Ouais.
1: Pascal, j'ai lu quelque part, je me souviens plus où, c'était dans un article que j'ai lu, il disait que Dieu, la seule prière à laquelle il était obligé, pas obligé, mais de dire oui, c'est si on lui demandait de la sagesse. Si on prie et qu'on demande à Dieu de la sagesse, est-ce qu'il va nous la donner obligatoirement?
3: Je crois que oui, en tous les cas, c'est arrivé à une personne dans la Bible à qui il a été accordé beaucoup de sagesse, c'est Salomon, et c'est lui qui l'a demandé en prière. Moi, je crois que c'est la base d'une bonne relation avec Dieu et avec les autres, la sagesse. Donc forcément, Dieu va être toujours à l'écoute de cette demande. Pour en revenir un peu à l'histoire de la colère, c'est normal qu'on soit en colère. Devant une injustice, on ne peut être qu'en colère.
1: Oui.
3: Devant quelqu'un qui est mort par accident ou même quelqu'un que l'on a tué, c'est normal qu'on soit en colère. Donc la colère est normale. La façon qu'on l'exprime peut être différente. Si elle est démesurée par rapport à ce qu'a été la raison de la colère, ben là c'est la sagesse qui a manqué en disant attention là, où est-ce que tu t'en vas Pascal, calme-toi. Ça rejoint ce que disait Philippe, faut demander à Dieu cette nécessité de se dire attends Seigneur, là ça va pas là, tu vois dans quel état je suis là, hein, il faut, et ça arrive à tout le monde. Je suis un très mauvais malade. Ma femme et mes enfants en savent quelque chose. Immobilisé pendant 2 mois, c'est à ce moment-là que je suis relativement en manque de sagesse. Donc dans mes paroles avec ma femme, avec mes enfants, c'est terrible. Mais c'est ni plus ni moins qu'un manque de réflexion, en disant mais calme-toi, c'est pas parce que tu peux pas bouger pendant 2 mois que les autres doivent s'en prendre plein la figure. Et ça demande en effet une bonne relation avec Dieu pour garder ce côté sagesse.
1: Pour approfondir les dires, est-ce que tu peux me lire Éphésiens 5, versets 8 à 14, s'il te plaît?
3: Avant, vous étiez dans la nuit, mais maintenant, en étant unis au Seigneur, vous êtes dans la lumière. Vivez comme des gens qui appartiennent à la lumière. Ce que la lumière produit, c'est toute action bonne, juste et vraie. Cherchez ce qu'il plaît au Seigneur. Les actions qui appartiennent à la nuit ne produisent rien de bon. N'y participez pas, au contraire, dénoncez-les. Oui, ce que ces gens-là font en cachette, on a honte d'en parler. Pourtant, quand on dénonce ce qu'ils font, leurs actions apparaissent en pleine lumière. En effet, tout ce qui apparaît clairement devient lumière. C'est pourquoi on dit « Réveille-toi, toi qui dors, lève-toi au milieu des morts et le Christ t'éclairera de sa lumière ».
1: Qu'est-ce que ça veut dire éclairé par la lumière de Christ?
3: C'est ce qu'on disait à la fois tout à l'heure dans cette relation avec lui et dans l'émission précédente quand on parlait de jour et de nuit et de lumière. Dieu nous permet d'avoir assez de sagesse et donc de lumière pour voir les tenants et les aboutissants de nos actions. On ne peut pas dire le contraire. À chaque fois qu'on a une action, il y a une conséquence.
1: Ah,
3: de
1: oui.
3: Nos actions. Qu'elles soient bonnes ou mauvaises, il y a une conséquence. Et c'est toute cette question-là que Dieu est en train de me dire, reste bien éclairé dans ta vie avec moi, je te donne ce qu'il faut pour, mais surtout, reste éclairé pour savoir ce qui est juste, bon, agréable dans chacune de tes actions. Et c'est un peu ça ce que Dieu nous propose.
1: Mais Philippe, si tout d'un coup, j'ai une faiblesse et que je ne suis pas éclairé, est-ce que ça veut dire que c'est perdu?
2: Non, Dieu nous encourage, avant de faire toute action, à s'arrêter et il dit « faites un plan d'abord ». Donc, commencez avant de vous lancer. C'est comme quelqu'un qui veut bâtir une maison. Il ne va pas se lancer tout de suite dans la construction, il va d'abord faire les plans. Et de longs mois d'études avant de commencer à poser le premier parpaing. De la même manière, Dieu nous dit, la sagesse, c'est aussi de prendre le temps de ne pas réagir, mais d'agir. Mmh. Quand on est dans la réaction, c'est quand on se précipite. On ne prend pas le temps de réflexion. Et c'est souvent là qu'on fait des erreurs.
1: Est-ce que la sagesse est accompagnée, du coup, obligatoirement de la patience ?
2: Ça fait partie, oui.
1: Ça en fait partie. Ouais. Et quels sont les autres critères qu'on pourrait rajouter ? Patience ?
3: Mesure, je dirais. Ça, c'est le père qui parle. Quand il y a une bêtise de faite par un de mes gamins, enfin, qui sont plus gamins maintenant, mais qu'il faisait, OK, on va parler de ce qu'il y a, mais surtout, bien mesurer la réaction que je dois avoir.
1: Donc, la mesure, la patience, et en aurait-il un dernier, un troisième ?
2: Il faut se laisser inspirer, ce que Dieu va me dire, hein, parce que comment je vais répondre à ce que je vois là. J'ai différentes manières de répondre.
1: Oui.
2: Certaines vont être constructives, d'autres vont casser l'autre. Alors je suis là pour l'aider.
3: Et puis il y a aussi un élément, ça dépend beaucoup des tempéraments des uns et des autres. Je vois qu'il y a un élément auquel je verrai dans la sagesse, c'est l'attention que je peux porter aux autres. Une parole de bienveillance, etc. Mais ça implique que mon caractère soit plutôt extraverti, ou en tous les cas que je suis sensible aux personnes de l'extérieur. Mais oui, moi je trouve que ça fait partie aussi de la nécessité dans une sagesse.
1: Vous êtes pasteurs tous les deux. Au cours de votre ministère, est-ce que vous avez vu des transformations réelles? Que ce soit dans les personnes qui vous entourent, dans les personnes avec les personnes que vous avez suivies, vous avez eu des bonnes ou des mauvaises transformations ?
2: Que des bonnes.
1: Il y a que des bonnes. Du coup,
2: non, j'ai le souvenir de quelqu'un, d'une jeune, hein, qui est venue me voir une fois, qui m'a expliqué son parcours. Une jeune qui avait grandi dans l'église et puis qui s'en était détournée pendant plusieurs années, qui avait voulu faire sa vie, faire ses expériences, etc. Un petit peu, voilà. Et le jour où elle est venue me voir, elle m'a dit, voilà, j'ai fait ces expériences, maintenant j'en suis revenue, et je me rends compte que voilà, ma vraie place, elle est ici avec Dieu et pas ailleurs. Et ça m'a touché parce que voilà,
1: oui, c'est touchant.
2: C'était un parcours assez intéressant. Comme tu parlais du jugement tout à l'heure, on peut facilement juger les gens, on ne s'en rend pas compte, peut-être ils sont en train de vivre, pendant qu'on est en train de juger, ils sont en train de vivre une expérience formidable qui va les ramener vers Dieu après. Mais elles ont parfois besoin de vivre ce temps-là, de se faire leur propre expérience. En tout cas, pour cette personne, c'était cela.
1: C'est une belle histoire. Et toi, Pascal ?
3: Alors, il y a plusieurs expériences dans ce domaine, oui, en effet. Hein. J'en ai en tête une personne qui a pas mal souffert suite à des difficultés de famille, et en particulier la perte d'un mari. Et ça a toujours été très très compliqué, très tôt, se retrouver veuve avec deux enfants, c'est pas simple. Une certaine colère quand même, et qui est légitime. Hein. Mmh. Et ça lui a permis, parce qu'elle connaissait un peu la Bible et Dieu, mais ça lui a permis de reprendre, j'ai envie de dire du début, sa relation avec Dieu, après avoir passé des moments très compliqués, de colère, de rancœur, etc. Mmh. Et une transformation qui est assez impressionnante en disant maintenant oui, mais oui, ça fait partie du péché, des difficultés, la mort, elle vient, mais voilà, il propose à continuer à vivre, à apporter aussi du bien autour. Et c'est un cadeau que je veux continuer à offrir à ceux qui sont autour de moi. Et j'ai trouvé ça très, très fort, très sympathique.
1: Merci d'avoir partagé ces expériences avec nous. Merci d'avoir regardé ou écouté. On vous souhaite de passer une excellente semaine et avec sagesse, de préférence. Hein. Bonne semaine à tous.

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Peace Be Still, interprété par la formation A4. Voici tout de suite de nouveau un chant a cappella avec Vocal Union, When I See Jesus.

C'était Baby Mason sur Hope Radio. Elle chantait What a Friend. Dans moins de 5 minutes, le flash info de 17h. Tout de suite, voici I Need You, chanté par The Winans.

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1: Bonsoir à tous. La vigilance rouge canicule continue de s'étendre. 72 départements seront concernés demain contre 58 aujourd'hui. C'est le nord-est de la France qui rejoint le dispositif de la Moselle au Jura. Météo France alerte sur des températures exceptionnellement élevées de jour comme de nuit. Attention également aux orages demain soir sur la façade ouest du pays. Des coups de tonnerre parfois forts accompagnés de grêles et de fortes rafales de vent. La chaleur et les transports, quasiment plus aucun TER ne roulera en Nouvelle-Aquitaine jusqu'à vendredi à cause de la canicule. Objectif, selon la SNCF, préserver au mieux les installations ferroviaires, le matériel et garantir la continuité de service dans des conditions de confort adéquates. Des circulations seront tout de même assurées en matinée et en soirée pour permettre aux voyageurs d'aller travailler. Le ministre du Travail, Jean-Pierre Farandou, rassemble cet après-midi les organisations patronales et syndicales pour évoquer la canicule. Alors qu'avec cette chaleur, les journées de travail peuvent être difficiles. L'inspection du travail a réalisé 1400 contrôles et prononcé 75 mises en demeure. Les entreprises sont tenues de se conformer au plan d'adaptation de l'organisation du travail lorsque le thermomètre monte trop haut. Et si les frais d'inscription dans les universités étaient multipliés par 5, c'est ce que propose un rapport remis aujourd'hui au gouvernement. Avec cette alerte, si le modèle financier des universités n'évolue pas, il ne sera plus soutenable d'ici à 2030. Avec ces tarifs gonflés, les frais d'inscription pourraient atteindre 900 euros pour une année de licence et 1300 euros pour un an de master, ce qui dégagerait au total 1,5 milliard d'euros supplémentaires. Le début des soldes d'été, la période de promotion, va durer 4 semaines. Selon une étude OpinionWay, environ 4 Français sur 10 prévoient d'en profiter. Le budget moyen augmente de 124 euros pour atteindre 357 euros. Et puis en foot, un nouvel entraîneur pour Brest après le décès d'Éric Roy la semaine dernière. Selon Ouest France, c'est Julien Lachuère qui a été choisi pour rejoindre le banc du Stade Brestois. Il était jusqu'ici adjoint. Les Brestois reprendront l'entraînement début juillet. Voilà pour l'info, excellente fin d'après-midi.
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0: C'était la formation Texas Lovely Day. Dans quelques minutes sur Hope Radio, à 17h45, votre chronique bien-être, Top Cuisine avec Corinne Valls. Aujourd'hui, ce sera autour du fenouil. À 17h33, l'agenda gospel de ce mercredi 24 juin. Et puis dans quelques minutes, un extrait de l'invité gospel de cette semaine. C'est Manu Vince, auteur-compositeur, que vous retrouvez chaque soir dans l'émission de Nagui. N'oubliez pas les paroles. Voilà, tout de suite, puisqu'il est 17h15, voici votre chronique Boost Espoir.
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3: Mathieu, tu nous proposes une réflexion sur le fait que connaître Dieu nous change. On sent bien déjà juste dans ton titre combien c'est un sujet qui se veut concret, actuel, impactant pour nos vies. Alors avant de t'écouter, nous allons découvrir le témoignage de Lourdes qui nous raconte comment en effet apprendre à connaître Dieu l'a changé. Bonjour Lourdes.
4: Bonjour.
3: Merci d'avoir accepté de partager avec nous un bout de ton histoire, de ton parcours avec Dieu. Alors, on a discuté un petit peu et puis tu avais raconté il y a quelques années déjà un bout de ce parcours. Et du coup, tu es née dans quel cadre tu es née au niveau de la foi? Est-ce que ta famille croyait en Dieu? Comment tu te situais par rapport à Dieu quand tu étais petite?
4: Alors, quand j'étais petite, j'ai appris à connaître Dieu au sein de l'Église catholique. J'ai fait ma communion et j'aimais bien aller à l'église et j'aimais bien les chants à l'église.
3: Mais du coup, comment est-ce que ça se passe? On a pu partager un peu cette connaissance de Dieu. Est-ce qu'elle avait un impact sur toi? Comment est-ce que ça t'a modelé quelque chose?
4: Alors c'est vrai qu'on était une famille croyante mais pas pratiquante. Donc on allait de temps en temps à l'église le dimanche. Mais on ne lisait pas la Bible. Je connaissais Dieu, mais il ne faisait pas partie de ma vie, en fait.
3: Et du coup, il y a un moment où il est venu toquer à la porte.
4: Alors, il est venu me chercher en 2019. Je crois que c'était la pire période de ma vie. Donc, c'était une période où j'étais déprimée, où je me sentais seule, où je me sentais dans les ténèbres, où j'avais vécu des mauvaises expériences. Et je pense qu'il est venu dans le pire moment de ma vie... me montrer qu'il y avait une lumière au bout du tunnel.
3: Et du coup, ça s'est passé comment?
4: Alors du coup, en fait, il a mis un jeune homme sur mon chemin. Ce jeune homme, il s'appelle David. Et en fait, je lui ai demandé, je ne savais pas comment faire pour connaître Dieu. Et après, il m'a dit que Dieu, il voulait une chose, c'est que j'accepte son amour. Mmh. Et ça m'a bouleversée, en fait. Le fait qu'il me dise que Dieu, il était... mort pour moi, par amour. J'ai découvert l'église adventiste et j'ai commencé à aller au culte. Et il y avait un culte qui parlait de notre valeur devant Dieu. Et vraiment, lors de ce culte, Dieu il a encore une fois touché mon cœur, touché mon âme, touché mes pensées. Et je me suis rendu compte que j'avais de la valeur pour Dieu. Ça a changé ma vie, en fait, d'avoir de la valeur pour Dieu, parce qu'à ce moment-là, je buvais beaucoup d'alcool. Et je buvais de l'alcool parce que je me sentais seule et pour noyer mon chagrin. Et le fait de m'être rendu compte que j'avais de la valeur pour Dieu, ben, que j'étais précieuse pour Dieu, et ben voilà, j'ai arrêté de boire de l'alcool parce que Dieu il est rentré dans ma vie et j'avais plus besoin de boire, en fait, parce que lui comblait ce vide.
5: Waouh, donc ça a marqué, ça a vraiment changé complètement quelque chose pour toi. Et depuis, comment est-ce que tu maintiens tout ça?
4: J'ai découvert la louange. Mm-hmm. Et je ne connaissais pas la louange. Et c'est Léo qui m'a transmis la playlist de l'église de Vivo. Et puis là, en fait, à chaque fois que j'écoutais de la louange, il y avait des paroles qui me transperçaient le cœur, qui me guérissaient, qui venaient vraiment me restaurer. C'était des paroles de Dieu, en fait, et qui venaient vraiment... ouais, vraiment recoller tous mes morceaux brisés. Et ouais, je pense que vraiment à travers le chant, je ressentais la joie du Seigneur. En fait, c'est un sentiment de bien-être, un sentiment de plénitude. C'est une joie qui dépend pas de ce que je vis, en fait. C'est vraiment une joie qui vient à l'intérieur de moi, qui jaillit et qui me fait me sentir trop bien et trop heureuse. Et je sais que c'est pas ma joie, c'est vraiment la joie du Seigneur. Aussi, par rapport à ce passage des ténèbres à la lumière... C'est au tout début aussi, quand je voyais David, quand je voyais Léo, en fait, ils brillaient. Et ils avaient une lumière autour d'eux. C'est... Moi, je passais pour une folle. Hein, quand je parlais à ma sœur, je leur disais, tu sais, moi, je veux briller comme eux. Mm-hmm. Et après, je crois que je suis rentrée dans cette lumière et j'ai accepté la lumière divine. Et après, j'ai arrêté de la voir parce que le plus beau compliment qu'on m'ait fait, on m'a dit que je rayonnais l'amour de Jésus.
3: Alors, en quelques mots, pour terminer, comment est-ce que tu résumerais un peu cette rencontre ?
4: Alors, ma rencontre avec Jésus, elle a vraiment transformé ma vie. Et j'ai vraiment... il m'a donné, en fait... il m'a redonné ma valeur, il m'a donné une identité. Et j'ai trouvé une famille. J'ai été adoptée par le Père. Et je suis devenue enfant de Dieu. Une princesse dans le royaume des cieux. Il m'a rendue capable de m'aimer et d'aimer l'autre en retour.
3: Merci. Un tout grand merci à Lourdes pour ce témoignage tout en authenticité.
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C'était Nicodémus, chanté par Shirley Caesar. Dans quelques instants, un extrait de l'invité gospel de cette semaine. L'invité gospel, c'est Manu Vince, chanteur, auteur, compositeur, interprète, que vous retrouvez chaque soir dans l'émission de Nagui sur France 2. L'occasion d'entendre, donc, de vous donner cette envie d'entendre l'interview dans son intégralité sur Hope Radio. Mais tout de suite, voici Wintley Phipps qui chante « I Surrender All ».

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0: Vous êtes artiste, vous êtes organisateur d'événements gospel, contactez-nous pour nous communiquer vos dates d'événements à venir et avec grand plaisir, nous relayerons l'information dans l'agenda gospel sur l'antenne, mais également sur notre site et nos réseaux. Voici tout de suite l'agenda gospel de ce mercredi 24 juin. À Tournefeuille, en Haute-Garonne, jeudi 25 juin, l'un des plus grands chœurs gospel de la région Midi-Pyrénées, dirigé par Loïc Geoffrey, One Heart Gospel, donnera un concert pour fêter la sortie de leur album ce jeudi 25 juin à 20h30 à l'Escale à Tournefeuille. À Nîmes, dimanche 28 juin, venez vibrer, chanter et célébrer avec Godspell. Concert unique avec un nouveau répertoire sous la direction de Laetitia Ubeda. C'est à 19h dans l'église Notre-Dame des Enfants à Nîmes. À Duclair, en Seine-Maritime, le dimanche 28 juin également, concert de la chorale L'Onde Gospel à 17h. Une occasion unique de découvrir toute la puissance, la douceur et la profondeur du gospel avec L'Onde Gospel, une chorale fondée en 2019 à La Londe et composée d'une trentaine de choristes passionnés. Sous la direction de Marie-Judith Attus, chef de chœur et chanteuse professionnelle spécialisée dans le gospel, qui collabore régulièrement avec des ensembles renommés et des artistes tels que les Nubians, Soprano ou encore Pharrell Williams. Le concert est à l'église Saint-Denis de Duclair à 17h. À Paris, vendredi 3 juillet, la chorale Amazing Gospel Spirit and Friends sera en concert à 20h30 à l'église Sainte-Claire d'Assise, avec sur scène Gospel Family, UGS et Life and Music. Ne manquez pas cet événement le 3 juillet, dirigé par Cassandra Drané. Le rendez-vous de l'été, c'est la première édition du Divine Gospel Festival, les 21, 22 et 23 juillet, au domaine de Chantegrier à Ventabran, proche d'Aix-en-Provence. Avec Divine Gospel Men, Sandrine Garcia et Soulshine Voices, et Emmanuel Pidjob qui sera le parrain de cette première édition. Chaque concert sera précédé du chœur Gospel Mars avec Magali Ponsada. 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

0: Il est 17h45, voici votre chronique bien-être Top Cuisine avec Corinne Valls. Au menu du jour, le fenouil, c'est Top Cuisine.
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2: Corinne Valls, bienvenue au micro de Top Cuisine.
3: Bonjour.
2: Merci de nous rejoindre régulièrement à ce micro, vous allez bien?
3: Oui, merci, grâce au fenouil.
2: Ah, donc vous allez nous parler du fenouil aujourd'hui.
3: Voilà.
2: Alors qu'est-ce que c'est le fenouil?
3: Alors le fenouil c'est un légume et une plante aussi.
2: C'est plutôt connu par les gens qui habitent dans le sud, le fenouil.
3: Oui, voilà, tout le long, tout autour du parcours méditerranéen, on utilisait le fenouil, particulièrement l'Italie, hein, la Grèce et l'Italie, oui. Et petit à petit il est remonté ce fenouil.
2: D'accord, donc il a gagné du terrain.
3: Il a gagné du terrain, bon. Et tant mieux.
2: Et alors comment ça se présente le fenouil?
3: Une plante avec un gros bulbe, c'était la famille des ombellifères. Voilà, la famille, l'anis, l'aneth, tout ça.
2: C'est un petit goût d'anis d'ailleurs.
3: Voilà, c'est un goût d'anis aussi. Et plus il est cru, plus il a le goût d'anis. Et voilà.
2: Et alors on le consomme comment? Cru, cuit?
3: Les deux.
2: Les deux?
3: Les deux, oui. On utilise de deux manières.
2: On peut le faire cuire, on peut le manger en crudité. Et ça se consomme sous plusieurs formes aussi.
3: Oui. Finalement, un peu comme tous les légumes, hein, souvent, vous l'utilisez en salade et qui garde plus de propriétés. Cuit, il va vous donner plus de bol alimentaire, on va dire, et de fibres. C'est bien d'utiliser des deux manières.
2: Et puis, je crois qu'on peut en retrouver aussi dans la tisane, par exemple.
3: Oui, voilà. Alors, ça, c'est souvent dans la tisane, on va utiliser les graines de fenouil.
2: D'accord.
3: Dans la tisane, comme l'anis, ça se présente un peu plus gros que l'anis. C'est très bon aussi. Et dans la plante, on utilise le bulbe et aussi les petites feuilles. Surtout dans le sud, ils utilisent bien les petites feuilles hachées. À ça, ils l'utilisent comme le persil, par-dessus les plats.
2: Au niveau nutritionnel, quels sont les apports du fenouil?
3: Bon, cette plante aromatique, elle contient 85% d'eau, hein, et peu de calories. Elle contient des glucides, des lipides, des protides, des fibres et des minéraux, dont le potassium, le calcium et le magnésium. Alors, les feuilles et le bulbe en tant que légumes, on les consomme, cru ou cuit, hein, tout à l'heure. Le fenouil, il est aussi riche que le citron en vitamine C. C'est quelque chose qu'on ignore souvent. Il est riche en vitamine C. On sait que la vitamine C va se détruire aussi à la chaleur. C'est pour ça qu'il y a intérêt à manger aussi le fenouil cru.
2: Plutôt cru, oui.
3: Voilà. Donc, il est diurétique, vermifuge, anti-rhumatismal et antioxydant.
2: Donc
3: voilà les vertus du fenouil.
2: Encore un légume à consommer sans modération.
3: Sans modération, là vous pouvez y aller.
2: Quelle sera la recette du jour, Corinne?
3: Oui, ben justement, je vais vous donner une petite recette de cru, comme ça, de fenouil cru.
2: D'accord. Hein,
3: voilà. Alors je vais vous donner la recette de la délicieuse salade de fenouil aux agrumes.
2: Oui, on vous écoute.
3: Vous prenez un gros bulbe de fenouil et un quart d'oignon rouge, parce que ça s'accorde très bien, le fenouil avec l'oignon rouge, tranché très finement. Un citron non traité, vous râpez de zeste et vous pressez le jus. Une orange non traitée, avec une cuillère à soupe de zeste plus le jus d'orange. Deux cuillères à soupe d'huile d'olive, une pincée de sel, une pincée de poivre, 6 tasses de mesclun ou roquette, deux cuillères à soupe de pignon ou de sésame grillé. Vous mélangez tous les ingrédients, sauf le mesclun, qui servira de décoration dans l'assiette autour de la salade. Et c'est tout simple, c'est vite fait et c'est très bon, vraiment très bon.
2: Et c'est un plat qu'on peut consommer à n'importe quel moment de l'année?
3: Alors, le fenouil, vous le voyez arriver plutôt en automne sur nos tables, dans nos marchés. C'est plus à l'automne. Après, quand vous arrivez printemps, été, il est fibreux, beaucoup plus dur et il se consomme moins facilement cru, en salade.
2: D'accord. Et où le fenouil, on le trouve partout?
3: Partout, oui. Je suppose
2: sur les marchés, oui, dans les magasins spécialisés?
3: Dans tous les marchands de légumes, dans tous les rayons de fruits et légumes.
2: Dans le sud, dans le nord?
3: Voilà, partout. Maintenant, ça y est, il monte.
2: D'accord. C'est un légume qui s'est démocratisé.
3: Oui, c'est démocratisé et tant mieux parce que c'est vraiment un très très bon légume.
2: Corinne Valls, merci beaucoup pour cette recette et pour ces connaissances que vous partagez régulièrement à ce micro. On se retrouve bientôt pour une nouvelle chronique.
3: Avec plaisir.
2: Merci, au revoir.
3: Au revoir.
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C'était His Old In You, chanté par Tarunda Green, accompagné du Brooklyn Tabernacle Choir. Voici André Crouch, juste avant de retrouver le journal de 18h.

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1: Bonsoir à tous. La France continue de suffoquer. On s'intéressera aux effets de la canicule sur les sans-domicile fixe, particulièrement exposés à la chaleur. Autre conséquence, le risque de feux de forêt augmente, une tendance que l'on observe depuis déjà plusieurs années. Et puis on parlera également de la Coupe du Monde avec ce format à 48 équipes qui pose question en termes de spectacle. Le thermomètre va encore dépasser les 40 degrés. De 58 aujourd'hui, on passera demain à 72 départements en vigilance rouge canicule. Météo France alerte sur des températures exceptionnellement élevées de jour comme de nuit. Au total, 51 millions de personnes seront concernées par cette vigilance rouge. Cela représente plus des trois quarts de la population française. Avec cette chaleur, un sans domicile fixe est mort à Laval cette semaine. Âgé d'une trentaine d'années, il a succombé d'une hyperthermie. En région parisienne aussi, les rues sont bouillantes et il faut trouver des espaces de fraîcheur. Pour les personnes sans abri, l'été est plus difficile que l'hiver, selon le secrétaire général de la Fédération de Paris du Secours Populaire, David Zwozowski.
2: Beaucoup de gens se réfugient dans les parcs, ce qui peut aider. Beaucoup descendent aussi dans les parkings, dans les métros, dans tous les endroits un petit peu abrités. L'accès à l'eau, l'accès aux sanitaires fait partie des grandes difficultés des personnes à la rue. Nous n'avons pas aujourd'hui les moyens d'accentuer beaucoup les maraudes. Ce qu'on essaye de faire, c'est d'être plus en relation, plus proche des besoins des personnes à la rue, bien évidemment. On fait très peu de café en ce moment. On fait du thé glacé. On prépare du thé glacé avant de partir. C'est plus apprécié en ce moment que et la soupe et le café chaud. Oui.
1: Le Secours Populaire appelle aussi à augmenter le nombre de places d'hébergement d'urgence pour faire face à la demande. L'épisode de canicule que nous sommes en train de vivre est le plus sévère jamais connu à cette période de l'année. C'est ce qu'indique Santé publique France, qui alerte. En début de semaine, le recours aux urgences a atteint un pic rarement, voire jamais observé. Le nombre de passages aux urgences, notamment pour des coups de chaleur, a été multiplié par 3 et celui des consultations SOS médecins par 4. Une chaleur qui augmente mécaniquement le risque d'incendie. 35 départements du centre, de l'ouest et du sud sont en risque élevé pour les feux de forêt. Depuis quelques années, la vigilance ne se concentre plus seulement sur le pourtour méditerranéen. Tout le territoire est concerné. C'est le cas dans le Loiret, où les pompiers remarquent un changement de comportement du feu. C'est ce qu'explique le lieutenant-colonel Thomas Flamand du SDIS 45.
3: En juillet 2019, lors d'une journée, le 25 juillet, on a réalisé en surface brûlée l'équivalent du nord de la métropole d'Orléans. Et c'est depuis cette date, en 2019, où on a vraiment senti la morphologie des feux changer. Hein. C'est-à-dire qu'il y a encore quelques dizaines d'années, on avait des feux qui se limitaient en sous-bois, hein, alors qu'aujourd'hui, on a des feux généralisés qui montent en cime, de plus en plus violents, qui nécessitent vraiment une attention de notre part et pour intervenir en toute sécurité.
1: 9 incendies sur 10 sont d'origine humaine à cause notamment de mégots. Une canicule qui peut en cacher une autre, selon la ministre de la Transition écologique. Après une accalmie la semaine prochaine, un nouvel épisode de forte chaleur pourrait toucher la France à partir du 10 juillet et ce jusqu'au 14. La faute à une remontée d'air brûlant provenant du Sahara. Également dans l'actualité, un vaste réseau de pédocriminalité démantelé en France. 33 interpellations des suspects âgés de 25 à 55 ans, soupçonnés d'avoir partagé des photos et des vidéos pédopornographiques. Ils ont été placés en garde à vue. L'opération a été déployée simultanément aux quatre coins du pays pour frapper vite avant que les suspects n'aient le temps d'effacer les fichiers sur leur ordinateur. L'Office des mineurs a ciblé en priorité les récidivistes déjà connus ou condamnés. Du mieux à la pompe, à la faveur de l'accord entre les États-Unis et l'Iran, les prix des carburants continuent de baisser en France. Les prix du litre de gasoil et de sans-plan 95 s'affichent en moyenne à 1,90€. Ces prix sont les plus bas depuis le mois de mars. On passe au foot et la suite de la Coupe du Monde. On joue ce soir la dernière journée des trois premières poules avec notamment Suisse, Canada, Écosse, Brésil ou encore Tchéquie, Mexique. Une Coupe du Monde à 48 équipes qui interroge avec des nations plus faibles sur le papier, comme le constate le directeur de la rédaction du magazine SoFoot, Pierre Maturana.
4: Plus il y a d'équipes dans le tableau, plus fatalement le niveau baisse. Parce que c'est vrai qu'en poule, et notamment quand il y a beaucoup d'équipes, ça va un peu dans tous les sens. On a du mal à voir des intentions claires dans les équipes. Et donc, on peut avoir l'impression que c'est un peu moins bon que ce qu'on voit le reste de l'année. Et de fait, la Coupe du Monde, c'est pas spécialement réputé pour être une compétition de niveau. C'est-à-dire que la vraie compétition de très haut niveau dans le foot, c'est la Ligue des Champions. C'est vrai qu'on passe souvent par un, par des semaines au début où les matchs sont pas spécialement hyper excitants, quoi.
1: Les Bleus joueront contre la Norvège vendredi avec en jeu la première place du groupe. Voilà pour l'info, excellente soirée.
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2: Bienvenue dans votre émission Relovution Gospel. C'est notre dernier volet avant la pause estivale. Nous allons aujourd'hui continuer de voyager au sein de la musique gospel européenne. Un petit tour vers le sud, en Espagne, en Catalogne plus précisément, pour découvrir notre invité du jour, Ramon Escalé. Et on va rester dans le sud, mais le sud du nouveau continent, aux États-Unis. On va faire un tour à Kenton, Mississippi, à la découverte d'un quartet légendaire du gospel. Alors j'espère que vous êtes prêts pour ce petit voyage. Bienvenue.
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Mississippi aux États-Unis a eu une influence majeure sur la musique. Elle a donné naissance au pasteur, prédicateur et artiste gospel Cleophus Robinson, mais également à des musiciens de blues, Sonny Landreth et Elmore James. Mais Kenton est surtout connu pour avoir donné naissance au célèbre Kenton Spirituals. Ce quartet légendaire de la musique gospel a été fondé en 1943 par Harvey Watkins Sr., qui a fondé ce groupe avec 7 autres chanteurs et musiciens. Bien qu'ils se produisent régulièrement dans les églises et les salles de concert, ils n'enregistrent pas avant la fin des années 60 avec 2 petits singles. Et c'est en 76 qu'ils commencent véritablement leur parcours discographique avec un premier album qui s'appelle That's My Train Fare Home, dont vous venez d'entendre un extrait en introduction de cette rubrique. Pendant cette période, passée la fin des années 70, rejoignent le fils de Harvey Watkins Sr., dont Harvey Watkins Jr., et Merlin Lashes, le fils ou neveu, on ne sait pas très bien, d'un des membres fondateurs également du groupe. Et fin des années 70, le petit-fils du fondateur rejoint le groupe et pour donner l'empreinte de ce groupe-là, la transmission familiale.

Le dixième album des Kenton Spirituals sort en 1993 et marque un tournant dans leur carrière. C'est le Live in Memphis. Un tournant dans leur carrière parce que vendu à plus de 500 000 exemplaires, il reste 169 semaines au classement du top gospel album du Billboard. Il obtient une nomination aux Grammy Awards et du coup en découle un second volet, super original, Live in Memphis numéro 2. L'année d'après, en 1994, le fondateur du groupe, Harvey Watkins Sr., décède d'un cancer. Et pour remercier sa contribution à la ville de Kenton Spirituals, une rue est même rebaptisée à son nom. En 1997, les Kenton Spirituals obtiennent deux Stellar Awards, qui est vraiment la reconnaissance ultime dans le monde du gospel. Meilleur groupe de l'année et meilleur groupe traditionnel de l'année avec leur album de 1997, donc le Live in Washington DC, Living the Dream, qui est peut-être l'album référence des Kenton Spirituals. Sans aucun doute, les Kenton Spirituals ont laissé une trace indélébile dans l'histoire du quartet de gospel et dans l'histoire de la musique gospel de manière générale. Le groupe a su proposer une musique qui s'est renouvelée, avec évidemment un pic de créativité de 93 à 2005, on va dire. Et dans la grande tradition des quartets de gospel, ils ont su prendre le relais de ça, comme les Dixie Hummingbirds, les Son Silver Tones et les Mighty Clouds of Joy, dont on a déjà parlé ici. Mais ils ont réussi également à créer des musiques avec des titres plus émouvants, comme Rise Above It All, Hallelujah Square ou He's There All The Time, qui sont des tubes de ce groupe-là. Ce ne sont pas moins de trois générations qui se sont succédées dans les Kenton Spirituals, de Pops le grand-père à Dwayne le petit-fils, en passant par Harvey Watkins Jr., qui est père et fils, du coup, et même dans une autre famille, la famille Luscious, transmission évidemment dans la carrière. 18 albums, le groupe existe encore et continue de produire des disques, notamment sous l'influence de Dwayne Watkins, le petit-fils du fondateur. Donc c'est vraiment une saga dans le monde du gospel qui couvre 83 ans d'histoire déjà, une carrière qui en fera arriver plus d'un.

C'est Kirk Franklin que vous avez reconnu, accompagné de Malé Music sur ce superbe titre Give Me Clean, parce que Kirk Franklin, vous allez pouvoir le retrouver en Europe cet été. Et oui, ce 2 août, il sera à Londres pour ce superbe événement Gospel Garden, mais il ne sera pas seul. Il sera accompagné, attention, hein, Tasha Cobbs Leonard sera là aussi, Fred Hammond sera là, incroyable, d'autres groupes comme Chinwo ou J-Rob, peut-être un peu moins connus, mais participeront à cet événement le 2 août à Londres. Notez ça dans vos agendas, ça promet d'être vraiment exceptionnel. Il y a Kirk, c'est sûr, mais on le voit souvent en Europe. Mais vous pourrez voir également, je vous l'ai dit, Tasha Cobbs Leonard, c'est vraiment rare de la voir par ici. Et surtout, Fred Hammond. Incroyable. Ce sera donc le 2 août au Crystal Palace Bowl. La programmation est extraordinaire, mais le lieu est mythique. C'est un théâtre de plein air qui a accueilli les plus grands depuis très longtemps, comme les Pink Floyd, Bob Marley, Elton John, Curtis Mayfield, Jill Scott Heron, qui a même enregistré un album live au Crystal Palace Bowl. Donc c'est de l'histoire, et par le lieu, et par la programmation qui est promise. Je vous recommande vraiment cet événement. Tous les tickets sont disponibles sur palaceballpresents.co.uk, c'est le point .fr d'Angleterre. Je vous encourage vivement à ne pas rater ça. Et ben, pour fêter l'événement, on va se faire un petit Fred Hammond.

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5: Vous avez apprécié les deux premières parties de cette émission Relovution, animée et présentée par Fred Lewin. Et bien voici la troisième partie, c'est une interview. Je laisse la place à Fred Lewin.
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7: C'est en Espagne, en Catalogne plus précisément, que nous allons retrouver notre invité du jour, originaire de Manresa. Ramon Escalé, à 68 ans maintenant, présente un CV dingue dans la musique de gospel et dans la musique en général. Écoutez ça. Chef de chœur, professeur de musique, pianiste, détenteur d'un master degree de l'École supérieure de musique de Catalogne. Et ce sont les qualifications de Ramon. En tant que chef de chœur, d'orchestre ou de fondateur, il a travaillé avec le groupe Barcelona Gospel Messengers, Esclat Gospel Singers, deux chorales en Pays Basque espagnol, les chorales du conservatoire de Liceu à Barcelone, et il dirige le Barcelona Latin Big Band. Arrangeur de nombreuses formations, dont j'ai sélectionné uniquement ce qui concerne le gospel, parce que la liste serait trop longue, Gospel Meets Flamenco, un spectacle unique où se rencontrent gospel et flamenco avec des musiciens et des chanteuses exceptionnelles, Gospel Meets Latin, avec Basil Mead et la London Community Gospel Choir, et le Barcelona Big Band, From the Heart of Africa, Gospel et Afrique, avec Esclat Gospel Singers, et également la chorale Unity Gospel Choir, dont on a déjà parlé ici. Ramon est également organisateur d'événements, car il est à la base du campus gospel de Rajadell depuis 25 ans. Il a fondé le festival One Heart Festival de Barcelone. Il a fondé le rassemblement de Unity Gospel, ses 400 voix pour la paix depuis 2018, et Zuya Gospel Camp. Vous en voulez encore? Il a une discographie longue comme le bras de Wemba Nyama, mais je vous en ferai grâce parce que ça va faire trop.

0: Ramon Escalé, bonjour.
1: Bonjour.
0: Comment ça va?
1: Ça va bien, et toi?
0: Oh, très très bien, merci. Ramon, merci déjà de faire l'effort de nous parler en français. C'est vraiment un plaisir d'entendre l'accent espagnol en français, ça fait du bien, ça nous amène le soleil.
1: Oui, je vais essayer de parler français.
0: Ouais.
1: Il y a beaucoup de temps que je ne parle pas.
0: Alors dis-moi, comment tu trouves tout le temps l'énergie et l'inspiration pour tous ces projets? C'est quand même dingue tout ce que tu fais.
1: Oui, je pense que c'est une chose qui est bien sortie avec l'âge. Pourquoi chaque fois je me réveille le matin, je pense aujourd'hui je vais faire de cette musique, de l'autre musique. Comme tu peux choisir qu'est-ce que tu peux faire. C'est une chose qui me fait être content, me fait être avec l'énergie pour faire ça. Et alors, quelque chose, c'est possible. Il y a des temps, tu as des sommeils et tu penses que tu peux faire quelque chose. Quelques ne sont pas possibles, mais ça, il y a quelques qui sont possibles. Alors, c'est bien de. Pour moi, c'est comment j'ai. Tu imagines quelque chose et alors, il y a des choses qui peuvent être possibles et il y a d'autres qui ne peuvent être pas possibles.
0: Un peu comme si tu étais un artiste, en fait. Clairement, tu te poses comme justement un artiste qui va rencontrer les genres et mélanger les styles. Tu as grandi dans les musiques espagnoles comme le flamenco, les musiques latines.
1: Ouais.
0: Tu t'es formé dans le jazz, dans le gospel. Et pourquoi vouloir mélanger les genres comme ça? Tu aurais pu faire une carrière dans un seul genre.
1: Ouais, mais la chose, c'est pour. Il y a quelques fois que je parle avec les musiciens, les Américains de gospel, ils disent waouh, cette garçon joue cette musique très bien. Mais je pense que nous autres sommes de la Méditerranée, alors nous n'avons pas la notre musique, spéciale musique, mais nous pouvons jouer un peu de tout. Alors je pense que c'est notre culture qui fait le mélange de tout, de toutes les choses qui viennent, de toute la musique, de la culture, les influences. Alors je pense que c'est bien, pour une part c'est bien pourquoi tu peux jouer quelques musiques, en même temps tu n'arrives pas peut-être à l'intérieur de toute la musique, mais c'est une chose que tu ne peux pas choisir, c'est une chose qui vient, dépend de qui est né.
0: Et bien justement, on va écouter un extrait de ce que tu peux proposer. On va écouter le chant Lord, He Loves Me A Lot. C'était avec les Esclates Gospel Singers que tu diriges et la London Community Gospel Choir.
1: Ouais, c'est ça, je pense que toute cette musique, il y a quelquefois que les gens disent que le jazz c'est la meilleure musique, ou la musique classique c'est la meilleure musique, ou le gospel c'est la meilleure musique. Je pense qu'il y a seulement une musique, que c'est la musique que. Après, je pense que c'est pas la bonne et la mala musique, c'est la musique qui te fait sentir quelque chose, c'est la musique qui t'arrive à l'intérieur. Alors pour moi, ça c'est la clé qui fait que j'ai choisi une musique ou une autre. C'est l'esprit de la musique, c'est ça, pour moi c'est tout.

0: Clamont, tu fais partie de ceux qui ont eu la vision, la volonté, il y a quelques années, et d'ailleurs on s'est rencontrés autour de ça, de rassembler le monde du gospel, unifier les chanteurs et les chanteuses de gospel de toute l'Europe, les chefs de chœur aussi, de les rassembler. Tu as eu plusieurs projets autour de ça, je sais que ton festival One Heart Festival était centré autour de ça. Tu as le projet Unity Gospel maintenant, où tu veux rassembler des chanteurs autour de ça. Est-ce que tu peux nous dire c'est quoi ton prochain défi avec ça? Est-ce que tu as des nouvelles idées? Quel est ton prochain déplacement? Quel est ton prochain projet?
1: Je ne suis pas sûr pourquoi. Je pense que c'est la vie qui te dit que quand une chose va continuer ou va être pas continuer. Pourquoi c'est, pour moi, il y a été One Heart Festival, c'était une chose vraiment importante à ma vie. Mais après, je pense que nous avons fait 3 éditions. Tout le travail pour moi, c'est très risqué. C'est beaucoup d'organisations, c'est beaucoup de choses. Je suis prêt à préparer pour faire ça. Alors, il y a d'autres choses qui viennent. Tu connais que j'ai une passion, tout rassembler la gens, tout feel together, ensemble, la joie de la musique, de la vie. Et alors, je pense qu'on va continuer un peu en cette chemin, mais on va voir pourquoi. Je ne suis pas jeune, je ne suis pas ancien, mais je ne suis pas jeune. Alors, pour moi, c'est un moment de commencer à dire, OK, je vais finir quelque chose. Même pas, on va laisser porter pour la vie. C'est la vie qui nous dit qu'est-ce qu'on va faire.
0: Et merci d'avoir cet esprit-là, parce que tu as mené beaucoup pour le gospel en Espagne, mais également en Europe. Écoute, Ramon, merci beaucoup d'avoir été avec nous. On va conclure ce temps avec toi en écoutant un passage que j'aime beaucoup. C'est un spectacle que j'ai eu la chance de voir au Palau de la Música à Barcelone. Ah ouais. Quand tu faisais la rencontre entre le flamenco et le gospel, ce spectacle qui s'appelle Flamenco Meets Gospel. Et on va entendre un extrait du merveilleux chant Wade in the Water. Merci Ramon Escalé, à bientôt.
1: Merci à tous, à bientôt.

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0: Et merci d'être à l'écoute de Hope Radio. Merci de votre fidélité. Du lundi au vendredi, derrière le micro, entre 16 et 20 heures, c'est Ed qui est avec vous et je vous en remercie. Je vous rappelle également que chaque vendredi, entre 18 et 19 heures, c'est vous qui faites la programmation. Vous souhaitez entendre un titre gospel en particulier, dites-le nous sur les réseaux sociaux, hoperadio.live, sur la page Facebook, la page Instagram ou dans la rubrique Contact sur le site internet. Vous faites la programmation du vendredi entre 18 et 19 heures. On retrouve tout de suite le flash info de 19 heures avant de retrouver pour la dernière partie Fred Lewin pour Relovution. 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
1: 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Il est 19 heures. 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
2: Bonsoir à tous, une nouvelle journée historique. Elle devient la plus chaude jamais enregistrée en France avec une moyenne de 30 degrés. Le record d'hier a déjà été battu. 72 départements seront placés en vigilance rouge. Demain, c'est 14 de plus qu'aujourd'hui. Les Ardennes, la Marne, la Meuse ou encore le Jura viennent s'ajouter à la liste. 17 seront également en orange. Face à ces températures extrêmes, un syndicat de médecins appelle notamment à élargir les horaires de consultation. Autre conséquence de cet épisode caniculaire, les transports en commun sont perturbés dans de nombreuses villes. En Nouvelle-Aquitaine, la circulation des TER est quasi interrompue entre 10h et 18h jusqu'à vendredi, afin de préserver au mieux les installations ferroviaires. Des difficultés ont également eu lieu ces dernières heures à la gare Montparnasse à Paris, par exemple. Face à cette situation, une nouvelle cellule interministérielle de crise est programmée ce soir. Lors d'un conseil des ministres ce matin, Emmanuel Macron a demandé au gouvernement de rester mobilisé dans les jours et les semaines à venir, tant sur les questions de santé, de sécheresse ou encore l'organisation des événements estivaux. Dans le reste de l'actualité, un premier cas positif d'Ebola en France. Il a été identifié chez un médecin humanitaire de retour de mission en République démocratique du Congo. Le patient a été immédiatement pris en charge dans un établissement spécialisé et se trouve dans un état stable, précise le ministère de la Santé. Une enquête épidémiologique est en cours pour déterminer les personnes qui auraient été en contact avec le médecin. Un vaste réseau de pédocriminalité démantelé en France avec 33 interpellations. Des suspects âgés de 25 à 55 ans soupçonnés d'avoir partagé des photos et des vidéos pédopornographiques. L'opération a été déployée simultanément aux quatre coins du pays pour frapper vite avant que les suspects n'aient le temps d'effacer les fichiers sur leurs ordinateurs. Et puis en foot, c'est parti pour les derniers matchs de poule à la Coupe du Monde. 6 rencontres au programme ce soir et cette nuit avec notamment Suisse-Canada à 21h dans le groupe B ou encore Écosse-Brésil à minuit dans le groupe C. Très bon début de soirée.
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0: Et sans plus attendre, on retrouve Fred Lewin pour la dernière partie de Relovution. Voici Fred Lewin.
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2: Allez, un petit tour des actus gospel de cet été. J'espère que ce mois de juin, vous avez profité de vos chorales locales, d'aller les encourager, d'avoir profité de tout leur travail de l'année, parce que c'est sûr, ils ont joué pas loin de vous. Quelques ateliers, quelques camps gospel cet été. Le premier, on en a parlé le mois dernier, mais c'est pas mal de vous le rappeler, à Aix-les-Bains, le Gospelcation du 27 au 31 juillet. C'est en Savoie, des ateliers par Alpheus Anderson et les coachs de la Sova Gospel de Genève. Des ateliers de gospel combinés avec du tourisme, balade, croisière, etc. Un mix entre vacances et gospel qui promet d'être magnifique. Les infos sont sur Eloasso, la voix des nations. On était avec lui il y a quelques instants. Ramon Escalé nous propose pour la 25e année à Rajadell, c'est en Espagne, enfin en Catalogne, faut pas blaguer avec ça, 2, 3, 4 et 5 juillet, des ateliers, des concerts avec des artistes internationaux dont Marsha Morrison, James Number et des chorales Exclat, dirigés par Ramon Escalé, Little Light Gospel Choir, Unity Gospel Choir, qui est un collectif européen de chanteurs de gospel. On en a parlé il y a 2 mois en arrière, je vous avais présenté ce projet. Magnifique petit village espagnol typique de Rajadell, au programme donc des ateliers, de la détente, découverte de la culture locale dans une ambiance conviviale et chaleureuse. N'hésitez pas à aller voir ça, Gospel Campus Rajadell. Plusieurs ateliers d'été vous sont proposés également, Royaume-Uni si vous voulez. Tim Findel, que vous connaissez sur ses ondes maintenant, propose plusieurs ateliers de gospel. La chanteuse et chef de chœur montpelliéraine Rachel Radzaf aussi propose des ateliers en Isère mais aussi dans l'Hérault. Et un grand stage de gospel qui est là depuis de nombreuses années maintenant au Danemark, proposé par Hans Christian Jochimsen et des chefs de chœur de gospel internationaux. Vous retrouverez Didier Lee King, Carla Jane et une quinzaine d'autres chefs de chœur du nord de l'Europe. Ça promet d'être vraiment super, c'est gospel.dk. J'espère que vous trouverez dans tout ça votre bonheur de gospel cet été. Je suis honoré d'avoir été pour un épisode encore le chef de bord de ce Gospel Train. Et c'est avec un groupe de gospel français du sud de la France, même de Montpellier, sud de la France, même de Montpellier exactement, que nous nous quittons. Il y a un peu plus de 20 ans, les Soul Travelers Quartet sortaient leur album.

Allez, on est parti pour du gospel non-stop jusqu'à 20h. On aura l'occasion d'écouter Elvis Presley, Paulette Wright ou encore Liz McComb et bien d'autres. Tout de suite, c'est la chorale Exchange qui chante « Oh, how he loves you and me ».

C'était Tasha Cobbs, I Have Decided, chanté par Tasha Cobbs sur Hope Radio. Voici Elijah Rock avec les A Cappella Spiritual, suivi de Crying in the Chapel avec Elvis Presley. Elijah Rock.

Ils sont quatre, ils sont frères et sœurs. C'est The Waltz Group qui interprète Glory Glory, suivi de A Cappella Gospel. Puis on retrouvera dans quelques instants Lise McCombe.

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Voici Lise Macomb.

C'était Paulette Wright qui interprétait Hold On. On poursuit avec Yours, chanté par Kenny G. West, puis le gospel pour 100 voix, avec un chant que vous connaissez bien et vous pourrez chanter avec eux, c'est When the Saints Go Marching In.

C'était le gospel pour 100 voix que vous pouvez retrouver en tournée durant toute l'année dans les Zéniths de France. On poursuit avec Ty Tribbett qui interprète I Want More, suivi de Fred Hammond.

Eh bien, nous y voilà. Il est temps pour moi de céder le micro, de quitter ma place. Et je vous donne rendez-vous donc demain, jeudi 25 juin, entre 16h et 20h, pour encore du gospel et toujours du gospel. J'espère que vous avez passé un agréable moment en la compagnie de Hope Radio et notamment en ma compagnie. Moi, j'ai apprécié être avec vous. C'est pourquoi je vous retrouve demain. On poursuit avec Vashon Mitchell. Bonne soirée à l'écoute de Hope Radio. Oh

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2: Très important puisque c'était le premier du monde aux États-Unis. En fait, c'est un groupe d'intermédiaires. Donc, les grands risques, ils étaient pris par les assureurs et les réassureurs, pas par nous, même si on en prenait. Mais dans toute entreprise, vous prenez des risques. Et moi, je crois qu'il n'y a pas de progrès possible sans prise de risque intelligent, calculé, vu, mais qui vous permettent de progresser. Et il y a aussi, inévitablement, un certain nombre de choses qu'on s'empressera d'oublier et qui ont été des risques peut-être un peu trop forts et où là, on s'est planté.
1: On parle foi et business aujourd'hui dans C'est vous l'histoire. Bonjour. Vincent Rédier a été un patron heureux et ce ne sont pas les risques du métier qui lui ont fait peur. Son père était déjà dans les assurances, le fils a repris l'affaire, le cabinet de courtage Leblanc de Nicolet. Vincent Rédier est ensuite devenu PDG de la filiale française du premier groupe mondial de réassurance. Au micro de François Sergi, notre invité confie ses convictions chrétiennes bien ancrées, des convictions confrontées au dur monde du travail.
3: Vincent Rédier, bonjour.
4: Bonjour.
3: Vous êtes l'auteur d'un ouvrage qui s'intitule « Patron, nom de Dieu ». Patron, nom de Dieu. Alors, c'est un titre assez osé. Est-ce que c'est un clin d'œil à l'ouvrage de Maurice Clavel, « Dieu est Dieu, nom de Dieu » C'est osé. Vous êtes donc catholique pratiquant, chrétien. Franchement, voilà. C'est du le blasphème est d'actualité.
2: C'est pas du tout du blasphème. Non. Bien évidemment, c'est un espèce de pirouette, un peu accrocheur, c'est vrai. J'ai pas du tout pensé à Clavel à ce moment-là. J'ai pensé que c'était important de lier très fortement ce mot de patron avec le Seigneur, parce que je déteste par contre l'expression qui avait été des titres proposés, des expressions patron chrétien. On n'est pas patron chrétien, on est patron et on est chrétien. J'ai jamais entendu dire un commerçant chrétien, patron chrétien. Donc je trouvais que c'était mieux de mettre comme ça et ça accrochait quand même pas mal, ça choquait. J'ai même eu un peu peur que les autorités religieuses n'apprécient pas. On verra bien.
3: Qu'est-ce qu'ils ont les patrons pour que vous les... cette interpellation aux patrons, pourquoi ?
2: J'ai toujours été très impressionné par les conversations que je pouvais avoir avec un certain nombre de mes amis qui étaient responsables d'entreprise et qui me disaient toujours je suis croyant, mais ma vie elle est divisée, j'ai ma vie de famille, ma vie religieuse, ma vie sportive et ma vie professionnelle. Et ça, c'est une des questions qui s'est énormément posée à moi en me disant je ne ferai jamais ça, je ne peux pas supporter de ne pas avoir qu'une vie. Et mon but dans ce livre, mon but c'est de montrer comment on peut unifier sa vie d'une façon cohérente, en étant, en même temps, on est peut-être patron, on peut être autre chose, mais en étant d'abord chrétien.
3: Vous avez sans doute eu un modèle ou des modèles, enfin un modèle familial en la personne de votre grand-père maternel, Léon Chapuis.
2: Ça a été un modèle pour moi, en même temps que je ne l'ai pas connu. Il était mort quand je suis né, mais j'avais toujours été très frappé, chaque fois qu'on m'en parlait, de son ouverture d'esprit, de son ouverture sociale qui était considérable, puisqu'il a mis en place un nombre de choses très fortes comme les congés payés, les congés de maternité, bien avant que la loi n'intervienne là-dedans, et qu'il avait donc cette espèce de joie de vivre en même temps qu'il était patron. Alors, il était bien sûr un monsieur du siècle dernier, je dirais presque, oui, du siècle dernier de toute façon, et même peut-être un petit bout de celui d'avant, qui vivait une vie religieuse extrêmement classique, puisque c'était l'époque où, dans la vie sociale, on était en même temps catho et on allait à la messe ce dimanche. Mais il a toujours eu des comportements profondément ouverts. Il avait une très belle situation, il avait monté des usines importantes et tout, et il n'a jamais mis en place une vie de luxe comme on pouvait l'avoir à cette époque pour ses filles. Il avait 7 filles qui ont eu des vies très simples et qui donc nous ont transmis une ouverture d'esprit formidable de sa part.
3: Est-ce que votre foi est intervenue dans votre façon de vivre votre vie professionnelle ou pas?
2: Oui, bien sûr. J'ai un tempérament qui est plutôt ouvert, qui m'est venu de mon père.
3: Extraverti, vous écrivez dans
2: le... Je suis très extraverti, mais en même temps, ça m'est venu forcément de mes engagements religieux. où je ne pouvais pas ne pas voir en face de moi des hommes et des femmes et non pas des employés.
3: Vous avez aussi une particularité dans votre parcours professionnel, c'est que vous aimez le risque. Vous avez travaillé en fait dans un groupe d'assurance, de réassurance, donc c'est la gestion aussi des risques, et vous aimez ça.
2: Pourquoi? Oui, alors d'abord, moi, mon métier m'en a pas donné beaucoup parce que j'étais ce groupe très important, puisque c'était le premier du monde aux États-Unis, à partir de celui, le deuxième groupe. En fait, c'est un groupe d'intermédiaires, donc les grands risques, ils étaient pris par les assureurs et les réassureurs, pas par nous. Même si on en prenait. Mais dans toute entreprise, vous prenez des risques. Et moi, je crois qu'il n'y a pas de progrès possible sans prise de risque, intelligent, calculé, vu, mais qui vous permette de progresser. Et il y a aussi, inévitablement, un certain nombre de choses qu'on s'empressera d'oublier et qui ont été des risques peut-être un peu trop forts et où là, on s'est planté.
3: Et là aussi, vous vous inspirez de votre vie chrétienne, finalement. La vie de foi, c'est aussi une vie où il y a du risque, où on va un peu à l'aventure.
2: Oui,
3: c'est ça, dans la confiance en Dieu. Mais...
2: Oui, on va à l'aventure. Surtout, il y a des moments où on ne sait vraiment pas ce qui nous arrive. On ne comprend pas. Et on est obligé de faire confiance en disant, bon, ben, je verrai bien plus tard. Mais de toute façon, si vous voulez, ce qui me paraît très important, c'est que, en fait, dans une vie de foi, ça vous colle à la peau. Alors, même quand vous n'y pensez pas, vos réactions sont quand même très profondément marquées par vos engagements. Donc vous pouvez pas, vous pouvez y échapper en disant non, mais vous êtes complètement pris par votre engagement de fond.
3: Entre risque et sécurité, il y a un bon équilibre tout de même à avoir.
2: Bien sûr. D'abord, les gens qu'on engage. On n'engage pas que soi. On a des collaborateurs, on a des employés, on a des gens qui travaillent dans l'entreprise, et on a le devoir de véritablement protéger leur emploi et faire le maximum pour qu'il n'y ait pas de problème. Voilà. Mais il y a des cas de conscience très importants, vous savez, parce que moi, j'étais dans un groupe très prospère, donc on rachetait des affaires, donc on avait des plans sociaux parce qu'on ne pouvait pas avoir 3 directions financières et 2 DRH. Donc, il y avait vraiment des actes qu'il fallait poser qui n'étaient pas forcément très compatibles avec l'amour des autres.
3: Oui, parce que c'était un groupe, combien ? Plus de 1000
2: Non, le groupe dans le monde faisait 55 000 employés. En France, on était 1500. Et sur l'Europe, parce qu'en réassurance, je m'occupais de toute l'Europe, on était 6 000.

0: Donc vous êtes responsable, répondre devant les autres et devant Dieu. Vous aviez conscience d'agir aussi sous le regard de Dieu.
1: Oui, et puis de toute façon, si je la perdais, cette conscience, il y avait des gens pour me le rappeler. Parce que vous savez, l'indulgence n'étant pas la marque de Française la Première, vous savez, moi, il m'est arrivé de recevoir des lettres, parfois pas justifiées, mais où il y avait pour un diacre, bravo. Et là, vous êtes moyen, vous sentez moyen. Vous regardez, vous dites, est-ce que vraiment je suis dans la bonne ligne? C'est pas obsessionnel, hein. On se laisse porter, puis les autres sont là, hein. Vous savez, on fait rien pour soi, on fait rien seul. On est entouré de tas de gens, et ces gens vous rappellent, même si eux ne s'en rendent pas compte, ils vous rappellent à l'ordre.
0: Dans la Bible, il y a une épître dont on parle assez peu, c'est l'épître à Philémon. On voit que Onésime, l'esclave, et Philémon, le patron, Paul demande à ce qu'il agisse au nom de la fraternité chrétienne, oui. Etc. Est-ce que ce genre de situation...

0: convaincu et pratiquant, mais qui pensait, c'est vous dire comment était la société française il y a de nombreuses années, qui pensait qu'il valait mieux pas qu'il le dise, parce que ça risquait de lui poser des problèmes. Quand il m'en a parlé beaucoup plus tard, il m'a dit, vous comprenez, je me disais, s'il y a un cambriolage, un vol ou des détournements dans la boîte, on va aller chercher le parpaillot, on va dire c'est lui. Parce que comme la direction de la maison était assez calotine, donc il se disait ça. Et en fait, j'ai rendu grâce en me disant, au fond, je n'ai jamais eu autour de moi que des gens, que des chrétiens, coup de bol, donc avec qui j'ai partagé la même conception du management. J'ai eu ensuite un autre directeur général que j'aimais profondément, qui était un garçon qui était lui aussi très engagé, catholique, qui est mort malheureusement, il aurait dû me succéder dans la boîte, qui était un type extraordinaire. Donc moi, quand je parlais avec eux, je me sentais en confiance. Et d'ailleurs, ça, c'est une de mes caractéristiques de patron. Je n'ai jamais pu travailler avec des gens en qui je n'avais pas une confiance absolue, parce que je leur disais beaucoup de choses, je partageais beaucoup.
1: Avant de refermer cette page de l'histoire de Vincent Rédier, notre invité revient sur son livre Inclassable. Il nous raconte pourquoi.
2: Patron nom de Dieu, donc je rappelle le titre de votre ouvrage, avec un titre un peu provocateur, mais qui est plutôt un hommage. On rend à César ce qui est à César et à Dieu ce qui est à Dieu, c'est ça?
0: Oui. C'est une forme de témoignage. En fait, mon livre, l'autre jour, il y a quelqu'un qui est allé qui m'a dit qu'il avait été l'acheter à la procure. Alors d'abord, il est arrivé, il a dit, je voudrais le dernier livre de Vincent Rédier qui s'appelle Patron nom de Dieu, est-ce que vous l'avez? Alors le vendeur lui dit, oui, on l'a, mais je ne sais pas où il est, je ne sais pas dans quel rayon il est classé. Et alors, il a gueulé d'un bout à l'autre de la procure, qui est quand même une grande boutique, il crie à son copain, Ludovic, ou je ne sais pas quoi, Ludovic, où est Patron nom de Dieu? Il paraît que ça a acheté un foie dans la boutique, ça a fait rire un certain nombre de gens, et il l'avait classé dans les livres de témoignages chrétiens. Et finalement, ça pouvait être pas mal, c'est une forme de témoignage plutôt sur la façon de gouverner, sur la façon même d'élever les enfants. Et j'en parle parce que les enfants de gens très religieux sont souvent, ils disent, les parents nous cassent les pieds avec leurs histoires de Jésus, et ils sont plutôt dans le sens inverse. Moi, j'ai eu la chance que mes enfants aient suivi une ligne de ce genre-là, pas la même du tout, mais soient vraiment, aient reçu cet héritage et l'aient accepté.
2: Merci beaucoup.
0: Merci beaucoup d'être venu jusqu'à moi.
2: Je vous en prie.

Vincent Rédier écrit dans son ouvrage, je cite, « Tout s'organise autour d'une priorité, Dieu. Oui, Dieu est une priorité. Il n'est pas toujours facile de la respecter. Chaque fois que je le laisse faire, j'éprouve le sentiment puissant que mon chemin devient cohérent, qu'il s'enrichit et se simplifie à la fois. » C'est sur ces paroles que nous nous quittons. On se retrouve tout bientôt pour un prochain C'est vous l'histoire. Vous pouvez nous retrouver sur parole.fm ainsi que sur les réseaux sociaux où nous sommes présents. À très bientôt.

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2: Depuis plusieurs jours, les records de température tombent les uns après les autres. Les alertes canicules se multiplient. Les écoles s'adaptent, les hôpitaux se préparent, les autorités rappellent les consignes de prudence et invitent chacun à veiller sur les personnes les plus fragiles. Pour beaucoup, ces épisodes de chaleur extrême deviennent presque habituels. Pourtant, il y a encore quelques années, de telles températures auraient été considérées comme exceptionnelles, voire impensables. Alors bien sûr, les scientifiques analysent ces phénomènes, cherchent à les comprendre et à les anticiper. Mais pour les croyants, cette actualité peut aussi susciter une autre réflexion. Car lorsque Jésus parle de la fin des temps, il évoque un monde marqué par des bouleversements qui toucheront non seulement les sociétés humaines, mais aussi la nature elle-même. Il déclare dans l'évangile de Luc, « Il y aura des signes dans le soleil, dans la lune et dans les étoiles. Et sur la terre, les nations seront dans l'angoisse. » En lisant ces paroles aujourd'hui, il est difficile de ne pas s'interroger. Attention, il ne s'agit pas d'affirmer que chaque canicule est une prophétie qui s'accomplit sous nos yeux. L'histoire d'ailleurs nous invite à la prudence face aux interprétations hâtives. Mais ces phénomènes ont au moins le mérite de nous rappeler une réalité que notre époque a parfois oubliée. Nous ne maîtrisons pas tout. Pendant longtemps, notre civilisation a cru pouvoir contrôler la nature, la technique, l'économie, la santé et même l'avenir. Pourtant, quelques jours de chaleur extrême suffisent à mettre nos infrastructures sous tension, à fragiliser les récoltes, à perturber notre quotidien et à exposer les plus vulnérables. Comme si la Terre elle-même nous rappelait nos limites. Et si les signes des temps n'étaient pas forcément des catastrophes envoyées par Dieu? Et s'ils étaient juste les conséquences d'une humanité qui s'est progressivement éloignée de l'équilibre que le Créateur avait imaginé pour elle? L'actualité nous montre chaque jour un monde qui semble de plus en plus fragile. Fragile sur le plan climatique, politique, social et aussi spirituel. Face à cela, deux attitudes sont possibles. La première consiste à céder à la peur ou au fatalisme. La seconde consiste à entendre dans ces événements un appel à réfléchir, à remettre certaines priorités à leur place et à se tourner vers une espérance plus solide que les certitudes humaines. Car après avoir parlé de ces signes, Jésus ajoute un peu plus loin dans le texte une parole étonnante. « Quand ces choses commenceront à arriver, redressez-vous et levez vos têtes, parce que votre délivrance approche. » La canicule finira par passer et les températures redescendront, on espère. Mais la question qui nous est posée aujourd'hui ne disparaîtra pas avec les nuages. Que faisons-nous des signes qui s'accumulent autour de nous? Les regardons-nous comme de simples événements parmi d'autres? Ou acceptons-nous qu'ils nous invitent à réfléchir au sens de notre vie ainsi qu'à nos choix? Peut-être est-il temps de cesser de remettre l'essentiel à plus tard. Peut-être est-il temps aussi de reprendre ce dialogue avec Dieu que nous avons interrompu depuis trop longtemps. Car les signes des temps ne sont pas là pour nous effrayer. Ils sont là pour nous rappeler que l'espérance existe encore et qu'elle commence ici.
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1: La scène se passe sur la route qui conduit à l'Hérodium près de Bethléem. À notre demande, le car s'est arrêté. Nous descendons aussi vite que possible. Le spectacle en vaut la peine. Une famille de paysans palestiniens bat le blé comme il y a 2 ou 3 000 ans. C'est magnifique. Clic, clac, il faut faire vite car la réaction des gens est imprévisible lorsqu'on les prend en photo. Les pierres, les coups de bâton ne sont pas exclus. En général, tout s'arrange quand on donne quelques pièces. En nous voyant approcher avec la discrétion d'une équipe de touristes devant la tour Eiffel, le vieil homme du groupe nous fait un signe. Oui, spécialement pour nous. Il demande à son équipe de recommencer les gestes du battage traditionnel. Nous sommes ravis. Pour le remercier, le plus généreux d'entre nous dit « Il faut lui donner quelque chose ». Alors d'un geste rapide, il retire de sa poche 1 ou 2 pièces et les jette sur l'aire de battage. Les enfants courent et les ramassent, mais le grand-père, avec autorité, les rappelle. Sans discuter, ils lui remettent l'argent. Alors, le vieil homme, avec une noblesse digne du grand Cyrano, jetant son unique et dernière bourse au comédien, nous renvoie les pièces. Nous sommes médusés. Quelle leçon ! Le paysan voulait nous offrir cette scène pittoresque en cadeau. C'était lui qui donnait et il le faisait la tête haute. En refusant notre argent, il nous disait que lui et sa famille n'étaient ni des singes dans un zoo, ni des mendiants. Simplement, les travailleurs qui n'avaient pas besoin de nous pour vivre. Des travailleurs dignes et fiers, qui voulaient simplement nous faire plaisir. N'oublie pas, en respectant un être, on rend hommage, à travers lui, à la vie dans tout ce qu'elle a de beau, de merveilleux, de différent, d'inattendu. On témoigne du respect pour soi-même en traitant les autres dignement. C'est une citation de Tahar Ben Jelloul. Et votre prochaine chronique a pour titre « De Tolstoï au clochard de Harlem ».
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1: Bonjour à tous, j'espère que vous avez passé une excellente semaine et que si jamais vous avez un coup de fatigue ou autre, et ben passez un bon moment avec nous, ça va vous détendre. Aujourd'hui, on va aborder le sujet de la sagesse avec le pasteur Philippe Leduc. Bonjour Philippe.
2: Bonjour Nafi.
1: Ça va ?
2: Très bien et toi ?
1: Ça va, t'as passé une bonne semaine ?
2: Oui.
1: Et avec le pasteur Pascal Rodet. Comment vas-tu Pascal ?
3: Bien, merci.
1: Bien ? Pas oui, trop fatigué ?
3: Un petit peu, mais petit peu, hein. La sagesse voudrait que justement on aille un peu se reposer, hein, mais c'est pas encore.
1: Je suis complètement d'accord avec toi. Alors, manquer de sagesse, c'est compliqué quand même, la sagesse. Et ça incombe quoi ? Je vais te demander si ça ne te dérange pas, Philippe, de me lire Éphésiens 5, versets 1 à 6.
2: Vous êtes les enfants que Dieu aime, eh bien, imitez-le. Vivez dans l'amour comme le Christ. Il nous a aimés et il a donné sa vie pour nous, comme une offrande et un sacrifice agréable à Dieu. Vous appartenez à Dieu. Donc, chez vous, on ne doit même pas entendre parler de certaines choses. Par exemple, faites toutes sortes d'actions immorales et mauvaises. Cherchez à avoir tout pour soi. Pas de paroles grossières, ni stupides, ni sales, cela ne se fait pas. Mais quand vous parlez, faites-le plutôt pour remercier Dieu. Vous devez savoir ceci, ceux qui mènent une vie immorale ou mauvaise ne participeront pas au royaume du Christ et de Dieu. Les gens qui veulent tout pour eux n'y participeront pas non plus. En effet, tout vouloir pour soi, c'est une façon d'adorer les faux dieux. Personne ne doit vous tromper avec des paroles creuses. À cause de tout cela, la colère de Dieu vient sur les gens qui refusent de lui obéir.
1: Alors déjà, je ne savais pas que Dieu pouvait se mettre en colère contre nous. Mais il se met en colère uniquement si on n'obéit pas à ses commandements ?
2: Alors quand on pense colère, on pense tout de suite à quelqu'un qui ne nous aime pas et qui se met en colère. Hein, mais il y a des colères qui viennent comme un parent se met en colère contre son enfant parce qu'il sait que c'est important. Ça fait partie de l'éducation. Alors, je dis pas qu'il faut taper, hein, mais une colère, c'est quelque chose de fort, d'intense, en effet, et qui fait réagir la personne. Parce que quand on voit quelqu'un qui est en colère, on est,
1: oui.
2: Hein, on est un peu choqué, interloqué. Ça, notre attention est tout de suite mise en avant. Donc, ça fait partie de l'éducation. Si les parents ne disaient rien à leurs enfants, les laissaient tout le temps faire des choses, l'enfant ne saurait pas dans quel monde il vit et qu'est-ce qu'il est bon de faire et pas bon de faire. Donc il y a ce qu'on appelle des saines colères, oui. Celles qui sont là pour éduquer et pas pour amoindrir la personne.
1: Pascal, au-delà de la colère, désobéir, on sait que ça ne sait pas faire preuve de sagesse, mais est-ce qu'on peut le faire sciemment ou inconsciemment ?
3: Ah, je pense qu'il y a les deux, quelque part. On peut le faire inconsciemment parce que voilà, ça nous a échappé et il y a quelque chose que j'ai fait qui ne se fait pas. Hein. Alors, le basique, hein, je passe devant ma grand-mère et j'oublie de lui dire bonjour ou de lui faire un bisou. Là, je sais que ça ne va pas le faire. Mais c'est inconsciemment dans le sens où voilà, j'étais dans d'autres pensées. Après, il y a ceux qui le font délibérément. Et là, c'est plus délicat. Hein. C'est à un moment donné se dire ah ouais, mais je suis en retard. Il faut que je fonce avec ma voiture. Même si je vais dépasser la limitation de vitesse, allez, j'y vais. Oui, mais là, c'est délibéré, raisonné. Mmh. Mais s'il arrive un problème, un accident, là, j'ai quand même causé, suite à une manque de sagesse de ma part et de réflexion, un accident. Donc ça, il y a les deux, forcément.
1: Philippe, est-ce que la colère peut être un frein avec Dieu ?
2: Si moi, je me mets en colère ?
1: Oui.
2: Dieu m'encourage à être vrai avec lui.
1: Hein, d'accord.
2: C'est-à-dire que il accepte qu'on puisse l'interpeller. Dieu va nous dire, tu peux crier à moi. Je préfère quelqu'un qui a du caractère, qui dit les choses, plutôt que quelqu'un qui n'ose pas. Hein. C'est quand on a une relation franche avec quelqu'un, qu'on ose lui dire des choses, que ça avance. Hein. Donc Dieu n'est pas contre le débat, de pouvoir parler, échanger, on peut pleurer, on peut l'interpeller, voilà. Ça veut dire qu'il y a de la vie. Hein. Donc Dieu n'est pas contre cela. Après, il ne faut pas juste s'arrêter à cela. Il faut, une fois qu'on a exprimé ce qu'on a sur le cœur, il faut passer au temps d'écoute. Donc un temps de silence. Qu'est-ce que Dieu me dit ensuite? Comment Dieu va répondre à ma colère? Et la plupart du temps, Dieu va réussir à m'apaiser parce qu'il va me faire entrer dans une autre sphère. Voilà. J'avais une vue à court terme, lui me fait voir autre chose, me fait comprendre des choses que j'avais pas compris. Ça va m'apaiser. Donc il est à la source
1: de mon apaisement.
2: Mon apaisement.
1: Pascal, j'ai lu quelque part, je me souviens plus où, c'était dans un article que j'ai lu, il disait que Dieu, la seule prière à laquelle il était obligé, pas obligé, mais de dire oui, c'est si on lui demandait de la sagesse. Si on prie et qu'on demande à Dieu de la sagesse, est-ce qu'il va nous la donner obligatoirement?
3: Je crois que oui. En tous les cas, c'est arrivé à une personne dans la Bible à qui il a été accordé beaucoup de sagesse, c'est Salomon, et c'est lui qui l'a demandé en prière. Moi, je crois que c'est la base d'une bonne relation avec Dieu et avec les autres, la sagesse. Donc forcément, Dieu va être toujours à l'écoute de cette demande. Pour en revenir un peu à l'histoire de la colère, c'est normal qu'on soit en colère. Devant une injustice, on ne peut être que en colère.
1: Oui.
3: Devant quelqu'un qui est mort par accident ou même quelqu'un que l'on a tué, c'est normal qu'on soit en colère. Donc la colère est normale. La façon qu'on l'exprime peut être différente. Si elle est démesurée par rapport à ce qu'a été la raison de la colère, ben là, c'est la sagesse qui a manqué en disant, attention, là, où est-ce que tu t'en vas, Pascal? Calme-toi. Ça rejoint ce que disait Philippe. Faut demander à Dieu cette nécessité de se dire, attends, Seigneur, là, ça va pas, là. Tu vois, là, tu vois dans quel état je suis, là. Hein? Il faut... Et ça arrive à tout le monde. Je suis un très mauvais malade. Hein? Ma femme et mes enfants en savent quelque chose. Immobilisé pendant 2 mois... c'est à ce moment-là que je suis relativement en manque de sagesse. Donc dans mes paroles avec ma femme, avec mes enfants, c'est terrible. Mais c'est ni plus ni moins qu'un manque de réflexion en disant, mais calme-toi, c'est pas parce que tu peux pas bouger pendant 2 mois que les autres doivent s'en prendre plein la figure. Et ça demande en effet une bonne relation avec Dieu pour garder ce côté sagesse.
1: Pour approfondir les dires, est-ce que tu peux me lire Éphésiens 5, versets 8 à 14, s'il te plaît?
3: Avant, vous étiez dans la nuit, mais maintenant, en étant unis au Seigneur, vous êtes dans la lumière. Vivez comme des gens qui appartiennent à la lumière. Ce que la lumière produit, c'est toute action bonne, juste et vraie. Cherchez ce qu'il plaît au Seigneur. Les actions qui appartiennent à la nuit ne produisent rien de bon. N'y participez pas, au contraire, dénoncez-les. Oui, ce que ces gens-là font en cachette, on a honte d'en parler. Pourtant, quand on dénonce ce qu'ils font, leurs actions apparaissent en pleine lumière. En effet, tout ce qui apparaît clairement devient lumière. C'est pourquoi on dit « Réveille-toi, toi qui dors, lève-toi au milieu des morts et le Christ t'éclairera de sa lumière. »
1: Qu'est-ce que ça veut dire « éclairer par la lumière de Christ » ?
3: C'est ce qu'on disait à la fois tout à l'heure dans cette relation avec lui et dans l'émission précédente quand on parlait de jour et de nuit et de lumière. Dieu nous permet d'avoir assez de sagesse et donc de lumière pour voir les tenants et les aboutissants de nos actions. On ne peut pas dire le contraire. À chaque fois qu'on a une action, il y a une conséquence de nos actions. Qu'elle soit bonne ou mauvaise, il y a une conséquence. Et c'est toute cette question-là que Dieu est en train de me dire, reste bien éclairé dans ta vie avec moi, je te donne ce qu'il faut pour, mais surtout, reste éclairé pour savoir ce qui est juste, bon, agréable dans chacune de tes actions. Et c'est un peu ça ce que Dieu nous propose.
1: Mais Philippe, si tout d'un coup, j'ai une faiblesse et que je ne suis pas éclairé, est-ce que ça veut dire que c'est perdu ?
2: Non, Dieu nous encourage, avant de faire toute action, à s'arrêter et il dit, faites un plan d'abord. Donc, commencez avant de vous lancer. C'est comme quelqu'un qui veut bâtir une maison. Il ne va pas se lancer tout de suite dans la construction, il va d'abord faire les plans. Et de longs mois d'études avant de commencer à poser le premier parpaing. De la même manière, Dieu nous dit, la sagesse, c'est aussi de prendre le temps de ne pas réagir, mais d'agir. Quand on est dans la réaction, c'est quand on se précipite. On ne prend pas le temps de réflexion. Et c'est souvent là qu'on fait des erreurs.
1: Est-ce que la sagesse est accompagnée, du coup, obligatoirement de la patience ?
2: Ça fait partie, oui.
1: Ça en fait partie. Ouais. Et quels sont les autres critères qu'on pourrait rajouter ? Patience ?
3: Mesure, je dirais. Ça, c'est le père qui parle. Quand il y a une bêtise de fait par un de mes gamins, enfin, qui sont plus gamins maintenant, mais qu'il faisait, OK, on va parler de ce qu'il y a, mais surtout, bien mesurer la réaction que je dois avoir.
1: Donc, la mesure, la patience, et en aurait-il un dernier, un troisième ?
2: Il faut se laisser inspirer, ce que Dieu va me dire, hein, parce que comment je vais répondre à ce que je vois là. J'ai différentes manières de répondre.
1: Oui.
2: Certaines vont être constructives, d'autres vont casser l'autre. Alors je suis là pour l'aider.
3: Et puis il y a aussi un élément, ça dépend beaucoup des tempéraments des uns et des autres. Je vois qu'il y a un élément auquel je verrai dans la sagesse, c'est l'attention que je peux porter aux autres. Une parole de bienveillance, etc. Mais ça implique que mon caractère soit plutôt extraverti, ou en tous les cas que je suis sensible aux personnes de l'extérieur. Mais oui, moi je trouve que ça fait partie aussi de la nécessité dans une sagesse.
1: Vous êtes pasteurs tous les deux. Au cours de votre ministère, est-ce que vous avez vu des transformations réelles? Que ce soit dans les personnes qui vous entourent, avec les personnes que vous avez suivies. Vous avez eu des bonnes ou des mauvaises transformations ?
2: Que des bonnes.
1: Il n'y a que des bonnes. Du coup,
2: non, j'ai le souvenir de quelqu'un, d'une jeune, hein, qui est venue me voir une fois, qui m'a expliqué son parcours. Une jeune qui avait grandi dans l'église et puis qui s'en était détournée pendant plusieurs années, qui avait voulu faire sa vie, faire ses expériences, etc. Un petit peu, voilà. Et le jour où elle est venue me voir, elle m'a dit, voilà, j'ai fait ces expériences, maintenant j'en suis revenue, et je me rends compte que, voilà, ma vraie place, elle est ici avec Dieu et pas ailleurs. Et ça m'a touché parce que, voilà.
1: Oui, c'est touchant.
2: C'était un parcours assez intéressant. Comme tu parlais du jugement tout à l'heure, on peut facilement juger les gens, on s'en rend pas compte. Peut-être ils sont en train de vivre, pendant qu'on est en train de juger, ils sont en train de vivre une expérience formidable qui va les ramener vers Dieu après. Mais elles ont parfois besoin de vivre ce temps-là, de se faire leur propre expérience. En tout cas, pour cette personne, c'était cela.
1: C'est une belle histoire. Et toi, Pascal ?
3: Alors, il y a plusieurs expériences dans ce domaine, oui, en effet. Hein, j'en ai en tête une personne qui a pas mal souffert suite à des difficultés de famille, et en particulier la perte d'un mari. Et ça a toujours été très très compliqué, très tôt, se retrouver veuve avec deux enfants, c'est pas simple. Une certaine colère quand même, qui est légitime, hein. Et ça lui a permis, parce qu'elle connaissait un peu la Bible et Dieu, mais ça lui a permis de reprendre, j'ai envie de dire du début, sa relation avec Dieu. Après avoir passé des moments très compliqués, de colère, de rancœur, etc. Mm-hmm. Et une transformation qui est assez, assez impressionnante, en disant maintenant, oui, mais oui, ça fait partie du péché, des difficultés, la mort, elle vient, mais voilà, il propose à continuer à vivre, à apporter aussi du bien autour, et c'est un cadeau que je veux continuer à offrir à ceux qui sont autour de moi. Et j'ai trouvé ça très, très fort, très sympathique.
1: Merci d'avoir partagé ces expériences avec nous. Merci d'avoir regardé ou écouté. On vous souhaite de passer une excellente semaine et avec sagesse, de préférence. Hein. Bonne semaine à tous.

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1: Je veux aller à l'école maternelle, mais tu es infirme. Je veux lacer mes chaussures, mais tu es infirme. Je veux faire du judo, mais tu es infirme. Ce sont les quelques mots de quatrième de couverture d'un livre d'Olivier James en collaboration avec Jean-Marc Lonval. Et Olivier est avec nous, c'est un plaisir. Olivier, bonjour.
2: Bonjour à tous.
1: Alors Olivier, vous écrivez un livre qui retrace tout un parcours d'un enfant effectivement qui est en situation de handicap et qui aujourd'hui, alors il fait des conférences, il est prof de sport, il joue de la batterie dans un groupe. On commence où avec vous? On commence au fait de se dire c'est possible et c'est l'arrière de la couverture du livre, c'est possible?
2: Oui, et en fait on est dans une société où tout le monde pense que tout est impossible. Et nous, on renverse la bataille en disant tout est possible, parce que le protocole français, c'est que dès qu'on a une idée, la première réponse est non, c'est pas possible.
1: Alors vous, c'est possible. Peut-être nous parler, parce que situation de handicap, il y a tout un nombre de handicaps plus ou moins différents, ou d'empêchements, tout simplement. Et je crois qu'il faut utiliser les terminologies qui correspondent. Vous, votre empêchement, c'est quoi ?
2: Alors, mon empêchement. Alors, je suis né avec un manque d'oxygène important. On m'a presque réanimé à la naissance parce que j'ai un frère jumeau qui, lui, n'a pas d'handicap. Et on était prévu qu'un enfant et non pas deux. Résultat, mon empêchement, comme personne n'avait la boule de cristal de Madame Irma, ils ont dit, bon, il y aura des séquelles neurologiques, on l'a réanimé. Lesquels on n'en sait rien. Et j'ai appris à connaître mon handicap avec le temps, avec la formation, avec le regard des autres, avec les bouquins. Et aujourd'hui, mon empêchement, pour la faire simple, vous imaginez que vous êtes normal. On vous met des électrodes d'électrostimulation sur vous et il y a un débile, dès que vous essayez de bouger, il touche à tous les boutons. Donc en fait, moi, mon handicap, je dois contrôler tous les gestes pour éviter que ça parte dans tous les sens. Donc j'ai les agonistes qui vont essayer de faire un mouvement et les antagonistes qui vont essayer d'empêcher le mouvement. Donc j'ai des mouvements parasites, incoordonnés, et je suis obligé de me concentrer pour parler, pour manger, pour bouger, pour éviter que les opposés se mettre en action pour me limiter l'activité principale.
1: Ils ne sont pas trop limités quand même, parce que jouer de la batterie, il y a beaucoup d'antagonistes. Être prof de sport, il y en a beaucoup aussi. Vous avez même un ensemble, un groupe, hein, avec, mais on parlera de tout ça évidemment. On va revenir, parce que là on est dans une manifestation où vous venez de rencontrer Michel Boujna. Michel Boujna, l'acteur et le comédien. Et effectivement, avec ce titre de livre Super Cap, la couverture, c'est une photo. Quand vous aviez rencontré Michel, c'est juste une histoire de fou, vous étiez tout enfant.
2: Alors en fait, la photo, je l'avais toujours sur moi. C'est une photo que j'avais qu'on a pris quand j'avais 6 ans. Et en fait, tout le monde disait que la photo était jolie, que j'avais du charme, etc. Donc j'ai gardé cette photo, même si en noir et blanc, on ne voit pas mes yeux bleus, parce que c'est un atout que ma mère m'a donné. Et en fait, quand je suis allé voir Michel Boujna au théâtre de Nice, j'avais 16 ans, j'avais la photo sur moi et on m'a dit « Est-ce que tu veux rencontrer M. Boujna ?» J'ai dit « Oui, pourquoi pas ?» Et il voulait me signer une dédicace. J'avais ni papier ni stylo. J'ai sorti la photo que j'avais dans le portefeuille. Il m'a signé derrière la photo « Youpi Olivier ». Et j'ai gardé cette photo et je me suis dit, elle me portera chance. Et toute ma vie, j'ai dit, cette photo, je l'ai gardée sur moi. Elle était dans un piteux état. Je suis allé la faire refaire chez un photographe qui faisait de l'argentique. Il me l'a ressorti en grand pour l'avoir en bonne qualité. Et j'ai dit, comme elle m'a porté chance, j'ai tout réussi dans ma vie parce que je croyais en moi, les gens croyaient en moi, au plus proche de moi. Et j'ai dit, le jour où je fais un livre, je me servirai de la photo comme une photo de couverture. Et du coup, pour remercier Michel de l'énergie qu'il m'a donnée, je lui ai offert le livre.
1: Et vous avez les larmes aux yeux, Olivier James, super cap, donc l'incroyable itinéraire d'un infirme, c'est ce qui est écrit en tout cas, moteur cérébral devenu coach sportif. Les éditions, alors la maison d'édition.
2: Alors c'est en auto-édition, on peut le trouver sur Amazon en papier, sur Book édition en papier, et toutes les plateformes numériques dont ces deux-là, avec Apple, e-book, il y a la Fnac et il y a Kindle.
1: Et Olivier, dans cette deuxième partie d'interview, on va parler de votre cerveau. Parce qu'on a parlé d'empêchement physique, etc., d'opposants, d'électrodes, tout ce que vous voulez. Mais dans votre tête, il y a quand même un truc, et c'est vraiment ce qu'il y a derrière, c'est que là, il n'y a pas d'empêchement. Et ça, c'est important, parce que c'est ce qui va faire que ben, vous allez faire des choses comme n'importe qui, parce que votre tête vous dit, on peut le faire.
2: Alors, c'est plus que ça, c'est par rapport au parcours de la petite enfance. Mes parents n'ont pas fait de différence entre mon frère et moi. Et c'est une question d'éducation. Même si ma mère avait un sentiment de culpabilité, elle ne le montrait jamais. Et donc, elle me donnait les moyens de réussir à mon niveau, comme elle donnait les moyens à mon frère valide de réussir à son niveau. Donc à partir de là, l'éducation elle est la même pour les deux et chacun avance à son rythme sans faire de différence. Et c'est le problème que je rencontre avec des parents d'élèves que j'ai en situation de handicap, c'est qu'il y a une telle culpabilité pour les enfants de leur situation que les parents veulent tellement les assister qu'ils les empêchent en plus de progresser. Et on est dans une société de culpabilité, de peur, de ci, de là, et qui fait qu'en fait, on n'ose pas et on n'avance pas.
1: Ou de surprotéger aussi, tout simplement, comme ça peut arriver avec des enfants qui ne sont pas en situation de handicap.
2: Et c'est pareil pour tous les enfants. On prend un enfant qui n'a pas de difficultés d'empêchement au début de sa vie. Si la mère ou le père est trop protecteur, ça fait un enfant en situation de handicap plus tard au niveau social.
1: Et là, vous avez aussi un groupe de musique. On en dit un petit mot de ce groupe de musique, parce que c'est un groupe qui est très original.
2: Alors, on s'appelle les Broken Arms Family, les BAF. On a trouvé le nom il n'y a pas longtemps. C'est la réunion de plusieurs entités complètement différentes. Le bassiste, c'est un kinésithérapeute pédiatre que j'ai rencontré dans le cadre de mon travail. Je me suis retrouvé à manger un morceau chez lui. J'ai vu une basse contre le mur. J'ai dit, mais tu fais ta basse? Il dit, ouais, mais depuis que je suis venu à Paris, j'en joue plus, je connais personne dans la liste. J'ai dit, ben, ça te dit de jouer avec moi? On a démarré à deux. Puis après, on a recruté l'élève de mon frère qui est saxophoniste. Parce que mon frère est prof de saxo et saxophoniste sur la côte. C'est l'un des cinq meilleurs saxophonistes de la Côte d'Azur. Sébastien James, il est très connu. Et après, on a recruté un de mes clients qui vient à la salle, qui est DJ. Et j'ai dit, ah ben, tu vas venir mixer des sons par-dessus nous pour revisiter les musiques. Et puis, on a recruté une attachée de production pour le cinéma américain, qui est une copine au bassiste, qui chante un peu et qui joue du piano et qui est partant pour faire le délire. On est un groupe de musique de laboratoire. C'est on reprend des morceaux, on les revisite et ça passe très bien parce que en fait, moi je m'assimile un peu au batteur du Moped Show, l'animal. Donc quand on ne me regarde pas, on dit ouais, la batterie c'est sympa, et quand on me regarde, on dit ouais, mais comment il fait à taper au bon endroit.

internet avec Olivier James, auteur du livre et auteur de sa vie aussi. Ça s'appelle Super Cap, vous savez, dans Pas Cap, Cap. Et ben voilà, lui c'est Super Cap, l'incroyable itinéraire d'une personne en situation de handicap moteur cérébral. Et lorsqu'on est infirme moteur cérébral, là je lis la page 47, on comprend vite que l'avenir sera semé d'embûches ponctuées de points d'interrogation et de pointillés. Olivier, vous avez commis ce livre, 400 pages, qui est toute votre histoire, avec pas mal d'humour. Alors, j'ai quand même du mal à... Quand j'ai lu, j'ai eu du mal sur cette phrase. Voilà, lorsqu'on sent qu'on est en situation de handicap, on comprend vite. Comment vous comprenez?

0: Surtout dans les écoles privées, on était dans la même classe, on était tous différents, il n'y avait pas de problème. Même si moi, j'avais la machine à écrire au CE2, etc., je faisais du bruit, je me servais de la machine pour faire rire tout le monde avec de la mitraillette en répétant les petits traits pour faire des lignes et tout. Donc j'ai su me faire accepter avec des bêtises en faisant rire tout le monde. Du coup, la notion de handicap, elle n'est pas réelle. Par contre, arrivé au collège, ben là, on commence à avoir la puberté. Les filles, c'est différent, c'est la sixième. C'est la première année où on est dans un nouvel établissement parce qu'on sort du primaire. Et là, ben, il y a le rapport avec les autres. Il y a la séduction, il y a la faisabilité, la capacité de dire « moi je suis ici, moi je suis là et moi je faisais rien ». Et donc j'ai commencé à comprendre que la différence allait être difficile sur le rapport avec les autres, parce que Arnaud faisait plein de choses, et toi, tu faisais rien. Donc il a fallu trouver un moyen de me faire regarder autrement que par le handicap.
1: Et ce moyen, le premier moyen, ce sera quoi?
0: C'est d'arrêter la kinésithérapie et de faire de la batterie. C'est qu'en fait, à 13 ans, je suis allé voir le dernier concert de la tournée de Police. Synchronicity, le tour Synchronicity, ils étaient à Fréjus dans les années 82-83. Et en plus, ma mère m'a porté sur les épaules tout le concert. On était sur la droite de la scène, devant les enceintes, et il y avait Stewart Copeland à la batterie devant moi. J'étais comme on était jeunes, on avait 13 ans et mon frère jumeau. On ne voyait pas beaucoup, on était au milieu de la foule, debout dans la fosse. Donc ma mère, on étouffait, mon père a pris mon frère sur les épaules, ma mère, moi. Et du coup, on était au-dessus de tout le monde et je voyais Steve Copeland avec sa batterie farabuseuse, ses grandes cymbales, ses gongs, etc. Je suis tombé amoureux de la batterie. Alors que quand j'étais petit, j'aimais bien les instruments avant, mais j'y arrivais pas. Et la batterie, j'ai dit, voilà, j'ai un truc. Et après le concert, ça a mûré inconsciemment dans ma tête. Et j'ai dit, à 13 ans pile, j'ai dit à ma mère, je veux arrêter la kiné. La kiné, ça ne m'apporte rien du tout, à part de refaire et refaire et refaire des exercices. Alors qu'à la batterie, je vais refaire et refaire et refaire des exercices. Mais au moins, j'apprendrai quelque chose. Donc j'ai appris à me coordonner, à être libre des quatre membres de façon distincte, en rythme. Et donc du coup, ça faisait un remplacement de la kiné. Et en plus, ben, j'allais devenir autre chose qu'un handicapé. J'allais devenir un batteur.
1: C'est une des premières fois que vous allez vous coucher après minuit, d'ailleurs, avec des images plein la tête tout au long de la journée. En plus, vous choisissez la batterie. Alors, c'est vrai que dans les instruments, pour la coordination, la batterie, il y a tout qui doit être séparé. Et pourtant, à la base, on se dit, bon, ben, y a quand même une situation qui n'est pas idéale, hein, parce qu'au niveau, là, c'est tout ce qu'il ne vous faut pas, en fait.
0: Ben, c'est tout ce qui est... Tout ce qui est le plus difficile, c'est comme les pianistes, c'est de coordonner des membres indépendants ensemble ou pas.
1: Et ça va marcher. Vous allez en école, vous suivez, vous avez un professeur. Ça va prendre, la sauce va prendre avec la batterie.
0: Alors la sauce va prendre. Déjà, il a fallu un peu trouver une école qui soit ouverte d'esprit pour dire je prends quelqu'un qui a du mal à contrôler ses gestes pour apprendre. Et on a trouvé à côté du magasin mes parents une école de musique privée. À l'époque, c'était l'école Allegranti. Et ma mère a été très simple avec l'école. Elle a dit, voilà, je ne sais pas s'il va y arriver, mais ça peut lui faire du bien. Est-ce que vous me le prenez? Et le prof de batterie, Jean-Paul Allegranti, a dit, oui, moi, je le prends. Moi, ça me fait une expérience. Et puis, j'ai beaucoup à apprendre de gens qui ont des difficultés. Ils partent de zéro, voire de moins 100 par rapport aux autres. Mais s'il a envie, il y arrivera. Et au final, j'ai beaucoup travaillé. À partir de là, j'ai été dans le même moule qu'un athlète de haut niveau. C'est-à-dire, il faut répéter, répéter, répéter. Ça marchera.

0: On récupère et on reprend et ça remarche. Et de là, l'image du handicap a changé. C'est-à-dire qu'en collège, quand la première fois que j'ai joué de la batterie pour la fête de l'école, comme tous les gamins, on a 14-15 ans, ça fait 2-3 ans qu'on fait de la musique, et t'es à l'école et tu dis ouais, « moi je fais de la guitare, moi je fais de la basse, moi je fais du piano ». Puis on commence à se dire ah ben pourquoi on prépare un groupe ensemble, etc. On finit par aller chez le batteur parce que c'est le plus gros instrument. Donc tout le monde va chez le batteur. Et puis on commence à faire des conneries, à jouer, à dire à la répète, bon on fait quoi aujourd'hui? On n'a rien préparé, on fait un peu n'importe quoi. Et à force, on fait. Et à la fin de l'année, à 15 ans, on a joué à l'hôtel. À l'époque, c'était l'hôtel sur la promenade des Anglais qui s'appelait le Radisson SAS. Et on avait fait la fête de l'école et moi j'avais joué le premier morceau seul avec le groupe. C'était Still Loving You de Scorpion. Et du coup, à partir de là, tout le monde ne me regardait plus comme un handicapé en disant oh, ben, ta vie, c'est Olive à la batterie.
1: Donc Olive, comme vous vous appelez. Ouais. Olive, faut faire quelque chose pour que les gens vous regardent différemment, vous aiment.
0: En fait, c'est la société, les gens ont besoin de rêver. Donc on va leur donner de quoi rêver, on va leur donner de l'admiration, on va leur donner de l'amour, on va leur donner l'opportunité de se réveiller et de se bouger. Donc s'il y en a qui se bougent, comme dans les films d'action, les films de super-héros, on a des entités qui nous font rêver et ça nous donne envie de faire aussi. Donc je me suis dit, autant être une entité pour moi-même et je deviendrai peut-être une entité pour les autres qui vont les aider à sortir un peu les mains des poches.
1: Les mains des poches, c'est ce que vous faites avec un groupe aujourd'hui en fait. Avec ce groupe, vous m'avez parlé d'un groupe laboratoire où ce que vous avez fait, vous le faites passer à d'autres jeunes aussi. En situation de handicap ou pas d'ailleurs, qui se lance un peu dans l'aventure parce que là vous êtes un exemple pour le coup.
0: Alors quand on a démarré le groupe, il n'y avait que le bassiste que j'ai rencontré qui est pédiatre. Et en fait, on a démarré à deux. Et un jour, j'étais en train de donner un cours d'aquabike dans ma salle, et dans les personnes qui pratiquaient, il y avait une aveugle. Elle est masseuse à l'hôpital Larcher à Nice, et elle me dit « Ah, mais mon mari, il fait de la guitare aussi. » Et j'ai dit « S'il fait de la guitare et qu'il est aveugle, et qu'il vient, elle me dit « Mais il n'a jamais joué dans un groupe, il joue un peu comme ça à la maison. » J'ai dit « On s'en fout, même s'il n'a pas le niveau, on va lui apprendre. » Et donc il est venu, il a joué pendant 2 ans avec nous, il a fait un premier concert avec nous. C'était très très difficile parce qu'il n'y avait pas de partition en braille, donc il faisait toute l'oreille, etc. Donc on aidait beaucoup. Et au bout de 2 ans, de lui-même, il a dit j'arrête parce que vous êtes trop fort pour moi et j'arrive pas à suivre. Sinon, il était accepté. Alors du coup, maintenant, il travaille chez lui tout seul. Et j'ai dit, dans quelques années, quand tu te sentiras à la hauteur de jouer, tu reviens, il n'y a aucun problème. Chômage bonne.

0: Le show must go on avec Olivier James, donc Supercap, son livre et son histoire, son parcours. On a parlé de musique, d'un groupe que vous avez formé dernièrement, des groupes quand vous étiez jeune, de la batterie, de cette synchronisation qui est nécessaire et désynchronisation d'ailleurs de chaque membre. C'est vrai que c'est difficile, moi j'en ai fait, je sais que c'est quand même très difficile.
1: Ça part de synchronicité de police.
0: Et ça part de synchronicité de police, effectivement. Et la terminologie aujourd'hui, la synchronicité est devenue à la mode pour beaucoup de choses, entre autres dans le règne animal par rapport au règne humain. Alors, Olivier, on va revenir à un autre aspect de votre livre et un autre aspect aussi de votre vie, c'est le sport. Parce qu'on a l'impression que vous êtes un peu comme peut-être un artiste aussi, mais un sportif de haut niveau. C'est-à-dire que vous avez compris très tôt qu'en fait, il faut travailler et retravailler pour avoir un résultat. Et c'est ce résultat qui va être vu par tout le monde. C'est pas l'entraînement, c'est pas tout ça, c'est le résultat. Alors le sport, parce que vous êtes prof de sport, vous avez une salle avec votre compagne qui était aussi une championne de natation, vous avez choisi aussi une sportive de haut niveau, c'est pas un hasard cette histoire.
1: Ben en fait, dans la vie déjà il n'y a pas de hasard, et puis moi j'étais pas destiné à être sportif. Moi j'ai demandé à ne jamais être dispensé d'activité physique au primaire, au collège et au lycée, même si les profs ne savaient pas me noter parce que j'arrivais mais pas assez bien comme invalide, mais je disais m'empêchez pas de faire si j'ai envie. J'ai appris à faire de l'escrime, de l'escalade, j'ai fait du volleyball, etc. J'ai fait tous les sports. J'aime les sports à risque. En étant adulte, après, j'ai fait soit l'élastique, soit en parachute. J'ai fait plein de trucs un peu à risque. Et en fait, le sport, je m'y suis mis en dehors de l'école que vers l'âge de 17 ans. Parce que j'étais un peu la génération des blockbusters à la Arnold, Schwarzenegger, Stallone. Et les filles ne me regardaient plus comme un handi, mais elles disaient quand même que j'étais tout frêle, tout maigre, etc. Parce que le handicap m'obligeait à consommer beaucoup d'énergie pour contrôler. Je mange entre 3000 et 6000 calories par jour et je ne prends pas un gramme. Parce qu'il faut contrôler les gestes comme un sportif de haut niveau. Et du coup, je me suis dit, ok, la batterie, les gens admirent, etc. Maintenant, il faut plaire aux filles. Donc, plaire aux filles autre que la batterie. Donc, il fallait un peu de muscle, un peu d'épaule, un peu de pec, un peu de cuisse, un petit cul, etc. Donc, j'ai dit à ma mère, je veux faire un peu de muscu. Et puis, en fait, elle m'a trouvé, comme pour la batterie, une petite salle de sport de coaching privé. Et il m'a pris une fois par semaine en coaching privé. Et j'ai commencé à faire de la muscu. Et je me suis aperçu que ça a amélioré ma coordination pour la batterie. Ça a amélioré ma marche parce que je recrutais des fibres musculaires en répétant des exercices avec des charges additionnelles. Donc du coup, ça m'a plu. Et en fait, quand j'ai continué les études, j'ai passé un bac économique, je suis rentré à la fac de droit, j'ai passé une licence de droit et je suis rentré en maîtrise de droit des affaires. Donc j'ai commencé à les études de droit en continuant la muscu, mais cette fois au gymnase de la fac de droit de Nice. Et j'ai ma meilleure amie d'enfance qui me connaît depuis l'âge de 3 ans qui m'a dit, mais viens dans ma salle faire de la muscu, c'est une salle privée et je suis sûr qu'ils vont t'accepter. Elle m'a proposé ça, je vais quand même aller voir. Et en fait, c'est là où j'ai tout changé dans ma vie. J'ai rencontré un mec, c'est l'archétype du coach. Il est beau. Il est bien foutu, il a des pecs, c'est grand, il a des bons bras, il a les cheveux longs. Et quand je suis arrivé dans la salle, il était en train de sauter comme un gibbon dans la salle à faire un cours de hip-hop. J'ai regardé, j'ai dit, oh, ça c'est un métier qui me plaît. J'ai attendu que la séance se termine de hip-hop. Il est sorti de la salle, il s'appelle Bruno Sardella, il est toujours coach aujourd'hui. On a 5 ans de différence. Et il m'a dit 3 phrases qui ont bouleversé ma vie. Il m'a dit, première phrase, c'est « Je n'ai jamais eu d'handicapé dans la salle ». Deuxième phrase, c'est « Je ne sais pas ce que je peux te faire faire ». Troisième phrase, « Je ne sais pas ce que tu peux faire ». Donc du coup, ça a un peu travaillé dans ma tête. Et j'ai dit, là, il y a une niche à prendre. C'est intégrer les handis dans les salles de sport. Donc du coup, j'ai arrêté en pleine maîtrise de droit. J'ai passé mon tronc commun à la jeunesse et sport. Bien sûr, quand je suis arrivé, on m'a dit, c'est pas possible, vous êtes handicapé. J'ai dit, ok, vous êtes docteur. Moi, je sais que je suis handicapé, je n'ai pas besoin de vous pour le savoir. Et quand j'ai fait du droit, j'ai dit, voilà, il y a des textes. Donc il y a des tests de sélection, il y a des certificats à donner. Je vous donnerai tout, etc. Donc je vous épargne les démarches. Et je suis arrivé devant un bulldozer administratif qui n'entendait rien parce qu'un mec dans un temps qui est sourd. Donc du coup, on avait beau expliquer, donc je leur ai proposé, il vaut mieux un bon arrangement qu'un mauvais procès. Donc si vous voulez être emmerdé, ça ne me gêne pas, je vais vous faire chier. Mais moi, j'ai un projet, c'est d'intégrer les handis dans les salles. Et le but, c'est d'arriver à ce que tout le monde réagisse. Quand on est valide, que demain on a un accident et qu'on veut fréquenter la même salle, il faut que les gens puissent encore accueillir, qu'ils puissent être formés à nous accueillir. Et du coup, cette niche-là, elle est très large parce qu'il y a l'intégration. Bon, l'inclusion, ils appellent ça aujourd'hui, mais c'est l'intégration, c'est la formation des coachs, c'est la formation des directeurs, c'est l'ouverture d'esprit. Et de ça, j'ai créé des formations pour les coachs, que la Fédé Handisport m'a récupéré. J'ai créé du matériel adapté pour intégrer le handicap quand le matériel usuel ordinaire n'est pas adapté. Et j'ai créé des contenus pour apprendre aux coachs comment arriver à faire une séance normale avec des gens différents. Voilà. Et en fait, j'ai dû travailler moi pour montrer l'exemple de dire ben, je suis sportif, pas pour faire la compète et ramener des médailles et avoir des articles dans la presse. J'ai fait du sport pour être à la hauteur de ce que je prétendais, pour pouvoir aider les autres à les tirer vers le haut et montrer l'exemple.
2: Super Cap, c'est le titre du livre. Vous êtes Super Cap, Olivier James. On va vous poser la question dans un petit instant. Un livre qui retrace une vie, le sport, la batterie, la musique, le fait de plaire aussi autour de soi, évidemment. L'engagement, ben, vous avez choisi des études de droit. C'est quand même parmi les études les plus difficiles. Donc chaque fois, vous choisissez un peu ce qu'il y a de plus difficile, d'une certaine manière. Et puis dans des mondes assez différents. Enfin, tout ça, c'est réussi. Aujourd'hui, après s'être battu pendant des années, vous avez moins besoin de vous battre parce que bah, votre salle, elle existe pour le sport, vous êtes formateur, vous avez même engendré hein, une orientation pour le sport et pour les personnes en situation de handicap. Aujourd'hui, c'est quoi les combats qui vous restent à vivre? Vous avez fait du parapente, du parachute, vous avez tout fait, mais qu'est-ce qui vous reste encore comme combat aujourd'hui? S'il y en a, parce que peut-être vous êtes arrivé où vous vouliez arriver.
1: Alors pour moi, j'ai plus grand chose à prouver. Maintenant, j'ai les combats qui me restent pour les autres. C'est-à-dire, j'ai réussi à faire ce que je voulais pour moi. J'ai avancé, j'ai réussi. Le résultat est là. Maintenant, l'intérêt, c'est de passer le relais et de me battre pour les autres. Donc si j'ai ouvert la salle aujourd'hui, c'est pour que les gens puissent accéder à l'activité. Quand je vois qu'on a des politiques qui veulent faire, mais plus la machine est grosse, plus elle est dure à manipuler. Donc je fais à mon niveau des petits gestes pour aider les autres. Et après, c'est comme une boule de neige. Si on ne peut pas la faire démarrer grosse, il faut la faire démarrer petite. La boule de neige grosse, elle n'existe pas. Il faut qu'elle cumule. Sauf si c'est une avalanche.
2: Merci Olivier James. Donc en duo avec Jean-Marc Lonval pour cet ouvrage Super Cap. C'est comme quand on dit t'es cap, t'es pas cap. Vous êtes super cap, l'incroyable itinéraire donc qui est le vôtre sur pas mal de pages. Je crois qu'on a plus de 430 pages sur cet ouvrage, tout le parcours. Merci Olivier.
1: Merci, bonne journée.
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1: Bonsoir à tous, il fait un peu moins chaud cette nuit mais les soirées sont toujours très douces et le mercure va rapidement grimper dans les prochaines heures. 72 départements ont été placés en vigilance rouge canicule pour ce jeudi, c'est tout simplement du jamais vu. Alors que nous avons déjà connu hier la journée la plus chaude jamais enregistrée dans le pays, 17 départements sont également concernés par une alerte orange aujourd'hui. Les fortes chaleurs persisteront ce week-end, a déjà prévenu Météo France. C'est l'une des conséquences de cet épisode caniculaire, les transports en commun sont perturbés dans de nombreuses villes et régions. En Nouvelle-Aquitaine, la circulation des TER est quasi interrompue entre 10 et 18 heures jusqu'à demain, afin de préserver au mieux les installations ferroviaires. Cet épisode caniculaire qui a aussi entraîné un pic rarement, voire jamais observé, de recours aux soins d'urgence en début de semaine. C'est ce qu'annonce Santé publique France. Le nombre de passages aux urgences, notamment pour des coups de chaleur, a été multiplié par 3 et celui des consultations SOS médecins par 4 dans l'Hexagone entre le 21 et 22 juin. Dans l'actualité également, un premier cas positif d'Ebola en France. Il a été identifié chez un médecin humanitaire de retour de mission en République démocratique du Congo. Le patient a été immédiatement pris en charge dans un établissement spécialisé. 5 passagers ayant voyagé avec la personne touchée ont été identifiés comme cas contact possible et mis à l'isolement. L'enquête sur la mort de Liane a été élargie au chef de meurtre et viol sur mineur, annonce du parquet d'Agen hier en fin de journée, qui précise que la cause du décès de la jeune collégienne de 11 ans ne peut pas être déterminée avec certitude après l'autopsie. Les parents de Liane ont pu prendre connaissance de ces derniers résultats. Et puis un mot de la Coupe du Monde de foot pour finir avec les premiers résultats de la soirée alors que l'on commence tout juste la troisième et dernière journée de la phase de poule. À noter notamment la victoire de la Suisse 2-1 contre le Canada, nos voisins qui terminent en tête du groupe B devant leur adversaire du soir. Le Qatar de son côté est éliminé. Très belle soirée à tous.
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1: Éric Denimal, au travers de quelques émissions, nous avons évoqué ce Jésus-Christ pour les nuls. Aujourd'hui, nous rentrons tout doucement, depuis maintenant deux, trois fois, dans la vie de Jésus, puisque c'est le propre même du livre qui est devant nous. Alors, quand est-ce qu'on peut dire que Jésus, après une enfance tranquille, on en entend parler à 12 ans, puis plus rien jusqu'à 30 ans, quand est-ce qu'on peut dire que Jésus-Christ commence véritablement sa, entre guillemets, carrière publique ? C'est à son baptême. C'est avec les premiers miracles, c'est l'appel des disciples.
2: Je crois que le baptême est un moment important, naturellement, mais il n'est pas, ce n'est pas vraiment l'inauguration complète de la mission, me semble-t-il, parce que juste après le baptême, il va être une quarantaine de jours dans une situation très particulière. On en a parlé dans une émission précédente. Et puis, il va y avoir quand même un événement qui va ouvrir les yeux à un certain nombre de personnes, parce qu'il y aura à la fois une parole forte et un acte fort, un acte extraordinaire, hein, qui sort de l'ordinaire. C'est dans un cadre tout à fait normal, ou presque normal, on est dans un mariage. Jésus est invité au mariage. C'est intéressant, hein, parce que parfois on dit « Jésus, c'est un rabat-joie, Jésus n'aime pas la fête », ou en tout cas, les adeptes de Jésus n'aiment pas la fête, etc. La première grande manifestation à laquelle Jésus participe, c'est un mariage. Le mariage étant aussi une symbolique très forte, parce que dans l'Ancien Testament, par exemple, quand le peuple est en parfait accord avec Dieu, et quand Dieu est content du peuple, on parle d'un époux, d'une épouse, on parle de noces, on parle de mariage, et quand il y a cassure, on parle d'adultère. Donc on est bien dans cette idée un peu forte des noces qui vont symboliquement être capables de montrer quelque chose d'important. Mais quoi? Parce que on va parler d'un mariage, Jésus est invité au mariage, on ne sait pas qui se marie. On ne sait pas qui se marie, on sait juste qu'ils sont invités, qu'il y a la fête, que a priori que c'est pas très bien organisé, parce qu'au bout d'un certain temps, il manque de vin. Il faut dire que les noces duraient parfois longtemps, et on est dans une culture où tout le monde se sent invité. Donc, il y a beaucoup plus de monde que ce qu'on avait prévu initialement. Et puis, quand il s'agit de boire, en général, il y a du monde. Cela dit, pendant ces noces où il y a la fête, à un moment donné, il n'y a plus de vin. Donc, on est condamné à l'eau. Et Jésus n'est pas le rabat-joie qui va dire, bon, ben, ça tombe bien. De toute façon, ils ont trop bu, je ne sais pas qui conduit ce soir, enfin bref, donc toutes sortes de choses comme ça qu'il pourrait dire. Non, il va au contraire changer de l'eau en vin pour qu'on puisse encore se réjouir davantage. Donc on n'est pas dans le côté trouble-fête. Ce qui est intéressant dans cet épisode, c'est la relation qu'il y a entre la mère Marie et Jésus. Une situation un petit peu particulière parce que Marie, qui depuis longtemps sait que son fils est quand même quelqu'un d'un peu exceptionnel, elle a quand même eu la visite d'un ange, on est 30 ans plus loin, bon, il va falloir quand même que ça se vérifie, ce truc-là. Et là, on a l'impression que Marie vient voir Jésus en disant, tu sais, ils ont un problème, tu pourrais quand même le résoudre. Mais enfin, il n'est pas là pour ça, quoi. Il n'est pas là pour les problèmes d'intendance et pour les ennuis domestiques. Marie qui vient en disant, ils n'ont plus de vin. Et là, Jésus a tendance à rappeler un petit peu un certain nombre de choses à sa mère en disant, mais qu'y a-t-il entre toi et moi, quoi ? Cette parole un peu dure, femme, qu'y a-t-il entre toi et moi ?
1: Surtout l'expression femme, qu'y as-tu entre toi et moi ? On dirait qu'il met une distance entre sa mère et lui, comme s'il était passé à un autre niveau.
2: Oui.
1: Est-ce qu'on doit l'entendre comme cela ?
2: Je ne pense pas qu'il faille l'entendre comme ça, parce que on est dans une autre culture et on est à une autre époque. Hein. Je pense que c'est une façon de parler, tout simplement. Bien sûr, il aurait pu dire maman, mais a priori, ce n'est pas ce qu'il a dit. Femme n'est pas nécessairement dans un sens péjoratif comme on pourrait le penser. J'en veux pour preuve que tout à la fin de l'évangile, et c'est le même évangéliste qui raconte l'histoire, c'est peut-être pas anodin, ça veut dire qu'il l'a très bien perçu, lui. Le disciple qui est au pied de la croix, le seul disciple qui soit auprès de la croix, avec les quelques femmes qui sont là, et Marie, le seul disciple, c'est Jean. Et Jésus qui est sur la croix, qui sait qu'il va mourir, que sa mère va donc demeurer seule, sans protection, va dire à Jean, « Jean, voici ta mère. » Il lui confie sa mère. Et il continue en disant à Marie, il dit « Femme, voici ton fils. » Et là, on ne peut pas dire que ce soit péjoratif. On est dans une dimension beaucoup plus chaleureuse, beaucoup plus protectrice, beaucoup plus empreinte de sentiments, d'émotions, de protection, etc. Et donc, voilà, là...
1: C'était donc une manière de parler.
2: C'est une manière de parler. Et alors, peut-être qu'il y a un petit peu de distance, mais il n'empêche que, même s'il dit « Mais qu'y a-t-il entre toi et moi ?» il va exercer le miracle. Marie ne s'attendait pas

0: Et on sait qu'à la fin de son ministère, Jésus va faire une analogie entre le vin et son sang. Il y aura...
1: Vous pensez que c'est déjà une symbolique ?
0: Ah oui, tout à fait. C'est une symbolique qui est là. Elle est d'autant plus forte, cette symbolique, que où va-t-on chercher l'eau ? L'eau, on va prendre l'eau. Dans le texte, il est dit que l'eau, elle est dans les bassins de purification. On ne va pas mettre l'eau dans une jarre pour que ça devienne du vin. On va prendre de l'eau qui est celle de la purification. Et on est dans une symbolique. On passe de la purification, on n'est pas loin du baptême, qui est une nouveauté de vie avec une purification. Et juste après, on est dans une autre symbolique qui est celle de la mort, mais qui est une mort qui est une belle mort, entre guillemets, parce que c'est celle qui va permettre la vraie réjouissance. Ce vin est nettement meilleur que tous les autres. Cette mort va aboutir à quelque chose de plus grand, puisqu'on le sait, on le verra plus loin, après la mort, il y a la résurrection. Et donc là, on est dans une dynamique qui est beaucoup plus grande et qui est en même temps et encore une réconciliation totale, comme les noces sont une réconciliation, en quelque sorte, réconciliation entre deux êtres. Dans l'Ancien Testament, les noces, c'est souvent l'association du Père Dieu avec le peuple. C'est les noces, hein, c'est les épousailles entre l'époux et l'épouse. Et quand les choses ne vont pas bien, on parle d'adultère. Donc on est dans la même imagerie, ou dans le même imaginaire, ou dans la même symbolique. Donc toute cette noce-là, qui est une introduction au ministère de Jésus-Christ, c'est aussi un résumé, en quelque sorte un condensé de tout ce que va suivre les mois qui viennent.
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2: C'est Jean-Paul Sartre qui disait que l'enfer, c'est les autres. Et je crois que ce philosophe de l'absurde voulait tout simplement faire comprendre que l'autre, très souvent, est un obstacle à notre liberté. À chaque fois que nous voulons agir, mais toujours en pensant à l'attitude que l'autre aura ou ce qui se passera par rapport à l'autre, eh bien, nous sommes en difficulté. Nous avons l'impression de vivre en enfer. Mais s'il faut vivre sans l'autre, eh bien, dans une certaine mesure, on pourrait dire que c'est pratiquement impossible, car nulle part au monde, nous sommes seul, sans être en face de quelqu'un d'autre. Mais je dirais aussi que le paradis, c'est l'autre. Notre bonheur dépend de l'autre. Les joies de la vie dépendent de l'autre. C'est dans la relation que se trouve soit l'enfer, soit le bonheur. Tout dépend de la manière dont nous gérons cette relation. Et l'être que nous sommes, les humains que nous sommes, sont des êtres de relation, des êtres relationnels. Accordons donc beaucoup de temps à nos relations, à la maison, dans la famille, aussi bien que dans le travail et dans la vie de tous les jours. Notre bonheur en dépend.
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5: Les nids des oiseaux, il y en a de toutes sortes. Vous avez des nids ronds, vous avez des nids un petit peu en bazar, vous en avez dans les arbres, vous en avez dans la haie. Des fois, c'est un petit peu compliqué de les différencier. Mais il y a deux sortes de nids où vous ne pouvez pas vous tromper. C'est le nid du merle noir et de la grive. Alors, il y a deux sortes de grives. Il y a la grive musicienne et la grive draine. Donc, le merle noir, Turdus merula, la grive musicienne, Turdus philomelos, et la grive draine, Turdus viscivorus. Voilà, pour les noms latins, on va dire, un petit peu scientifique pour se la péter un petit peu. Mais ce sont malgré tout des oiseaux qui sont cousins, et on se rend compte de ce cousinage, notamment grâce au positionnement de leur nid et à la façon dont il est fait. Ce sont des nids qui sont parfaits. Ils sont parfaitement ronds. C'est un bol, en fait. Vous prenez votre bol et vous avez à l'intérieur, dans la même logique, avec voilà, de la profondeur, d'un côté extrêmement rond, et surtout un tissage qui est incroyable. Le merle noir, il va venir tisser des bouts de branches, des bouts d'herbe, des bouts de graminées, et venir faire une forme vraiment totalement ronde et en forme de bol. Et ce nid va tenir énormément, c'est-à-dire que si vous taillez votre haie en pleine période de reproduction, bien sûr c'est pas bien, on fait pas ça, on attend la fin de la période, et bien si le nid tombe, il ne va pas se casser. Il va pas rebondir, hein, c'est pas une balle, mais en tout cas il va rester en bas et il va avoir conservé sa forme. On différencie le nid du merle du nid de la griffe par une seule chose, parce que les deux, ils ont la même logique. Voilà, un bol que l'on vient venir tresser. Mais la grive, elle, elle va venir tapisser l'intérieur de son nid avec de la boue. Ça va permettre d'isoler et d'assurer, en fait, un maintien encore plus important de ce nid. Donc, en fait, pour différencier ces nids, c'est assez facile. Il y a de la terre dedans, c'est de la grive. Il y a juste du tressage, c'est du merle. On peut aussi les différencier avec les œufs. Les œufs, chez le merle, ils sont bleu-vert. Alors que chez la grive, ils sont d'un bleu, mais bien, bien, bien pétant. Par contre, attention, si vous avez un nid dans votre haie, puisque là, ce sont des oiseaux qui sont uniquement dans les haies ou les arbres touffus, bien sûr, on ne va pas s'amuser à aller voir les œufs, on ne va pas s'amuser à les prendre en photo. Il ne faut pas oublier que la nature, ça se respecte. Et même si la curiosité est un vilain défaut, il faut vraiment se retenir. Des fois, on peut se dire, oui, mais ça va prendre 2 secondes, hop, je mets mon téléphone, je prends une photo et je m'en vais. Oui, mais non, vous avez créé un dérangement vis-à-vis des parents, et ça s'est déjà vu que des nids soient abandonnés, les œufs soient abandonnés, juste parce que quelqu'un a voulu regarder 5 secondes. Donc je sais que des fois c'est tentant, mais dites-vous que c'est mieux de les entendre plutôt que les voir. Alors écoutez ce son de la grive musicienne.

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2: Bonjour à tous, j'espère que vous allez bien, que vous avez passé une excellente semaine. Aujourd'hui, on va voir la place de Christ au sein d'un couple. On va aborder ce sujet avec le pasteur Philippe Leduc. Bonjour Philippe, ça va ?
3: Ça va bien, merci.
2: T'as passé une bonne semaine ?
3: Oui, très bien.
2: Et le pasteur Pascal Rodet. Comment vas-tu Pascal ?
4: Très bien, merci.
2: Alors, la femme et l'homme et Christ dans le couple. Quand je pense à ça, je pense à beaucoup de choses. Il me vient tellement d'idées que... Déjà, est-ce que les hommes et les femmes sont égaux ? C'est difficile hein, de répondre à cette question.
3: Comment tu fais avec ça ? Non, Dieu a créé l'homme et la femme.
2: Et la femme.
3: Ouais. Déjà, et une petite distinction.
2: Il y a une distinction. La semaine dernière, à table, ça va vous paraître un peu macho ce que je vais dire, mais dans le sens des hommes. C'est-à-dire que personnellement, je pense, et encore une fois, ça n'est que personnel, les femmes ne peuvent pas faire certains métiers. Qu'il y a des métiers qui sont réservés aux hommes et qu'il y a des métiers qui sont réservés aux femmes. Mais inutile de vous dire qu'à table, ça a fusé. Et on en est venu à parler d'Adam et Ève, que... Inutile, je pense, de raconter l'histoire d'Adam et Ève quand ils ont pris le fruit, que Ève a pris le fruit, qu'elle l'a donné à Adam, et que de là a découlé beaucoup de choses, parce qu'en fait, dans le jardin d'Éden, on n'avait pas le droit de prendre que ce fruit, je pense. Hein. Mm-hmm. Voilà. Et du coup, tout le monde dit, c'est la faute d'Ève, c'est la faute d'Adam. Vous pensez que les couples sont un peu comme ça aujourd'hui ? Est-ce que
3: à se rejeter la faute,
2: la faute l'un sur l'autre. Je t'ai dit qu'on allait manger quelque part. Non, tu me l'as pas dit.
3: Ouais, c'est un petit peu l'histoire des couples, beaucoup. Mais après, c'est la dose d'amour qu'il y a dans le couple hein, qui fait qu'on peut surmonter ça ou pas. Pour certains, ils n'y arrivent pas et ils se séparent. Pour d'autres, ils dépassent cela. Et puis après, il y a les malentendus aussi. Ou les sous-entendus qui ne sont pas compris. Il y a plein de choses.
2: Plein de choses.
3: C'est la vie d'un couple.
2: Mars et Vénus, hein. Je pense que c'est ça. Est-ce que tu peux nous lire Éphésiens 5, versets 21 à 24, s'il te plaît ?
3: Oui, mais je te préviens, attention, c'est un texte...
2: C'est très violent.
3: Un peu rude. On va l'expliquer après.
2: D'accord.
3: Obéissez les uns aux autres par respect pour le Christ, les femmes à leur mari comme au Seigneur. En effet, le mari est le chef de sa femme, comme le Christ est le chef de l'Église. Le Christ est le sauveur de l'Église qui est son corps. Comme l'Église obéit au Christ, les femmes doivent obéir pour tout à leur mari.
2: Mais Philippe, qu'est-ce que tu viens de me dire là ? Mon mari qui regarde l'émission, tu imagines bien que ce soir, il va me dire « Femme, obéis-moi ».
3: Je t'avais prévenu que c'était un texte assez violent. Mais il faut l'expliquer justement, il faut lui mettre le contexte. Et puis bien... Prendre soin de lire chaque mot qu'il y a dans le verset, de ne pas se contenter de la moitié du verset.
2: Bien sûr.
3: C'est ça qui est important. Donc, il faut qu'on s'y arrête un petit peu. D'abord, le contexte, il faut savoir dans quelle époque ça a été écrit aussi. La condition de la femme, alors, aujourd'hui, il y a encore beaucoup de progrès à faire aujourd'hui, mais à l'époque, c'était encore pire.
2: C'était compliqué. Hein.
3: Et ça ne date pas de ce temps-là, ça date de bien longtemps avant. Il y a toujours eu une difficulté pour la femme. De pouvoir vivre une vie un peu normale, un peu libre. Hein. La place, l'emprise du mari était très forte. Donc là, on a l'impression qu'il va dans le même sens. Sauf qu'il y ajoute quand même quelque chose d'important, puisqu'il met Christ au cœur de la relation. Et c'est ça qui va tout changer.
2: Donc, il y a quand même un équilibre, en fait, dans ce que tu dis. C'est-à-dire que oui, la femme obéit à son mari, mais son mari l'aime tellement qu'il ne va pas lui demander des choses bizarres, en fait. Du coup, il y a tellement d'amour au milieu que oui, je t'obéis, mais tu m'aimes tellement que tout ce que tu me demanderas, ça sera pour notre couple, pas pour toi ou que pour moi, ensemble. C'est ça, hein.
3: Le fameux verset qui pose un petit peu, qui fait dresser les cheveux sur la tête. C'est voilà, le mari est le chef de sa femme. Là, déjà, ça peut être violent, mais comme le Christ est le chef de l'Église. Mmh. Et quand on sait ce qu'a fait Jésus pour le bien des autres, c'est-à-dire qu'il est prêt à mourir pour l'autre.
2: Plus que ça, il est mort.
3: Et il est mort, hein, donc ça prouve... Voilà, si les maris devaient être le chef dans le même sens que ça, ça veut dire que l'épouse peut être tranquille parce qu'il est prêt à mourir pour moi.
2: À mourir pour moi.
3: Donc c'est un amour qui est fou. Donc c'est pas le chef dans le sens de je vais la servir, je vais la rendre complètement dépendante. Chef dans le sens je suis responsable et donc je dois la protéger, je dois l'aider, je dois être présent quoi. Ça c'est un autre, tout autre sens.
2: C'est qu'une preuve d'amour en fait.
3: Oui.
2: C'est qu'une seule preuve d'amour. Et donc finalement Paul, il dit qu'une banalité ou pas, ou c'est juste tu vas aimer ta femme, tu vas la respecter. Il y a un sens beaucoup plus profond que ça. Il emmène les couples à marcher avec Jésus tout au long de leur mariage jusqu'au bout.
3: Il dit en fait dans le coup vous n'êtes pas deux, vous êtes trois. Et intégrer Christ dans votre couple. Et si vous le faites, la relation va changer et il va donner cette harmonie au couple. Et c'est ça le secret. Hein. C'est pour ça que quand il parle des relations mari-femme, il cite le Christ. Parce que Christ est l'exemple, par excellence, dans ses relations avec les autres. Il a montré qu'on pouvait donner tant d'amour d'une manière désintéressée. Alors si on vit ça au niveau d'un couple, c'est magnifique.
2: Pascal, est-ce que tu penses que parfois il y a quand même des inégalités entre les hommes et les femmes qui font que même si on met Christ au sein du couple, ça peut parfois dérailler ?
0: Alors il y a toujours eu, et c'est ça le problème, des inégalités, c'est évident. Inégalités qui sont lointaines, comme il a été précisé ici. La problématique du foulard pour les femmes n'est pas d'hier ou d'avant-hier. Hein. On a très loin, même autour de 1000 avant Jésus-Christ, déjà des textes qui impliquaient que la femme doit être voilée. Et qui est cantonné à une partie des travaux ou de son travail de maison, etc. Donc c'est pas l'inégalité existe depuis longtemps et elle existe encore aujourd'hui. Il y a encore du travail à faire parce qu'en effet il y a quand même le texte de Paul dans la Bible qui dit il n'y a plus ni homme ni femme dans le sens où avec Christ chacun a un rôle à jouer et au même niveau. De respect, en tous les cas.
2: Et pour approfondir tout ça, est-ce que tu peux me lire toujours dans Éphésiens 5, mais le verset 25 à 33, s'il te plaît ?
0: Alors, ça, c'est la partie pour les hommes, justement.
2: Hein. Ah,
0: c'est ça
2: qui est...
0: ça va, on va pouvoir respirer un peu, là, tu vas pouvoir réserver. Marie, aimez votre femme comme le Christ a aimé l'Église. Il a donné sa vie pour elle, afin qu'elle soit sainte. Il l'a rendue pure par l'eau et par la parole. Il a voulu que l'Église se présente devant lui, pleine de gloire, sans tache, sans ride, sans aucun défaut. Il a voulu qu'elle soit sainte et sans reproche. À son tour, un mari doit aimer sa femme comme il aime son corps. Aimer sa femme, c'est s'aimer soi-même. Non, personne n'a jamais détesté son corps. Au contraire, on le nourrit, on en prend soin, comme le Christ le fait pour son Église.
2: C'est-à-dire qu'il dit que personne ne peut pas s'aimer soi-même, en fait. Mais parfois, ça, je l'ai lu aussi, toujours dans Signe des Temps, d'ailleurs, j'ai vu un article là-dessus qui disait que si chaque personne dans un couple n'a pas guéri ses blessures, se mettre en couple risquerait d'être compliqué. Et du coup, ça serait difficile pour l'autre de l'aimer autant qu'il s'aime lui-même, puisqu'il a des difficultés à s'aimer soi-même.
0: Alors c'est justement ce que Paul veut dire. Alors le texte, la phrase qu'il donne, c'est vraiment « Non, personne n'a jamais détesté son corps ». Ça, c'est dans la perspective la meilleure qu'il puisse y avoir. Ou alors il faut être morbide pour se détester complètement et au point de mourir. Mais ça arrive, il y a des gens qui ne se supportent pas. Il y a des gens qui ne supportent pas leur corps, qui ne se supportent pas, qui ne supportent pas leur caractère. Et c'est là que ça commence après, parce que ça a une influence sur les autres. Et donc y compris sur son conjoint ou sa conjointe. Et donc c'est là toute la difficulté.
2: Mais du coup, est-ce que je pourrais comprendre que finalement, l'homme doit choyer sa femme, en faire une princesse ?
3: Ah, ça, c'est sûr. C'est pas moi qui vais te dire le contraire.
2: Merci.
3: C'est vrai.
2: On pourrait s'arrêter là, mais je vais te laisser continuer.
3: Non, non, c'est vrai, mais pour en revenir à l'estime de soi, Dieu nous a exhortés à l'aimer lui,
2: oui.
3: Son prochain comme soi-même. Et en effet, l'estime de soi est importante. Dieu nous rappelle qu'il est notre créateur. Et donc, si on dit « je suis mauvais, je suis pas bien, je suis moche », quelque part, on est en train d'insulter un peu Dieu qui est le créateur. Comment lui, si parfait,
2: peut
3: créer une créature moche ? C'est pas possible. Donc, c'est en contemplant Dieu et en se nourrissant du fait qu'il est le créateur que mon estime va pouvoir remonter et dire « oui, j'arrive à m'apprécier et donc à apprécier les autres ». Parce que c'est en effet compliqué quand on a cette mésestime de pouvoir vivre des relations saines, parce que on est trituré par plein de choses avec ça.
2: Comment on pourrait intégrer Christ dans notre couple pleinement ?
0: De la même manière que on intègre Christ dans notre vie personnelle, parce qu'avant d'être vie de couple, il y a vie individuelle. Il y a en fin de compte plusieurs temps dans une vie de couple. Il y a d'abord moi et ma relation avec mon Dieu, dans mes lectures de la Bible, dans les temps de prière. Seigneur, qu'est-ce que je permets-moi aujourd'hui d'accomplir des paroles de sagesse pour reprendre le sujet de la semaine dernière. À partir du moment où je suis en bonne relation avec mon conjoint, ma conjointe, à moi, après, ensemble, d'avoir une relation avec Dieu. Dans des temps de prière, pour avancer aussi dans cette vie de tous les jours, on demande la même chose, hein, ensemble, nous deux, que nous puissions apporter des paroles de sagesse, des actions de sagesse, etc.
2: Philippe, je connais deux couples qui vont pas très bien. Quelles pistes on pourrait leur donner ?
3: C'est très dur de pouvoir s'immiscer dans l'intimité d'un couple, hein. Surtout s'ils ne sont pas demandeurs. Certains refusent d'être aidés et de consulter quelqu'un. Hein. S'ils donnent cette perspective-là, alors oui, il y a peut-être des choses à leur dire. Et retrouver ce ciment qu'ils avaient eu il y a quelques années et te remettre au centre de leurs préoccupations, remettre tout sur la table, reconstruire quelque chose. Et le domaine de la foi, de la spiritualité, ça fait partie de ce ciment-là. Donc s'ils arrivent à renouer avec cela, c'est autant de chances qui sont mises pour survivre à cela. Hein.
2: Pour redémarrer.
3: Maintenant, ce n'est pas une science exacte, le couple. Et donc, il y a une alchimie qui est là. C'est très difficile à expliquer. Hein.
2: Et je connais aussi deux personnes qui vont se marier là, au mois de juillet. Et quel conseil je pourrais leur donner pour leur dire de bien démarrer dans leur couple ?
0: Alors c'est l'éternelle remarque que l'on peut leur faire. Le mariage, on le vit comme une course du 100 mètres. C'est super rapide, la joie, c'est la bonne humeur, etc. Alors que le mariage, c'est plutôt un marathon. Et donc ça veut dire que durant toute une vie, il y a besoin de penser à, comme nous le dit dans le texte d'ailleurs d'Éphésiens, on nourrit ce moment ensemble, quotidiennement. Et le secret d'un mariage réussi, c'est ça, c'est d'arriver le plus régulièrement possible, d'avoir des temps ensemble, de vivre des actions ensemble, des expériences spirituelles, relationnelles, et faire des choses ensemble. Ça, c'est important.
2: Est-ce que ça veut dire aussi que l'un ne doit pas écraser l'autre, que c'est pas une histoire de domination, que l'homme, même si et la femme ne sont pas forcément égaux, mais que marcher ensemble pour pouvoir arriver à la destination finale ?
3: Oui, je suis là pour aider l'autre, le maintenir à flot.
2: Hein. Oui.
3: Donc, bien sûr pas pour l'écraser, pour l'aider, avancer. On est ensemble. La force d'un couple, c'est que quand l'un est plus faible, on peut espérer que l'autre, à ce moment-là, ne soit pas aussi faible.
2: Oui.
3: Donc, et puis inversement, il y a des circonstances de la vie qui font que des fois, je suis moins bien que d'autres.
2: Oui.
3: Quand on est deux, on a plus d'assurance.
0: Ouais. Je pense qu'il y a un autre mot qui est important aussi dans le couple et dans ce genre de choses, c'est le mot pardon.
2: Oui, on revient toujours.
0: Parce que on revient toujours à cela. C'est à deux. On a des tas de choses en commun, mais il y a aussi d'autres choses où c'est moins en commun. Mmh. Et quand on commence à voir soit des maladresses de l'un vis-à-vis de l'autre, etc., on dit rien, mais on n'en pense pas moins. Et là, ça commence à devenir dangereux.
2: Y a en communication.
0: Alors, en communication, mais le pardon passe par la communication. Hein. Mmh. Il faut oser dire, là, ce que j'ai fait, c'est pas bien. Là. Tu m'excuseras, mais tu pourras bien me pardonner, mais là, c'est... Il faut faire le pas.
2: Hein. Si je reprends tout ce qu'on a vu ces derniers temps, il y a beaucoup de choses qui reviennent, comme le pardon, la sagesse, avoir de la bonté, hein, comme l'association ADRA qui aime aider les gens. On doit pouvoir avoir envie de porter les autres ou de les aider. Et tout ça, ça pourrait nous aider à marcher avec Christ.
3: La patience aussi.
2: Et la patience, oui, on a vu la patience. Ça ne marche pas sans la sagesse.
0: C'est ça.
2: En tout cas, je vous remercie beaucoup. Merci d'avoir vu ce sujet avec moi, d'avoir abordé ces sujets. Pour tous ceux qui nous écoutent ou ceux qui nous regardent, merci d'avoir passé ce temps avec nous. Je vous souhaite de passer une excellente semaine et à bientôt pour une nouvelle émission.

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2: On raconte qu'au début du XXe siècle, à Moscou, les dames de la noblesse, touchées par la misère du peuple, se réunirent pour trouver des solutions. Elles invitèrent le grand écrivain Tolstoï. Chacune donna son avis, proposa des actions, des réformes. Tolstoï écoutait sans rien dire. Surprise, ces dames lui demandèrent son avis. Il réfléchit un instant, comme s'il passait en revue toutes les propositions émises jusqu'alors. Puis il dit « les aimer ». Les visages se figèrent, visiblement la réponse du grand homme déçu par son manque d'originalité. Et précisant sa pensée, Tolstoï ajouta « sans amour, tout ce qu'on fera pour eux n'aura guère de valeur ». La première fois que j'ai lu cette histoire, j'ai moi-même aussi été déçu. Par la suite, l'expérience aidant, j'ai compris. Avec de bonnes intentions, on peut aider matériellement les pauvres, mais sans amour. On le fait souvent aux dépens de leur dignité. J'ai repensé à Tolstoï en distribuant de la nourriture aux pauvres à Harlem. Il me fallait absolument des photos pour illustrer l'article que cette vision de la misère m'inspirait. Je descendus du minibus de l'association Van Ministry, mon appareil en main, et au premier clic, un clochard se mit à hurler, puis à me menacer. Il n'y eut pas de deuxième clic. Les badauds virent un touriste disparaître aussi discrètement que possible à l'arrière du véhicule. Pourquoi ce clochard avait-il crié sans ménagement ? Il ne voulait pas que sa déchéance soit étalée dans un journal. Nous devrions réagir.